0: justification aux gardiens de la Révolution pour augmenter la répression en interne et accentuer la diplomatie des otages. Un Britannique a notamment vu sa peine rallongée, Oriane Verdier.
1: Le Britannique Craig Foreman est détenu en Iran depuis 18 mois avec sa femme. Leur fils affirme qu'il aurait appris le passage de sa peine de 10 à 12 ans lors d'une audience sans avocat. Difficile de ne pas voir un lien avec la critique hier de Téhéran sur un projet de loi britannique qui désigne notamment les gardiens de la Révolution comme une organisation représentant une menace pour la sécurité nationale. L'Iran est fréquemment accusé de pratiquer une diplomatie des otages. Le système judiciaire iranien est également utilisé comme un violent outil de répression interne avec un recours accru à la peine de mort, particulièrement depuis le début de la guerre. Une pratique qui est dénoncée depuis 2 ans et demi par des prisonniers politiques. Chaque mardi, ils mènent ainsi une grève de la faim. Le mouvement est aujourd'hui suivi dans 58 prisons. Depuis 2 jours également, les prisonniers de l'unité 2 de la plus grande prison du pays sont en grève de la faim pour tenter d'empêcher l'exécution de 6 de leurs camarades. Enfin, les médias d'État ont annoncé aujourd'hui l'exécution de Mohamed Amini Deagha dans un lieu tenu secret. C'est le 21e manifestant exécuté en 4 mois.
0: Oriane Verdier. Le ministère des Affaires étrangères iranien, justement, a convoqué ce mercredi l'ambassadeur du Royaume-Uni pour protester contre son projet de loi jugé injustifié visant les gardiens de la Révolution. Toute législation hostile visant la République islamique d'Iran se heurtera à une réponse réciproque et ferme, a déclaré un responsable du ministère pour l'Europe. Le gouvernement britannique a annoncé lundi une loi désignant les gardiens de la Révolution comme organisation représentant une menace à la sécurité nationale afin de renforcer la lutte contre ces activités. En revanche, et cela paraît paradoxal dans ce contexte, le président américain Donald Trump a annoncé dans la nuit la libération d'une citoyenne américaine emprisonnée en Iran depuis décembre 2024 sans divulguer son identité. L'Iran a autorisé une citoyenne américaine détenue illégalement en décembre 2024 à quitter le pays. Elle est à présent en sécurité en dehors du pays et se porte bien. Les États-Unis d'Amérique apprécient ce geste de bonne volonté de l'Iran, a-t-il écrit sur sa plateforme Truth Social. Au Burkina Faso, des diplomates de l'Union européenne résidant à Ouagadougou ont été déclarés persona non grata ce mercredi. L'information a été révélée par l'agence d'information du Burkina, un média officiel. Les deux diplomates avaient 72 heures pour quitter le territoire burkinabé, mais depuis, les autorités n'ont fait aucune déclaration et les raisons de cette décision ne sont pas officiellement et publiquement connues. Alexandra Branjon.
2: Les deux diplomates européens visés sont le chef adjoint de la délégation en charge de la section politique, presse et information et la chef de programme. Leur nom et leur nationalité n'ont pas été précisés par l'agence officielle AIB, pas plus que les faits qui leur sont reprochés. Mais la décision de leur expulsion intervient quelques jours après une résolution du Parlement européen qui a suscité la colère du régime. Mi-juin, les eurodéputés ont adopté une résolution déplorant les restrictions de l'espace civique, les arrestations arbitraires et la situation globale des droits humains au Burkina Faso. Le chef de la délégation de l'Union européenne dans le pays avait été convoqué par le ministre burkinabé des Affaires étrangères qui avait qualifié le rapport de néocolonial et rappelé le principe de non-ingérence. Dans la foulée, le pays annonçait la rupture de ses relations diplomatiques avec la France. L'envoyé spécial de l'UE pour le Sahel, alors en visite dans le pays, avait vu tous ses rendez-vous avec les autorités annulés. Hier soir, l'Union européenne a réagi avec prudence. Nous regrettons cette décision pour laquelle nous ne voyons aucun fondement, a déclaré un porte-parole, ajoutant que la situation serait évaluée avec attention avant de décider de la réponse appropriée.
0: Alexandra Branjon, merci. Vous écoutez bien RFI, il est 2h06 ici à Paris, minuit 6 en temps universel et 5h51 à Katmandou au Népal où 2 anciens ministres et 14 autres personnes ont été condamnées mercredi soir à des peines allant jusqu'à 4 ans de prison pour fraude aux réfugiés. L'escroquerie a débuté après la fermeture d'un programme de réinstallation à l'étranger de réfugiés népalais expulsés du Bhoutan. Les explications de Yelena Tomic.
3: C'est l'épilogue judiciaire d'un scandale qui a éclaté en 2022. L'enquête de la police et du procureur de Katmandou avait révélé un système de fraude bien huilé impliquant ministres, administrateurs, fonctionnaires et intermédiaires qui avaient, selon

0: Les médias extorquaient des centaines de milliers de dollars à plus de 800 victimes, des ressortissants népalais à qui on avait promis une réinstallation à l'étranger. Le système consistait à les enregistrer frauduleusement comme des réfugiés du Bhoutan. Au début des années 90, plus de 100 000 Népalais victimes de discrimination ont été expulsés du Bhoutan. Jusqu'en 2016, la plupart ont été relocalisés aux États-Unis, mais plusieurs milliers vivent toujours dans des camps dans l'est du Népal. À la fermeture du programme, les escrocs ont exploité ce statut de réfugié pour faire miroiter une vie meilleure à l'étranger aux citoyens népalais trompés. Ce scandale n'est pas isolé en Asie du Sud. Il révèle les vulnérabilités créées par les crises prolongées non résolues, l'échec des rapatriements ou l'interruption des campagnes de relocalisation dans un contexte de corruption endémique.
1: Yelena Tomic pour le service international de RFI. En bref, le bilan du double séisme du 24 juin au Venezuela, une nouvelle fois révisé à la hausse. Il dépasse désormais les 4 800 morts à 4 829 décédés précisément et 16 740 blessés. Alors que la forêt de Fontainebleau, près de Paris, est toujours en proie aux flammes, cette question, pourquoi la France manque-t-elle de Canadair ? Ces avions bombardiers d'eau, spécialement conçus pour lutter contre les incendies, sont au cœur d'une bataille politique. Un décret pris par le candidat à l'élection présidentielle, Gabriel Attal, ancien Premier ministre, est particulièrement pointé du doigt. En 2023, son gouvernement avait bien commandé 2 Canadair pour faire face aux incendies, mais dans le même temps, il en avait annulé 2 autres. À l'Assemblée nationale, Marie Lecoq.
2: L'un des premiers à avoir lancé la polémique, c'est Jean-Luc Mélenchon. Le leader insoumis accuse son concurrent à l'élection présidentielle, Gabriel Attal, d'avoir annulé la commande de ces fameux Canadair. Une décision prise lorsqu'il était Premier ministre pour des raisons de coupes budgétaires.
3: Comme il ne savait pas où économiser, il a dit les Canadair, tout le monde s'en fout. En tout cas, lui s'en fout. Quick, il a coupé.
2: Le sujet fait réagir dans l'hémicycle lors des traditionnelles questions au gouvernement. Au Rassemblement national, le député Julien Limongi monte lui aussi au créneau.
4: Notre forêt brûle et les macronistes se désarme nos sapeurs-pompiers.
2: Face à ces attaques, le ministre de l'Intérieur, Laurent Nunez, s'agace.
5: Le budget qui a été consacré à l'ensemble de la flotte aérienne a augmenté de manière significative. Je ne peux pas vous laisser dire que nous manquons de moyens. D'ailleurs, vous comme d'autres, je ne peux accepter cette polémique qui est complètement stérile.
2: Toujours est-il que cette polémique, c'est du pain béni pour les candidats à l'élection présidentielle de 2027. La France dépendant d'une entreprise canadienne pour la livraison de ses avions. Édouard Philippe a déjà saisi l'opportunité sur X avec une promesse. Le prochain Canadair sera souverain. Je m'y engage.
1: Des explications signées Marie Lecoq pour le service France Politique de RFI. C'est la fin de ce journal. Retour de l'information dans 50 minutes sur RFI. Tout de suite, fais ton boucan. Il est 2h10 à Paris.
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0: Bonjour à tous et bienvenue sur RFI.
1: Dans l'émission Fais ton boucan.
0: Uniquement dans la joie et dans la bonne humeur.
1: Et ici, on fait pas de bruit.
0: Que du boucan.
1: On est ensemble encore avec toute l'équipe. Il y a Mathieu en face de nous.
0: Le maître du temps.
1: Derrière, il y a qui Léa, t'es là? Ouais.
0: Le guide et mon tuyau.
1: Et bon, Élise n'est pas là aujourd'hui, mais il y a Maury.
0: Oui, le vieux père.
1: Le vieux père, il sera avec nous aussi dans les prochaines émissions. La semaine prochaine, restez branchés. Bon, Delia.
0: Ouais. Allez, j'aime ça. J'aime bien quand tu me regardes comme ça. J'aime bien.
1: Bon, c'est comment? On y va?
0: Et on y va.
1: Allez, on est parti pour 50 minutes ensemble. Si vous vous sentez un peu triste, un peu malheureux, un petit coup de mou, restez avec nous. Je vous jure que ça ira mieux. Hein. On va faire l'émission ensemble.

0: Les Cinq Loups, un groupe qui a largement contribué à faire rayonner le rap ivoirien bien au-delà des frontières. Merci d'être avec nous dans votre émission Chouchou, fais ton boucan. On est ensemble jusqu'à 23h, heure de Paris. James, il va se passer quoi aujourd'hui?
1: Une belle émission musicale, rien que pour vous, compas, coupé, décalé, reggaeton, même rumba congolaise revisitée. Je suis sûr que ça va vous plaire. Des actualités aussi dans l'actu boucan et encore une battle. Ouh, bon, là, je perds 2-1 sur la battle d'Elia.
0: C'est pas ma faute.
1: J'accepterai pas une nouvelle défaite. Si vous voulez être les prochains, d'ailleurs, à nous départager entre moi et Delia, envoyez un message sur WhatsApp au 00 33 6 37 42 62 24. Et s'il vous plaît, votez pour moi.
0: Non,
1: j'ai besoin
0: votez
1: de
0: pour
1: victoire.
0: Moi. Votez pour moi, s'il vous plaît.
1: Allez, et ce soir, Delia, ça part en date.
0: Date,
1: musique de premier date, c'est ça le thème. Je vais vous faire découvrir une pépite. Même Delia, elle va kiffer, j'en suis sûr. Mais pour l'instant, on écoute.
0: Je suis pas sûr de ça.
1: Baby Day.

0: à retrouver sur son album, attention, Baba World.
1: Bah, j'espère que
0: vous... Baba World.
1: J'espère que vous appréciez aussi la musique de cet artiste marocain. On vous a pas menti, hein, une belle programmation. Et là, on vous offre quelque chose d'un peu plus récent. Le chanteur capverdien passé par The Voice France il y a quelques années est toujours aussi présent aujourd'hui et sort une nouvelle.

0: j'en sais rien.
1: Ouais, non, il y a bien, bah, c'est un mélange de, un condensé de tout, en fait, hein, j'ai l'impression.
0: Exactement.
1: En tout cas, on est ravis d'être avec vous du lundi au jeudi à partir de 22h10, heure de Paris. N'hésitez pas à vous abonner à nos comptes Instagram et Facebook. Fais ton boucan.
0: Un bisou million.
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0: danser sur les titres. Je vais peut-être mettre une vidéo de toi qui danse en story.
1: Non, c'est pas la peine.
0: Non, faites-vous quoi comme
1: c'est
0: ça. Vous allez voir la page Instagram, Facebook, on mettra en story. Vous verrez l'ambiance qu'il y a dans les studios. Delia, par contre, ce titre, Juan Fran, Joel Alarma.
1: Ouais.
0: Juan Fran, tu parles pas du joueur espagnol de foot.
1: Peut-être que c'est lui qui t'a.
0: Non, je crois pas, non. Parce que là, je suis trop traumatisé depuis hier. Les espagnols. Mon cœur saigne.
1: Je vois les gouttes sur ton visage, je le suis. J'ai fait les gouttes sur ton visage.
0: Moi, j'ai su les gouttes sur ton front. T'as trop dansé, Delia. Non, Juan Fran, c'est un chanteur espagnol hein, qui avait seulement 16-17 ans à la sortie de ce titre.
1: Wow. C'est fou quand même. Il est jeune, hein.
0: Tu faisais quoi à 16 ans, toi?
1: Des bêtises.
0: La bagarre.
1: Et beaucoup de bagarres aussi.
0: La bagarre. Il y aura une bagarre en plus tout à l'heure dans Fais tout boucan. Restez avec nous.
1: Et là, on est à La Réunion. La Réunion, elle est là aujourd'hui sur RFI avec un artiste qu'on appelle l'alien dans le milieu à cause de ses sons futuristes, ses influences afro et l'héritage de son île. C'est juste magnifique. On écoute Skyron sur RFI.
2: Ok, tiens.
1: Anda.

0: Tati Jacqueline en train de faire son petit déhanché sur le canapé tout en regardant le match. Tati, t'inquiète pas.
1: On t'a vu.
0: Ouais, on t'a vu, Tati Jacqueline. Si vous êtes du côté de la Réunion, Skyrun sera en concert le 30 juillet au Festival Jazz d'Anneport.
1: Ah, tiens, en parlant de jazz, ouais, les amateurs de rumba congolaise, vous connaissez

connaissent de certains. Amélia. La chanson Mario du chanteur Franco, un des rois de la rumba congolaise, et son groupe TP OK Jazz. TP pour tout puissant OK Jazz. Hein. Franco perd son âme, qu'on surnommait le grand maître parce que ce n'était pas juste un musicien, mais comme un journal entre guillemets de Kinshasa, avec des chansons très longues, il pouvait chanter et parler de plein de sujets de la vie, les relations amoureuses, la jalousie, l'argent, même la sorcellerie, et aussi la politique, ce qui a pu lui valoir des allers-retours à la case prison à cause de certains textes où il critiquait la corruption congolaise sous le dictateur Mobutu. Mais la chanson Mario, qui est considérée comme le plus grand succès du chanteur, inspire encore aujourd'hui, 50 ans plus tard, c'est énorme, c'est énorme. Culture et Bilouki, deux chanteurs congolais de la diaspora, n'étaient même pas nés quand Franco avait sorti ce titre, et ils le reprennent, c'est ce qu'on appelle l'héritage.

0: sur cette merveilleuse reprise de Mario. Moi, j'aime bien quand les artistes de la nouvelle scène musicale font des clins d'œil comme ça, des légendes vraiment de la musique congolaise. Ce qu'on peut dire, c'est que le pari est réussi hein, pour Culture et Bouyuki sur RFI. Vous savez quelle heure il est?
1: C'est
0: l'heure de la battle.
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1: C'est l'heure. La battle de fait ton boucan. Je sais que vous attendez ça comme nous, hein. C'est simple. Il y a un thème. Delia et moi choisissons un titre en fonction de ce thème. Et la meilleure chanson gagne, tout simplement.
0: Exactement.
1: Le juge, c'est vous. Et si vous voulez participer d'ailleurs et nous départager les prochaines fois, bah, envoyez un message sur WhatsApp au 00 33 6 37 42 62 24. Est-ce que c'est noté?
0: C'est noté.
1: Est-ce que je répète ou pas? Allez, je répète. 00 33 6 37 42 62 24.
0: C'est compliqué, mais c'est pas grave.
1: C'était plus dur.
0: Il y en a un qui a compris le numéro, il est avec nous par téléphone. C'est Mohamed, salut.
5: Oui, bonsoir,
0: fidèle auditeur.
1: Yes.
0: Comment ça va, Momo?
5: Allô?
0: Oui, allô, on t'entend.
5: Oui, bonsoir, je vous reçois, ça va.
0: Ok. Yes. Tu fais quoi dans la vie, Mohamed?
5: Ah ben, je suis un peu dans le showbiz.
0: Okay.
5: Je suis manager, je suis réalisateur, producteur, un peu de tout, quoi.
1: Ah ouais, okay. D'accord.
0: Tu fais des films ou pas? Ça arrive? Ça t'arrive de faire des films?
5: Pardon?
0: Ça t'arrive de faire des films?
1: On t'entend pas très bien, Mohamed.
5: Bah oui, ça m'arrive souvent de faire des films.
0: Ok.
1: Oui. T'as deux acteurs, hein, si tu veux, qui sont prêts là tout de suite maintenant.
0: Il n'y a pas de soucis, on est là. Hein.
1: T'es à Conakry, c'est ça?
5: Oui, d'accord, ça n'a pas de problème.
0: Ok. Donc, on te l'a dit hein, tout à l'heure, Mohamed. Donc, le thème aujourd'hui, c'est musique pour un premier date. D'accord? Donc, tu te mets dans l'ambiance. T'as une petite chérie ou pas du tout?
5: Oui, bien sûr. J'ai ma chérie même qui fait la musique.
0: D'accord.
1: Ouais. Non, mais il place
5: elle fait de la musique mandingue.
0: Joli.
1: Ça nous intéresse.
0: Bravo.
1: Faut nous envoyer.
0: Donc Mohamed, je vais te demander de fermer les yeux, de t'imaginer avec ta chérie en premier date et d'écouter ce titre.

0: tu te sens là avec ta chérie sur ce titre, Mohamed?
1: Waouh, wow, je me sens hyper bien. Parce que c'est... puisque c'est une chanson d'amour.
0: Exactement, Mohamed. Tu as tout compris. En tout cas, voilà. C'était ma chanson que je te proposais aujourd'hui. C'est pas terminé. Tu as besoin de jouer.
2: Attends. Parce que ça, c'est une chanson d'amour. Mais t'as vu, c'est trop romantique pour un premier date.
0: Ah, bah, c'est le premier date. Tu veux pas te mettre la personne dans l'ambiance?
1: Non. Bah, oui.
2: Non, mais attends, Mohamed. Attends, j'ai un titre pour toi. Écoute ça. Il faut parler portugais, par contre.

0: Mohamed, est-ce que tu es là?
1: Alors celle-là, elle est technique. Non, Délia, c'est moi qui parle.
2: Je suis là.
1: C'est moi qui parle.
0: Vas-y, je t'en prie. Alors,
1: cette chanson, elle s'appelle Décha à Contesser.
0: T'as besoin d'expliquer.
1: C'est dur. Non, mais en fait, cette chanson-là, elle est technique parce que les premières paroles, ça dit laissons faire les choses naturellement.
0: Ouais,
1: tu vois.
0: C'est vrai.
1: Après,
0: tellement naturel que c'est pas super.
1: J'ai pas envie que tu pleures. Vraiment, ça va durer pour la vie.
0: C'est sûr.
1: Et si tu mets ça dans un premier date,
0: tu
1: peux faire genre. Laisse-moi parler, les gars. Si tu mets ça dans un premier date, tu peux faire genre, ouais, t'inquiète, je parle portugais, j'ai une grande connaissance de la musique.
0: Est-ce
1: que tu vois ce que je veux dire?
0: Oh, la vieille technique. En tout cas, Mohamed, toi, tu as reconnu vraiment le classique Who's Loving You. C'était à l'époque des Jackson 5 qui chantaient ça, mais elle était reprise, cette chanson, par Sananda Matreya.
1: Pourquoi tu
0: dis
1: des notes?
0: Juste pour toi, c'est pas des notes. Je suis en train de me vendre. Monsieur Mohamed, c'est toi le juge aujourd'hui. Tu votes pour qui?
1: Attends, Mohamed. Ok. Tu es producteur de musique, si tu as des artistes, tu peux compter sur moi pour faire la promo.
0: Moi je suis actrice.
1: Voilà. Moi je pose ça là.
0: Tu veux compter sur moi, il n'y a pas de souci. Mohamed,
1: si tu as besoin de quoi que ce soit, tu m'appelles.
0: Mohamed, tu votes pour James ou tu votes pour moi, Délia? Tu votes pour qui?
3: Oui, bah, je vais être. J'aime le Portugal à cause de mon joueur préféré, Cristiano Ronaldo. Mais ce soir, j'ai senti la sensation de la première musique que j'ai écoutée tout à l'heure, musique, la chanson d'amour.
0: Donc je suis masterclass.
3: La première.
0: Merci. Trois victoires d'affilée, mais la masterclass.
1: Il y a trois, je suis pas bien là.
0: Merci Bobo, reste avec nous, on écoute la musique.

0: Mais c'est la vie, c'est comme ça, 3 victoires d'affilée. Je comprends que ça puisse te faire mal, mon cher James. Mohamed, tu souhaites passer un bonjour à quelqu'un rapidement, s'il te plaît?
1: Oui, je fais un petit coucou à ma maman chérie qui se trouve ici à Conakry, mais précisément à Dreka.
0: Ok.
1: Et mon papa, y compris ma petite chérie adorée qui se trouve à Kaloum, ici même à Conakry, au centre-ville.
2: Mm-hmm. C'est trop mignon.
0: Ben, c'est pour elle qu'on dédicace ce titre de Who's Loving You, donc le titre gagnant. Merci beaucoup, Mohamed.
2: Est-ce que tu as un thème à nous proposer pour la prochaine battle?
1: Oui, justement, pour la prochaine battle, moi, je vous propose le thème les réseaux sociaux.
2: Thème réseaux sociaux.
0: C'est pas mal.
1: Oui, parce que tout simplement, ici, en Guinée, Conakry, c'est devenu la drogue pour les jeunes filles d'aujourd'hui. Quand vous voyez quand vous passez sur TikTok, y compris sur Snap, elles passent tout le temps à snapper, à faire des petites vidéos.
2: Ça devient addictif. Ok, le prochain thème, il est engagé. Merci Mohamed, à la prochaine.
0: Bye bye.

0: international.
1: Et si vous aussi, vous souhaitez participer à la battle, je vous donne le numéro. Si vous marquez battle sur WhatsApp, 00 33 6 37 42 62 24.
2: Ok, tu pars sur les diggles toi maintenant, Adélia.
1: Oui, ça arrive parce que je suis une gagnante, donc je peux tout me

0: Fata Diawara, légende vivante de la musique malienne. Ça nous fait du bien d'écouter ce genre de titre où elle rend hommage à son père Bakary Diawara dans cette chanson, aussi à Toumani Diabaté ou Amadou d'Amadou et Mariam. C'est la chanson Tati Bakary, on rappelle, hein, Fatou Mata Diawara, qui sera à l'Olympia le 25 novembre.
1: Mais bah c'est bien noté. Maintenant, on va passer à un gars de chez moi, un gagnant comme moi de la Guada, Mister Admiralty. Le titre, c'est Rentrer en danse là. Le titre est sorti en 2006 sur son album Toucher l'horizon. Et il a fait une reprise de ce titre dans le Color Show. Allez regarder sur les réseaux sociaux, c'est une masterclass. On écoute tout de suite Admiralty, Rentrer en danse là, rien que pour vous sur RFI.

0: Et ça veut dire quoi rentrer dans cela?
1: Rentrer dans la danse.
0: Bravo.
1: Mais ça va,
0: ah, les cours de créole, on adore.
1: Ce titre qu'il a repris au Color Show, qui date de quand déjà?
0: 2006,
1: c'est incroyable, ça fait maintenant 20 ans. Et ben, il a repris ça dans le concept YouTube allemand Colors Show, où les artistes font des titres live avec un décor minimaliste, mais qui apporte une portée internationale à tout ça.
0: Et c'est le moment de se dire au revoir.
1: Il n'y a que des défaites, hein, pour moi. L'Argentine qui gagne la 2-1 face à l'Angleterre.
0: Totalement.
1: Ça va pas du tout. Et en plus, c'est la fin de l'émission.
0: Mais on se retrouve demain. Hein.
1: Ouais.
0: Tu vas sécher tes larmes, mon James.
1: Ouais.
0: Okay.
1: Tiens pas tes larmes. Pardon.
0: Ouh là là. Demain, on reçoit Wadjan Dimehdi. Il sera là dans les studios avec nous. Et puis, on aura également Laetitia Normand qui va nous parler du Motherland Show. On fait plein de bisous. À demain. Salut.
1: Salut.

0: qu'on finisse au boucan. Hein?
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6: 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Soyez les bienvenus à l'écoute de la Radio du Monde. C'est l'heure de votre rendez-vous avec l'information.
2: Jérôme Bastion.
6: À la une de ce journal, les derniers chiffres de l'épidémie d'Ebola en République démocratique du Congo, qui semble de plus en plus hors de contrôle et se propage à toute vitesse. 2000 cas recensés, 754 morts sur place. On s'interroge sur les méthodes employées pour faire face à la maladie. La colonisation israélienne en Cisjordanie se poursuit sans relâche, malgré les pressions et les critiques internationales, sous la houlette du gouvernement Netanyahou, qui vient d'allouer 2,3 milliards d'euros à un nouveau projet de plusieurs milliers de logements. C'est comme s'il n'y avait plus de frontières entre le sud de l'Espagne et l'enclave britannique de Gibraltar. Après l'entrée en vigueur de l'accord de libre circulation entre les deux pays, les contrôles douaniers ont été supprimés, libérant totalement le passage. Et puis c'est en pleine canicule, donc à point nommé, que la ministre française de la Transition écologique a présenté son plan de réduction des émissions de gaz à effet de serre pour atteindre la neutralité carbone en 2050. 2 mois maintenant après la déclaration de la 17e épidémie d'Ebola en République démocratique du Congo, quel bilan peut-on dresser? Cette épidémie continue de progresser et les acteurs de la riposte alertent sur plusieurs obstacles qui freinent leur action. Dans le même temps, de nouveaux essais cliniques viennent d'être lancés. Où en est-on précisément aujourd'hui? Élément de réponse avec vous, Patient Ligaudy.
7: Plus de 2000 cas confirmés et plus de 750 décès ont été enregistrés. Initialement concentré à Nitori, l'épidémie a désormais atteint le Nord Kivu, les Haut-Uele et la Tchopo. À ce stade, son pic n'a toujours pas été atteint. Deuxième constat, la riposte peine encore à casser les chaînes de transmission. Selon les équipes de l'ONG Alima, les virus a pris de l'avance au début de l'épidémie et continuent de circuler à travers les déplacements des populations. Beaucoup de patients meurent encore dans leur communauté et les suivis de contact restent insuffisants. Et ce troisième constat, les difficultés opérationnelles persistent. Les grèves liées au retard de paiement des primes perturbent le fonctionnement de certains centres de traitement, tandis que les contaminations parmi les soignants rappellent que le personnel reste particulièrement exposé. Face à ces défis et côté recherche, deux essais cliniques sont désormais en cours. L'un vise à prévenir la maladie chez les personnes exposées au virus, l'autre à tester des nouveaux traitements chez les patients infectés. Les acteurs de la riposte estiment aussi qu'il faut renforcer la coordination et intervenir simultanément dans les zones déjà touchées et celles qui ne les sont pas encore pour tenter de répondre davantage sur l'épidémie.
6: Patient Ligaudy, merci. Les autorités américaines ont par ailleurs annoncé mercredi mettre en place une mesure pour interdire à leurs ressortissants de rentrer directement de la République démocratique du Congo aux États-Unis afin de limiter les risques de progression d'Ebola. Les citoyens américains ayant voyagé dans le pays où l'épidémie fait rage peuvent ainsi se voir refuser d'embarquer sur des vols commerciaux à destination des États-Unis s'ils n'ont pas auparavant passé 21 jours en dehors de RDC. Les négociations entre le Liban et Israël se sont achevées mercredi à Rome. Elles ont été positives, annoncent les États-Unis. Le processus de mise en œuvre de zones pilotes dont Israël doit se retirer commencera dans les prochains jours, a-t-on annoncé. Les deux pays ont tenu 48 heures de pourparlers dans la capitale italienne sous l'égide des États-Unis. Pendant ce temps-là, Israël poursuit l'extension de la colonisation en Cisjordanie occupée. Le cabinet de sécurité israélien vient d'approuver la création d'une trentaine de nouvelles implantations illégales, je vous le rappelle, au regard du droit international. Le gouvernement israélien prévoit aussi à plus long terme la construction d'environ 12 000 nouveaux logements. Une accélération et une expansion dénoncées par des ONG israéliennes. Abla Junaidi.
1: Les nouvelles colonies approuvées ce mardi par le cabinet de sécurité israélien verront le jour dans le nord de la Cisjordanie occupée. Cela porte à 103 le nombre des projets validés par le gouvernement actuel, notamment son ministre des Finances d'extrême droite, Bezalel Smotrich. En tout, c'est un budget de 434 millions de dollars qui est consacré au développement de ces implantations. Une frénésie soulignée la semaine dernière par les ONG israéliennes La Paix Maintenant et Kerem Navot. Ces dernières recensaient la création de 185 nouvelles implantations entre 2023 et 2025, l'expulsion de 118 communautés palestiniennes et la prise de contrôle de près de 18% de la Cisjordanie occupée. De plus en plus critiquée, y compris par les alliés d'Israël, cette politique se poursuit malgré tout. Sur le terrain, elle se matérialise par des violations et des destructions systématiques. Dans la vallée du Jourdain et près de Jénine, plus de 1800 oliviers ont été déracinés ces dernières semaines, tandis que des infrastructures d'irrigation ont également été endommagés selon des responsables palestiniens et l'agence palestinienne Wafa.
6: Explication signée Abla Junaidi pour le service international de RFI. Je vous rappelle que plusieurs pays de l'Union européenne se sont prononcés lundi en faveur d'une interdiction des importations en provenance de ces colonies israéliennes en Cisjordanie, mais sans encore parvenir à un accord. C'est une annonce faite par la chef de la diplomatie de l'Union européenne, Kaya Kallas, qui promet de continuer à travailler jusqu'à obtenir une position unifiée. La Commission européenne a mis sur la table différentes options, dont une interdiction du commerce avec les colonies en Cisjordanie, considérée donc comme illégale au regard du commerce international. 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À l'extrême sud de l'Espagne, les barrières tombent à la frontière avec Gibraltar. Le Premier ministre espagnol, Pedro Sanchez, et le chef du gouvernement de Gibraltar, sous autorité britannique, vous le savez, se sont retrouvés dans l'après-midi de mercredi pour une cérémonie célébrant la fin des contrôles à cette frontière terrestre qui était en place depuis 118 ans. Sofia Katsenkova.
8: Sous les applaudissements, les ouvriers retirent les derniers grillages qui séparaient Gibraltar de l'Espagne. Une scène historique pour les habitants de cette zone frontière, longtemps marquée par les embouteillages, les contrôles et les tensions diplomatiques entre Londres et Madrid. Pour le Premier ministre espagnol Pedro Sanchez, c'est une page qui se tourne.
9: Aujourd'hui tombe le dernier mur de l'Europe continentale. Pendant des décennies, cette frontière a été une blessure ouverte pour les milliers de travailleurs qui la franchissaient chaque jour, sans savoir combien de temps il leur faudrait pour arriver à leur lieu de travail.
8: Chaque jour, près de 15 000 travailleurs espagnols traversent cette frontière pour rejoindre Gibraltar, où ils représentent

0: Représente près de la moitié de la main-d'œuvre. Désormais, ils n'auront plus à subir les heures d'attente. Car l'accord aligne Gibraltar sur les règles de libre circulation de l'espace Schengen. Les autorités espèrent aussi que ce traité réduira les inégalités dans la région, car Gibraltar est l'un des territoires les plus riches au monde, mais la commune espagnole voisine de la Linea de la Concepción reste l'une des zones les plus défavorisées de l'Espagne, où le taux de chômage est autour des 30%.
1: Et Sofia Katsenkova. Rappelons que les voyageurs arrivant de l'extérieur de l'espace Schengen devront toujours se soumettre au contrôle d'identité au port et à l'aéroport de Gibraltar. Londres et Madrid se disputent la souveraineté de ce petit territoire depuis que l'Espagne l'a cédé à la couronne britannique en 1713 dans le cadre du traité d'Utrecht. Alors que les effets du réchauffement climatique induits par les activités humaines se sont durement fait ressentir ces dernières semaines en France, le gouvernement veut lutter contre ces causes et il a présenté ce mercredi sa stratégie pour une France neutre en carbone à l'horizon 2050. La décarbonation devra donc s'accélérer. C'était nécessaire car jusqu'ici, la baisse des émissions de gaz à effet de serre était trop lente pour atteindre l'objectif de neutralité carbone en 2050. Objectif qu'elle s'était pourtant engagée à respecter. Nicolas Pichon-Levenbruck.
2: Moins 3% en 2024, moins 2% en 2025. Le troisième opus de la stratégie nationale bas carbone est clair. La baisse des émissions de gaz à effet de serre va devoir s'accélérer et vite. Ce nouveau plan prévoit une baisse annuelle de 5% et propose un vaste champ de mesures pour y parvenir. Concrètement, le gouvernement va publier d'ici la fin de semaine un décret qui fixera un plafond d'émissions par secteur. Par exemple, les transports devront réduire leurs émissions d'un quart d'ici 2030 en doublant la part du fret ferroviaire, en remplaçant les autobus à essence par leurs équivalents électriques. Grande nouveauté, le plan fixe aussi un objectif en empreinte carbone qui prend en compte les émissions liées à l'ensemble des produits consommés par les Français, même ceux fabriqués à l'étranger, et cette empreinte devra être divisée par 4 d'ici 2050. Malgré tout, quelques incohérences demeurent, pointent du doigt les associations. Le plan prévoit par exemple une augmentation des émissions liées au transport international.
1: Explication signée Nicolas Pichon-Levenbruck. C'est ainsi que se referme ce journal. Merci à vous de l'avoir suivi. L'information revient dans 50 minutes sur RFI et il est 3h10 ici à Paris.
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8: Bonjour à toutes et à tous. Notre santé dépend à la fois de facteurs évitables et d'autres risques sur lesquels nous n'avons à titre individuel peu ou pas de prise. En termes d'hygiène par exemple, le lavage des mains, la propreté est une affaire personnelle ou familiale. Mais encore faut-il avoir à disposition une eau saine, des installations sanitaires convenables au sens où elles évitent les contaminations au cours des gestes les plus simples du quotidien, boire, se nourrir, faire ses besoins. Aujourd'hui encore, une partie de la population de la planète n'a pas à sa disposition ni une eau potable disponible à tout moment, ni des équipements et évacuations sanitaires qui évitent les risques de contamination fécale et d'infection associées. Et la liste de ces maladies liées à ce que les spécialistes appellent le péril fécal, cette liste, elle est longue. Des maladies liées à l'eau, des diarrhées bactériennes, le choléra, la typhoïde, certaines hépatites, l'amibiase. Alors comment les prévenir? Comment les éviter? Quels sont les symptômes qui doivent conduire à consulter? Et certaines populations sont-elles plus vulnérables que d'autres à ces infections hydriques? Chez vous, pouvez-vous boire l'eau en toute confiance? Vous pouvez témoigner, poser vos questions à nos spécialistes au 33 7 61 18 46 41. Mieux protéger les populations des risques pour la santé liés à une eau insalubre. Avec nous dans les studios de RFI, professeur Olivier Bouchaud, bonjour.
9: Bonjour.
8: Vous êtes responsable du service des maladies infectieuses et tropicales au CHU Avicenne de Bobigny en région parisienne. On va retrouver tout à l'heure en ligne de Djamena Faustin Eka Ekwele, il est spécialiste eau, assainissement, environnement pour l'UNICEF Tchad. Et puis en fin d'émission, on va donner la parole au docteur Bamba Gaye, professeur d'informatique biomédicale à la fac de médecine d'Emory à Atlanta aux États-Unis. Ce médecin-chercheur a co-signé une étude sur la sous-représentation des sujets africains dans les essais cliniques. Un continent ignoré, moins de 4% des essais menés en Afrique ou sur une population afro-descendante pour une population qui représente près de 25% de l'humanité.
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8: Et on parle souvent d'inégalité en termes d'accès à la santé dans l'émission. Il y a évidemment la question des soins, le plateau technique, le financement des traitements. Mais avant tout ça, en amont, il y a des questions plus simples. L'hygiène, la prévention des infections. Et notre sujet du jour, eh bien, nous sommes en plein dedans. L'accès à l'eau potable, l'accès à l'assainissement et les risques sanitaires en l'absence des deux. C'est vraiment un énorme chantier, professeur Olivier Bouchaud, puisqu'à l'échelle de la planète, ce sont des chiffres de l'OMS, de l'UNICEF, une personne sur quatre n'a pas un accès sécurisé à de l'eau potable. Ça veut dire qu'on s'expose à de très nombreuses maladies quand on boit une eau qui n'est pas fiable.
9: Alors absolument, les chiffres sont toujours très difficiles à cerner parce que c'est même, pour certains auteurs, plutôt une personne sur trois qui n'a pas accès à de l'eau correctement adaptée, avec deux dimensions là-dedans, de l'eau qui pourrait être souillée par des microbes et engendrer toute la liste des maladies que vous avez citées tout à l'heure et principalement les diarrhées, mais l'eau peut être aussi souillée par des polluants et c'est un problème de plus en plus important maintenant à côté des risques infectieux et qui concerne tout le monde, c'est-à-dire y compris les pays industrialisés.
8: C'est vrai qu'on en parle davantage dans l'actualité sanitaire des pays, on va dire, les plus riches. Pour les pays du Sud, il y a aussi ces risques de polluants, plus, comme d'habitude, les risques se cumulent. Professeur Bouchaud, quand on parle de stress hydrique, un mot un petit peu compliqué, ça veut dire quoi au juste ?
9: Alors, le stress hydrique, c'est une notion qui est un petit peu large, parce que à la fois, ça désigne le manque d'eau et toutes les conséquences des difficultés d'approvisionnement en eau. Enfin, parmi vos auditeurs, beaucoup savent que dans certains endroits, l'eau est une denrée rare et pour aller la chercher, il faut parfois faire des kilomètres. Alors, à la fois pour l'eau de boisson et l'eau pour l'usage quotidien, mais également l'eau pour arroser le potager, pour faire les cultures maraîchères. Et puis, il y a une autre dimension qui est toutes les conséquences qu'une eau non potable ou qu'une eau souillée peut entraîner sur la santé.
8: Et on va le voir parce qu'on a beaucoup d'auditeurs qui appellent de RDC. Évidemment, c'est pas du tout un pays où on manque d'eau, bien au contraire. Et pourtant, on manque d'eau potable. Et on va voir pourquoi. Il y a une géographie de ces risques infectieux liés à l'eau. Vous avez parlé, bien sûr, des risques de pollution industrielle, agricole d'un côté. Là, on est sur des risques de maladies infectieuses. On est peut-être davantage en zone tropicale ou pas forcément ?
9: Alors, de façon générale, il se trouve que les zones tropicales recoupent beaucoup les zones où l'hygiène fait défaut par manque d'infrastructures disponibles. Et donc, c'est beaucoup en zone tropicale qu'on va trouver ces maladies liées à l'eau, ce fameux péril fécal que vous avez cité tout à l'heure. Mais dans des conditions non tropicales, si on est aussi dans un environnement où on n'a pas accès à de l'eau potable, je parle par exemple aux camps de réfugiés, ou ce qu'on appelle couramment les bidonvilles, y compris dans les pays riches, on est confronté de la même manière à ces difficultés liées à l'eau.
8: Alors, difficulté, ça veut dire risque aussi. Est-ce qu'on ne va pas faire toute la liste, mais si vous viennent en tête les principales infections en lien avec ce péril fécal, professeur Bouchaud, c'est quoi ces maladies ?
9: Très nettement, ce sont les diarrhées infectieuses, principalement liées à des bactéries, mais c'est peut-être pas très important de rentrer dans le détail, entre bactéries, virus et parasites, qui sont une des toutes premières causes de mortalité dans le monde, notamment chez les enfants et notamment chez les jeunes enfants. Et après, il y a des spécificités parmi ces bactéries. Vous avez parlé de la typhoïde, par exemple, qui est une maladie qui finalement est devenue relativement rare. Peut-être qu'on en reparlera tout à l'heure, parce que certains auditeurs vont peut-être poser des questions sur la typhoïde. Vous avez cité aussi l'amibiase ou l'amébose, c'est deux termes qu'on utilise, qu'on trouve de plus en plus rarement là aussi. Faut pas perdre de vue que malgré tout, l'hygiène a quand même beaucoup progressé. Et les individus, les personnes, savent maintenant mieux comment se protéger, même si leur environnement, et notamment l'accès à l'eau en tant que robinet ou en tant que source d'eau, est pas toujours simple partout. Donc globalement, il y a quand même eu des gros progrès faits.
8: Ça veut dire que c'est encourageant, mais c'est triste en même temps, parce que ça prouve qu'on peut le faire, mais ça prouve qu'on n'y met pas les moyens suffisants.
9: Ah, mais c'est une évidence.
8: Alors, des agents infectieux, on peut le comprendre, vous avez parlé des enfants particulièrement vulnérables, on peut imaginer aussi des personnes immunodéprimées, plus fragiles, des personnes âgées, des personnes malades qui sont vulnérables. Est-ce que, en fonction des différents agents infectieux, bien évidemment, si on ne rentre pas dans ce détail, ça veut dire qu'il va y avoir un traitement différent, ça veut dire qu'il faut vraiment un diagnostic, voir les symptômes précis pour frapper juste, pour cibler le microbe en question.
9: Oui, alors si vous parlez du traitement des personnes et donc pas du traitement de l'eau,
8: des personnes.
9: Parce que c'est les deux aspects qu'on peut envisager pour le traitement des personnes. Alors, à vrai dire, comme la plupart du temps ce sont des bactéries, alors je suis obligé de re-rentrer dans cette petite distinction, la plupart de ces bactéries sont traitables par les mêmes antibiotiques. Après, quand ce sont des virus, eh ben il y a pas de traitement particulier, donc il faut attendre que ça s'élimine. Et par contre, pour les parasites, il faut des traitements spécifiques, mais la plupart des diarrhées courantes sont plutôt liées à des bactéries ou des virus qu'aux parasites.
8: Et donc, on parle prévention, si jamais il y a eu une infection. Est-ce qu'il y a un risque de contamination dans la communauté, par exemple ?
9: Alors, oui, forcément, parce que le principe du péril fécal, c'est que les bactéries... Allez, on va parler de microbes pour généraliser. Les microbes qui sont évacués par les matières fécales, notre intestin est bourré de microbes, hein, et heureusement, parce que ça a une influence très importante sur notre vie, tout simplement. Donc, les microbes qui sont évacués par nos matières fécales, quand elles ne vont pas dans un réseau de tout à l'égout qui est complètement étanche par rapport aux sources d'eau potable, et malheureusement dans les pays où l'hygiène, l'environnement et les infrastructures d'hygiène sont pas disponibles ou insuffisamment, eh ben il y a un recoupement entre ces microbes évacués par les matières fécales et les sources d'eau, et c'est là qu'on se recontamine par ces matières fécales qui ont souillé l'environnement.
8: Ça veut dire que avoir des toilettes, c'est pas simplement un luxe et un confort, c'est aussi une question de santé publique.
9: Ah mais ça c'est absolument évident. Et dans tous les pays où on a pu mettre en place, je vais vous prendre un exemple que beaucoup de nos auditeurs africains connaissent bien, qui est la bilharziose, qu'on appelle aussi la schistosomose. La schistosomose, elle est liée au péril fécal, en tout cas pour la forme digestive. La schistosomose est une maladie qui a beaucoup existé au Japon après la Deuxième Guerre mondiale, où, comme chacun sait, le Japon a connu une croissance phénoménale et une très grosse amélioration du niveau d'hygiène lié à cette croissance, à cette augmentation du niveau de vie. Cette maladie qui faisait des ravages a disparu d'elle-même, tout simplement parce que le niveau de vie a permis aux foyers, notamment en zone rurale, d'avoir accès à un robinet à la maison, alors d'abord dans le quartier, puis ensuite à la maison, et du coup n'avait plus besoin d'aller au point d'eau pour chercher de l'eau à l'endroit même où les gens faisaient aussi leur défécation. Voilà. Donc avoir des latrines ou idéalement des toilettes, ça n'est pas que du confort, c'est de la santé publique.
8: C'est de la santé publique. Tout de suite, première question part pour la République démocratique du Congo.
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8: Et avec nous, c'est Junior. Bonjour Junior.
13: Bonjour Pani, bonjour à la Radio France Internationale, bonjour à tous les auditeurs.
8: Alors Junior, vous avez 27 ans, vous avez été concerné par une infection directement liée à ce problème d'assainissement. Qu'est-ce qui s'est passé exactement, s'il vous plaît Junior?
13: Bon, depuis que je vis dans la ville de Goma, depuis l'année 2018, dans la ville ici, il y a probablement l'insuffisance de l'eau potable. L'accès de l'eau potable n'est pas du tout défini ici chez nous.
14: Mm.
13: Alors, avec la consommation de l'eau du lac, c'est l'eau du lac qu'on consomme ici, on la capte à partir au niveau du lac, jusque dans des quartiers, dans des milieux où il n'y a pas l'accès à l'eau potable. Vous voyez ici chez nous, souvent l'eau potable vient du sol. On capte de l'eau dans le sol, jusque dans des ménages, à travers les robinets et consorts. Mais cette eau n'est pas du tout traitée.
14: Mm.
13: Et c'est une eau par laquelle les gens arrivent à contracter des maladies, notamment la fièvre typhoïde.
14: Et vous-même, personnellement, vous avez été atteint de cette fièvre typhoïde, Junior ?
13: Oui, dans les années 2018-2019, j'étais atteint de la fièvre typhoïde. Après 3 mois de consommation de cette eau, du lac non traité,
14: Excusez-moi, est-ce que depuis vous avez changé vos habitudes ? Est-ce que depuis vous traitez l'eau, Junior ?
13: Bon, depuis lors, je ne consomme plus cette eau. On commence à importer de l'eau traitée alors à partir du Rwanda.
14: D'accord, donc vous importez l'eau, ce qui paraît quand même assez incroyable, alors qu'il y a un immense lac juste à côté, ce lac Kivu, et vous importez de l'eau. Et vous avez des questions à poser, Junior, je vous en prie, allez-y.
13: Oui, je voudrais savoir, après être contacté par cette maladie liée à l'eau, quelles sont les mesures et les précautions à prendre pour mieux traiter cette eau et qu'elle soit favorable à la santé?
14: D'accord.
13: J'aimerais aussi savoir s'il fallait utiliser l'eau de la pluie à la place de l'eau du lac, et avant d'utiliser cette eau de la pluie, comment la traiter pour qu'elle soit efficace à la santé?
14: D'accord. J'ai une question très simple à vous poser. Quand vous consommiez l'eau du lac, elle avait quelle couleur? Est-ce qu'elle avait une teinte particulière, Junior?
13: Oui, elle avait une couleur un peu jaunâtre comme ça.
14: Un peu jaunâtre comme ça. Est-ce que vous la filtriez? Est-ce que vous la faites bouillir? Est-ce que vous mettez des petites pastilles dedans ou vous la prenez comme ça directement?
13: Bon, vous voyez que c'est une eau déjà à laquelle on est habitué. On n'avait plus...
14: Vous la prenez directement?
13: D'accord. La filtrer ou la... Oui.
14: Bon, alors des questions très très concrètes, aussi intéressantes. On est en plein système D. Est-ce qu'on peut traiter l'eau du lac Kivu, professeur Bouchot, pour la rendre potable?
9: Alors oui. Alors ce à quoi fait allusion Junior, c'est notamment quand il dit que l'eau est jaune, c'est parce qu'il y a des allusions, des substances qui sont en suspension dans l'eau, principalement de la terre ou divers produits qui viennent du ruissellement des sols autour. Et ça, alors je ne voudrais pas rentrer dans les choses trop techniques, mais c'est important de le comprendre, pour que les bactéries entraînent une infection dans l'organisme, il faut qu'elles s'agglomèrent les unes aux autres, parce que des bactéries libres, isolées les unes des autres, sont très peu infectieuses ou infectantes. Dans notre jargon, on dit pathogènes. Et pour qu'elles s'agrègent les unes aux autres, et elles ont besoin d'un support.
14: Et la terre, ça marche très bien.
9: Ce qui veut dire que le simple fait de filtrer l'eau, même avec les moyens du bord, c'est-à-dire avec un tissu un peu serré, qui va retenir les gros éléments en suspension, va déjà mécaniquement éliminer une grosse partie des microbes et de ces fameuses bactéries. Et quand vous récupérez une eau la plus limpide possible grâce à un filtrage tout simple, hein, et encore
14: c'est
9: une
14: déjà
9: fois,
14: un bon signe.
9: C'est déjà un énorme progrès. Et si en plus on peut décontaminer l'eau, soit par des pastilles, soit en mettant un petit peu d'eau de Javel ou de chlore.
14: Très peu, par contre, l'eau de Javel,
9: oui,
14: hein,
9: ça,
14: bien
9: c'est
14: évidemment.
9: Des toutes petites quantités.
14: Attention, pas s'intoxiquer.
9: Oui, ça c'est sûr, parce que ça brûle très fort la bouche et l'œsophage. Et ben on arrive à de l'eau qui est presque potable, enfin on peut dire potable.
14: Alors deuxième question, l'eau de pluie, ça peut se faire hein, en milieu tropical, quand il y a des fortes pluies, de mettre des contenants pour récupérer de l'eau. Qu'est-ce que vous en pensez?
9: Ah ben, parfaitement, l'eau de pluie, alors avant qu'elle ne touche les toits,
14: surtout les canalisations,
9: collecte l'eau de pluie est une eau complètement pure. Presque d'ailleurs un petit peu trop pure, parce que ça peut paraître un peu paradoxal, mais de l'eau trop pure va plutôt faire mal à l'estomac, donc il faut la recontaminer. Alors je vais vous dire, c'est très très simple. Donc vous pouvez très bien capter l'eau de pluie, il faut quand même veiller que les contenants, les récipients soient propres, parce que si l'eau est captée par des toits et que les toits sont pleins de poussière, et ben on va recontaminer l'eau, et notamment avec des produits en suspension. Donc peut-être qu'il faudra refiltrer. Et une fois que vous avez récupéré cette eau dans des contenants qui vont vous servir ensuite pour la boire, ben il faut la battre avec un ustensile pour que l'eau se recontamine. Alors qu'elle se recontamine avec les microbes qui sont dans l'air ambiant, un tout petit peu pour que cette eau ne soit pas agressive par l'estomac à force d'être trop pure.
14: Est-ce qu'il faut la consommer rapidement, cette eau collectée? On va pas la garder non plus un mois. Hein.
9: Alors non, faudra pas la garder un mois. Si on met pas de produits conservateurs dedans, il faut la boire dans les jours qui suivent.
14: Donc vous avez répondu indirectement à une autre question.

0: Oui, quelques-unes, malheureusement pas beaucoup. Alors la plus courante, et même si ça tombe pas sous le sens, c'est la polio. La polio qui est une maladie essentiellement neurologique, qui heureusement est presque en voie de disparition. La polio est une maladie qui peut être extrêmement grave et qui se contamine par voie digestive, donc par le péril fécal, et pour lequel il y a un vaccin, et c'est grâce à, enfin, il y a des vaccins d'ailleurs, et c'est grâce à ces vaccins que la polio est en voie de disparition. Il y a d'ailleurs une espèce de petite pirouette. Alors peut-être que je ne devrais pas le dire parce que je ne voudrais surtout pas que ça aille dans le sens de ne plus se faire vacciner, mais quand on utilise le vaccin oral, qui est un vaccin lié à un virus vivant, mais qui a été atténué, qui est sans risque, enfin qui est presque sans risque, eh bien ce virus vivant, au bout d'un certain temps, peut reprendre une certaine agressivité, pathogénicité, comme on dit dans notre jargon, ce qui fait que actuellement, à l'échelle du monde, il y a deux pays où persiste encore de la polio sauvage, c'est-à-dire du vrai virus de la polio, qui sont le Pakistan et l'Afghanistan, mais ailleurs, alors c'est extrêmement rare, on peut voir des polios qui sont liés au virus vaccinal, mais par pitié, ne retenez pas de ce que je viens de dire, qu'il faut arrêter de se faire vacciner, il faut continuer de se faire vacciner, parce que ce risque de polio vaccinal est un risque qui est extrêmement faible et qui donne des polios qui ne sont pas très graves.
1: Très minime par rapport au risque effectif quand la vraie polio est là. Professeur Bouchot, on va poursuivre cet échange, on va aller au tchat donner la parole à un spécialiste de l'UNICEF, on aura d'autres auditeurs juste après ce titre de, et oui c'est elle, Myriam Makeba, Meet Me at the River, c'est sur RFI.

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Priorité santé sur RFI, une personne sur quatre ou sur trois n'a pas un accès sécurisé à l'eau potable dans le monde. Conséquences pour la santé, les maladies du péril fécal. On continue d'en parler avec le professeur Bouchot, responsable du service des maladies infectieuses et tropicales au CHU Avicenne de Bobigny. Cette hygiène essentielle, tout ça c'est lié aussi aux facteurs sécuritaires.

0: sécuritaire aux facteurs climatiques. Ça devrait faire partie des droits humains. Et on observait, vous le disiez tout à l'heure, une certaine amélioration hein, ces 10 dernières années, notamment l'accès aux latrines. Est-ce que vous avez le sentiment que le recul de l'aide internationale, ça peut aussi, parce que c'est vrai qu'on en parle notamment dans le cadre de la lutte contre le VIH ou contre les grandes infections, paludes, tuberculose, est-ce que ça peut aussi avoir un impact sur le recul, sur les travaux d'assainissement?
1: Alors, évidemment, oui. D'abord parce que en ce qui concerne la santé, tout est lié. Et d'ailleurs, vous parliez à l'instant de ces trois grandes maladies, paludisme, tuberculose et infection par le VIH, qui bénéficient d'un effort international important, malheureusement de moins en moins à cause des baisses des subventions, notamment des États-Unis, mais malheureusement pas que. Eh bien, c'est une des institutions qui finance, qui s'appelle le Fonds mondial ou le Global Fund, avait pris conscience il y a déjà une bonne quinzaine d'années que financer en l'occurrence trois maladies, c'était très bien, mais que si on finançait pas l'ensemble du système de santé, incluant tous les aspects de la prévention, eh ben on n'arriverait pas aux cibles visées. Et donc cette institution a décidé d'investir un tiers de leur budget sur l'amélioration globale du système de santé, parce que tout est lié.
0: Ça passe donc aussi par l'assainissement, avec des risques multiples dans certaines régions. C'est vrai que si on regarde la RDC, il y a la combinaison des infrastructures défaillantes ou inexistantes, un accès aux soins qui est pour le moins complexe. On retrouve tout de suite à Kinshasa Yves. Yves, bonjour.
2: Bonjour.
0: Et vous qui avez 51 ans, vous le constatez, à certains moments, la qualité de l'eau se détériore notablement dans la capitale congolaise, Kinshasa. Qu'est-ce qui se passe exactement?
2: En fait, nous consommons d'habitude l'eau des robinets, mais il y a des endroits aussi, c'est terrible, l'eau des sources, parfois l'eau des pluies, tout ça, c'est un peu compliqué. Bon, dans mon cas, par exemple, j'habite Mongafula, c'est un arrondissement de la ville de Kinshasa. C'est un peu escarpé, sur il y a beaucoup de vallées là-bas. J'habite dans une des vallées, dans un quartier à Matadikibala. Mais j'ai l'habitude d'acheter l'eau de la pharmacie, l'eau des bouteilles en pharmacie à l'épicerie. Mais il est arrivé que mon fils avait l'eau des robinets. Il a dû prendre, puiser de l'eau au robinet, mettre dans des bouteilles, pour le placer dans le réfrigérateur. Oui. Quand je suis rentré, j'ai consommé cette eau-là. Le premier jour, le deuxième jour, mais le troisième jour après, j'ai commencé à avoir des vomissements. Depuis la matinée, presque toute la journée, je n'arrivais pas à avaler. Dès que j'avale, ça ressortait. Non seulement ça, mais j'ai fait aussi des diarrhées, une diarrhée continuelle pendant trois jours. C'était très fréquent et je me suis demandé, quand je me suis posé des questions, je me suis dit c'est peut-être lié à cette eau que j'avais consommée parce que c'était inhabituel, c'est pas dans mes habitudes. Et j'ai dû prendre le métronidazole le troisième jour et ça s'est un peu calmé.
0: D'accord.
2: Maintenant, ma question est la suivante, c'est l'eau que nous prenons souvent dans la capitale, l'eau des robinets, bon, mais en tout cas, il y a des moments où ce n'est pas, ça coule un peu régulièrement, mais il y a des moments de coupure. Quand ça revient, là, l'eau a une coloration un peu jaunâtre, je crois peut-être la couleur du sable, et à un moment, ça peut changer. Donc, je pense que ce n'est pas une eau propre vraiment pour la consommation. Beaucoup de ménages déconseillent de prendre ça, ou soit quand ils l'épuisent, ils mettent des petits produits de la pharmacie qu'on trouve sur le marché pour un peu assainir ça pour le boire. Alors, ma question est la suivante, ma préoccupation, quels sont les moyens de prévention? Comment est-ce qu'on peut traiter cette eau-là des robinets qui est généralement consommée, parce qu'acheter l'eau de la pharmacie, ça coûte cher.
0: Ça coûte cher, je comprends bien. Professeur Bouchot, vous avez en partie répondu. Donc, il y avait, pour clarifier l'eau, on va dire, la rendre plus transparente, le filtrage, et éventuellement ensuite des pastilles. Est-ce que faire bouillir, ça sert à quelque chose ou pas vraiment?
1: Ah si, tout à fait.
0: Ça marche.
1: C'est un petit peu compliqué parce que d'abord il faut de l'énergie pour faire bouillir.
0: Il faut consommer du bois encore une fois.
1: Et voilà, mais l'ébullition, une minute d'ébullition suffit pour détruire la majorité des bactéries et des microbes qui sont dans l'eau. Bien penser, comme on l'a dit tout à l'heure pour le puits, qu'après avoir détruit tous les microbes qui sont dans l'eau après ébullition, il faut recontaminer un petit peu en, en battant l'eau pour pas que ça fasse mal
0: au ventre.
1: Absolument. Et puis juste un petit mot quand même, parce que Yves nous dit que c'est à cause de l'eau qu'il a eu ses vomissements et ses problèmes digestifs. Alors c'est possible, mais il faut jamais oublier que c'est plus l'alimentation qui est contaminée, qui est source de troubles digestifs et de diarrhée, que l'eau elle-même.
0: Donc il faut faire aussi attention à l'hygiène des produits qui sont consommés, notamment bien se laver les mains quand on prépare à manger, et aussi veiller aussi à la conservation, pas laisser les choses trop longtemps, surtout dehors, et faire attention aux mouches aussi. Les mouches peuvent être aussi vectrices.
1: Les mouches, avec leurs pattes, sont vectrices de, parce qu'elles transportent les microbes sous leurs pattes, et vous avez très bien fait de rappeler que la prévention élémentaire, c'est se laver les mains le plus souvent possible, et a fortiori avant de commencer à préparer à faire la cuisine.
0: Alors, on va prendre en ligne un autre auditeur. Le Bénin, à Candi, on retrouve Moussa Salifou. Moussa Salifou, bonjour.
3: Bonjour, madame.
0: Alors, Candi, c'est tout au nord du Bénin. Alors, pas mal de problèmes d'accès à l'eau. Moussa Salifou, est-ce que chez vous, parfois, il n'y a plus du tout d'eau courante?
3: Oui, c'est au mois où la pluie sont finies et on a assez de problèmes de courant. Le jour où il n'y a pas de courant, on n'a pas d'eau de robinet.
0: Ok. Donc, quand il y a des délestages, il n'y a plus d'eau courante. Ça veut dire que vous allez puiser l'eau où ça à ce moment-là?
3: Dans les marigots. Hein.
0: Dans le marigot. L'eau du marigot, elle est de quelle couleur?
3: C'est ma couleur jaunâtre.
0: Jaunâtre. Est-ce qu'il y a des gens de la famille qui ont déjà été malades en consommant cette eau du marigot?
3: Oui, j'ai ma petite fille qui est victime de diarrhée depuis avant-hier.
0: Ah, depuis avant-hier. Elle a quel âge, la petite?
3: À peu près un an.
0: Ah, un an. Est-ce que vous l'avez emmenée au centre de santé?
3: Malheureusement, non. J'ai acheté seulement des médicaments pour lui donner.
0: Donc, vous avez pris des médicaments, vous ne l'avez pas emmené voir, par exemple, une infirmière au dispensaire?
3: Du tout pas, vraiment.
0: Ouais. Pour un petit de 1 an, c'est peut-être quelque chose à conseiller, professeur Olivier Bouchaud, d'aller au dispensaire si la diarrhée se prolonge un petit peu pour éviter la déshydratation?
1: Alors, absolument. Premièrement, il faut faire boire l'enfant par tous les moyens. Et puis, deuxièmement, ou plutôt en parallèle, il vaut mieux aller voir un centre de santé parce que, à cet âge-là, on est fragile et l'équilibre hydrique, c'est-à-dire la quantité d'eau qu'on a dans le corps, est assez fragile à maintenir, et donc il faut vraiment faire attention et être prudent.
0: Alors, ça veut dire, si jamais Moussa Salifou fait bouillir cette eau, note surtout pour la consommation du bébé, c'est vraiment quelque chose à recommander. Hein.
1: Oui, mais je redis ce qu'on a dit tout à l'heure, c'est qu'il faut d'abord la filtrer, parce que faire bouillir de l'eau
0: marron,
1: où il y a beaucoup d'éléments en suspension, ça ne sera pas suffisamment efficace. Donc il faut retirer ces substances en suspension, et ensuite, avec l'eau qu'on a récupérée, même si elle n'est pas complètement limpide, là, la faire bouillir va être efficace.
0: Voilà pour ces conseils. Merci pour votre appel, Moussa Salifou. On l'a dit, hein, direction le centre de santé sans tarder avec bébé. Et un dernier témoignage, message enregistré sur notre répondeur par Yao qui réside à Abidjan en Côte d'Ivoire. On l'écoute.
4: Bonjour, Priorité Santé. Yao Federico depuis la Côte d'Ivoire, Abidjan. J'ai 31 ans. Nous remarquons qu'en Côte d'Ivoire, depuis déjà cette dernière décennie, il y a un véritable boom au niveau de la consommation de l'eau, que ce soit en bouteille plastique ou en sachet plastique. Et le format varie. Hein. On voit des entreprises qui vous vendent 600 ml à 100 francs, tandis que d'autres vous vendent 330 ml également à 100 francs. Du coup, on se demande même si ces bouteilles-là sont véritablement traitées, puisque elles ont le même prix, mais quand même différent au niveau de la quantité. Est-ce que la consommation d'eau en bouteille, en plastique et en sachet peut avoir des conséquences sur la santé?
0: Les questions qui se posent, c'est vrai, professeur Bouchaud, quand on est en Afrique, on voit ces ventes de petits sachets d'eau. Est-ce qu'on sait si le liquide vendu est de bonne qualité?
1: Alors non, c'est pas marqué dessus, et même si c'était marqué dessus, ça serait probablement pas suffisamment fiable. Alors faut pas non plus être trop paranoïaque. Il y a des entreprises qui vendent de l'eau comme ça et qui sont parfaitement sérieuses et qui utilisent de l'eau décontaminée, mais d'autres n'ont pas cette attention-là. Alors quand même, dans mon expérience et dans ce que je vois régulièrement quand je vais en Afrique, ce qu'on voit dans ces sachets, c'est quand même de l'eau limpide.
0: Oui, elle est claire.
1: Et ça rejoint ce qu'on disait tout à l'heure, c'est que quand vous buvez une eau qui est limpide, vous avez déjà beaucoup moins de chances d'attraper des microbes que quand l'eau est souillée, quand l'eau est trouble. Donc déjà, ça limite les choses, mais il n'y a pas de garantie, effectivement, que ce soit une eau parfaitement potable.
0: Alors, il y a une petite question de Bosco de Kigali. Lui, il a une citerne qui alimente sa maison quand il y a une coupure d'eau, ce qui peut arriver, hein, comme on l'a entendu. La vidange n'a pas été faite depuis des années. Il se demande si, justement... Il devrait le faire, je pense que la réponse est dans la question.
1: Absolument.
0: Ben voilà. Bosco, c'est oui, faites vidanger. Allez voir s'il n'y a pas, je ne sais pas, 3-4 cm de terre au fond à force de recevoir de l'eau, parce que ça pourrait vraiment être préjudiciable. Et il demande s'il faut la faire bouillir, ben, on a déjà répondu.
1: Ben, plutôt oui. Bon, après, au Rwanda et notamment à Kigali, l'eau est quand même extrêmement contrôlée, extrêmement traitée. Donc, alors je ne sais pas quelles sont les raisons pour lesquelles vous utilisez de l'eau d'une citerne, mais...
0: Et il dit qu'il y a des coupures d'eau, ça peut arriver au réseau public quand même.
1: Ah oui, d'accord, ouais. Ok.
0: Donc en cas de coupure, exceptionnellement. On va tout de suite rejoindre le Tchad.
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0: Et avec nous, Faustin Eka Ekwele, bonjour.
6: Bonjour.
0: Vous êtes spécialiste eau, assainissement, environnement à l'UNICEF Tchad. Depuis le début de l'émission, on échange donc avec un médecin qui est spécialiste des infections. Avec vous, on va voir comment on peut travailler en amont avec les autorités, mais aussi avec les communautés, pour limiter ces risques, pour améliorer les conditions d'hygiène. Si on commence par le volet santé, aujourd'hui, par le biais de l'UNICEF et des médecins avec lesquels vous travaillez, qu'est-ce que vous avez pu identifier comme maladie au Tchad, en lien justement avec toutes ces défaillances liées à l'eau?
6: Merci. Je pense que le Tchad, c'est, la situation au Tchad est similaire à celle qu'a décrit le professeur tout à l'heure, où on a des cas de diarrhée, on a des cas de typhoïde, mais également on ressent des temps, comme l'année dernière, des cas de choléra. Et également, en plus de cela, il y a des maladies qu'on ne perçoit pas de prime abord, mais qui sont diluées à cette situation de faible accès aux services d'eau et d'assainissement. Vous avez ici le paludisme, vous avez la malnutrition qui font partie de ces maladies, bien entendu, et le trachome et le ver de Guinée, entre autres. On ne pourra pas citer toute la liste de ces maladies qui sont liées à ces insuffisances.
0: Oui, parce que là, on a fait le focus sur les maladies qu'on appelle du péril fécal, tout ce qui est lié à l'assainissement, mais il va y avoir évidemment, quand il y a des points d'eau, des collectes d'eau, et il va y avoir par exemple les moustiques qui vont pondre, et ça pourra accroître la transmission du parasite, par exemple du paludisme ou de la dengue. Problème d'eau lié au stockage, ce que vous avez donc signalé, et puis tout ce qui est lié à la malnutrition. Alors, c'est pas simplement à cause de l'eau, mais il peut y avoir aussi des îlots de malnutrition. Et là, du coup, surtout chez vous à l'UNICEF, les enfants vont être encore plus fragiles en cas de diarrhée, en cas de déshydratation.
6: Effectivement, les études ont montré dans le monde qu'environ 45% des décès des enfants de moins de 5 ans sont dus à la malnutrition. Et l'une des causes de la malnutrition, c'est essentiellement, les questions de faible accès aux services d'eau d'assainissement. Donc, on ne peut pas parler de lutte contre la malnutrition, de lutte contre l'ensemble des maladies qui affectent les enfants et ne pas tenir compte de la nécessité d'approvisionner les populations en eau et de s'assurer qu'elles respectent les bonnes pratiques d'hygiène et également qu'elles ont accès à des services d'assainissement amélioré. C'est quelque chose qui est très important, l'ensemble de ces mesures. On ne peut pas les séparer, ça veut dire juste fournir de l'eau et laisser l'assainissement. On ne peut non plus donner de l'assainissement et laisser de l'eau. Il faut en même temps s'assurer que les populations ont de l'eau, s'assurer que les services d'assainissement soient fournis et surtout d'assurer qu'au-delà de tout, les pratiques d'hygiène, les bonnes pratiques soient véritablement pratiquées par les populations.
0: Alors on comprend bien que ce sont justement des conseils à plusieurs volets bien différents. Si on s'intéresse par exemple à l'équipement sanitaire, les latrines, qu'est-ce qu'on peut dire d'un pays comme le Tchad? Est-ce qu'il y a des chiffres déjà sur l'équipement des foyers et des communautés?
6: La situation de l'assainissement au Tchad, elle est similaire à la situation dans beaucoup de pays d'Afrique subsaharienne. Il faut dire que le gouvernement, dans son plan national de développement, a mis l'assainissement à côté de l'eau comme sa priorité numéro une en termes de développement. Donc, son premier engagement, c'est sur l'eau et l'assainissement. Il s'est fixé pour objectif de fournir à 11 millions de personnes supplémentaires l'accès aux infrastructures d'assainissement améliorées. Cela est dû à une situation d'assainissement qui, au regard du contexte, nécessite de prendre des mesures fortes pour s'assurer qu'à la fin, la population puisse vivre non seulement dans un cadre amélioré, mais également que la santé des enfants et l'éducation, qu'on ne voit pas directement et aussi parfois de prime abord, puisse véritablement être au cœur des politiques et permettre à l'enfant de développer son plein capital dans son développement.
0: Un point important, le temps passe vite, la sensibilisation, vous avez dit tout à l'heure, mettre en avant les bonnes pratiques. Comment est-ce qu'on fait passer le message aux populations, justement? C'est toutes les questions qu'on a eues tout à l'heure avec les auditeurs, pour donner des conseils pratiques, mais surtout adaptés. C'est pas la peine de dire, il faut boire de l'eau propre, il faut acheter des bouteilles, quand on n'a pas l'argent. C'est quoi les conseils que vous donnez aux populations?
6: Les conseils qu'on donne aux populations sont de différents niveaux. On va pas, il y a pas les médias, il y a de nombreuses campagnes médiatiques qui sont organisées par le pays. Il y a l'intégration de ces messages dans d'autres activités. C'est pas simplement des activités spécifiquement liées aux questions d'eau et d'assainissement, mais également toutes les campagnes de vaccination sont des porteurs pour pouvoir passer les messages. Toutes les activités publiques sont des voies pour pouvoir passer les messages sur les bonnes pratiques. Il faut dire, l'accent doit vraiment être mis. S'il y avait un mot à dire, c'est la prévention. La santé repose beaucoup sur la prévention. Et mettre l'accent sur la prévention veut dire investir sur les questions d'eau et d'assainissement. Et bien entendu, le respect des pratiques d'hygiène. Et ce n'est que par la prévention qu'on peut véritablement adresser un ensemble de maladies dont on a cité durant toute l'émission.
0: Un grand merci à vous, Faustin et Kaikouele. Merci beaucoup d'avoir été en ligne avec nous de N'Djamena. On arrive à la conclusion. Professeur Olivier Bouchot, on a bien compris. Cette lutte, ça se joue pas simplement avec des antibiotiques, loin de là. C'est vraiment quelque chose qui va se décider bien avant, en termes, là encore, ce fameux terme de prévention.
1: Ah, j'ai beaucoup aimé le couplet final de Faustin. La prévention et encore la prévention, c'est la clé de la santé et dans tous les domaines.
0: Et c'est en plus ça qui est plus à long terme, le plus accessible et le plus profitable à l'ensemble de la communauté.
1: Absolument.
0: Un grand merci pour toutes ces réponses, pour votre éclairage, professeur Olivier Bouchot. À très bientôt, j'en suis certaine, dans Priorité Santé. On va parler dans quelques instants recherche, études cliniques, représentation des populations. Ça aussi, c'est important pour que les médicaments fonctionnent, que les traitements marchent. Dans quelques instants, ce sera juste après ce titre d'Anita Pinterest sur RFI.

0: Intégrer les populations dans leur ensemble et la population africaine aux grands essais cliniques dans le cadre de la recherche scientifique, c'est un véritable défi et on en parle avec vous. Docteur Bambagaï, bonjour.
1: Bonjour.
0: Je précise que cet entretien est enregistré. Vous êtes médecin-chercheur, directeur exécutif de l'Alliance pour la recherche médicale en Afrique et professeur d'informatique biomédicale à la faculté de médecine d'Emory à Atlanta aux États-Unis. Vous venez de publier dans la revue The Journal of American College of Cardiology une étude qui pointe la sous-représentation de l'Afrique dans les essais cliniques. Vous parlez même d'un continent ignoré. Comment est-ce que vous êtes arrivé à ce constat ?
1: Merci beaucoup, bonjour. Oui, en effet, ce qui nous a poussé à initier ce travail scientifique, c'est un paradoxe insupportable. L'Afrique qui porte environ 25% de la charge mondiale de morbidité, mais elle reste à la marge des grands essais cliniques randomisés qui sont pourtant l'étalon d'or de la médecine. Donc, ce que nous avons fait, après ce constat que la plupart des traitements que nous utilisons quotidiennement en Afrique ont été testés sur des populations en Europe ou en Amérique du Nord, on a voulu en savoir plus. Voilà, et nous savons que la génétique, l'environnement et l'alimentation influent sur la réponse aux médicaments. Par exemple, certains traitements contre l'hypertension artérielle présentent des risques d'effets secondaires 2 à 4 fois plus élevés chez des patients d'origine africaine. Il était donc urgent de quantifier ce qu'on appelle un silence structurel pour comprendre pourquoi nous manquons de données locales adaptées à nos contextes africains et comment, in fine, nous pourrons remédier à tout ça.
0: Alors, ce qu'on observe aussi, d'après vos travaux, c'est que ça va dépendre des médicaments, des différentes spécialités médicales. Par exemple, pour les infections, beaucoup de tests en Afrique, mais par contre, pour d'autres disciplines, notamment en cardiologie, très peu de recherches en Afrique.
1: En effet, oui, nous avons remarqué un décalage de priorité, ce qu'on appelle un décalage de priorité, alors que les maladies cardiovasculaires explosent sur le continent, représentant près de 38% des décès liés aux maladies non transmissibles, qui est aussi un gros lot. 75% des essais cliniques menés en Afrique se concentrent encore sur les maladies infectieuses.
0: Alors ça signifie d'une certaine manière, la conduite d'un certain nombre d'essais répond encore à des préjugés qui ne correspondent pas du tout aux réalités sanitaires du continent.
1: En effet, ce qu'on appelle cette exclusion massive, qui est d'ailleurs le cœur de nos résultats, et il faut le rappeler, seuls 3,9% des essais cliniques publiés dans les grandes revues médicales générales ont été menés exclusivement en Afrique, et en cardiologie, je le rappelle, ce chiffre s'effondre à 0,6%. Pourquoi il y a, je l'ai dit tout à l'heure, un décalage des priorités? Il y a aussi, il faut le souligner, des zones d'ombre géographiques. La recherche est hyper concentrée en Afrique du Sud, qui représente plus de 62% des essais cliniques, tandis que des zones comme l'Afrique centrale est quasiment un trou noir scientifique. Mmh. Il y a aussi un manque de leadership parce que même quand l'Afrique participe à des études internationales, ces chercheurs ne sont les auteurs principaux que dans 3,6% des cas. L'Afrique est donc souvent utilisée juste comme un réservoir de recrutement et non comme un partenaire stratégique.
0: Alors, au-delà du constat, est-ce que vous allez jusqu'à faire des préconisations, des recommandations pour inverser cette tendance et rendre sa place à l'Afrique au sein de la recherche?
1: Oui, en effet. Nous avons, conclu qu'il y avait des disparités, mais le message est clair. Une science qui exclut l'Afrique est une science incomplète. Pour que la médecine soit réellement universelle, elle doit refléter la diversité du monde, en effet. Il est donc temps de passer d'une aide à la recherche vers un véritable leadership africain. Comment faire? Nous devons investir dans nos propres infrastructures en Afrique, former nos jeunes chercheurs et surtout exiger que les essais cliniques soient adaptés à notre environnement. Ça va mettre en confiance les investisseurs. Et connaître notre réalité aussi, c'est une étape clé pour offrir des soins plus sûrs et plus efficaces à nos populations. Donc, il faudra tendre vers ça pour créer une base de preuves scientifiques véritablement mondiale qui profitera au final, pas qu'à l'Afrique, mais à l'humanité tout entière.
0: Et justement, quand on parle d'humanité tout entière, peut-être un encouragement pour voir où on en est sur les essais cliniques sur les femmes africaines. Là, je pense qu'encore, on aura de nouvelles surprises. Merci beaucoup, docteur Bambagaï, et à très bientôt sur RFI. Priorité Santé, c'est fini. Merci à toute l'équipe qui chaque jour prépare et réalise votre émission. On se retrouve chaque jour de la semaine à 9h10 et 1h10 temps universel. Et quand vous le voulez, bien sûr, en podcast sur l'appli RFI Pure Radio.

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1: Bienvenue sur Radio France Internationale, à 4h exactement ici à Paris, 2h en temps universel, c'est l'heure de votre rendez-vous avec l'info sur la Radio du Monde.
0: Jérôme Bastion.
1: Au sommaire de cette édition, l'administration américaine suspend la plupart des contrôles routiers pratiqués par la police de l'immigration ICE après la mort par balle de deux conducteurs. Mesure énoncée par le ministère de la Sécurité intérieure, mais déjà dénoncée par Donald Trump. Devant la cour d'assises de Paris, au procès en appel du médecin rwandais Eugène Rwamoussio, le parquet requiert 30 ans de réclusion criminelle pour son rôle dans le génocide des Tutsis en 1994. La troisième canicule en deux mois en France risque d'avoir coûté cher à l'économie française, préviennent les spécialistes. Ils anticipent une facture salée dans la plupart des secteurs et alertent sur un risque devenu structurel. Et puis c'est une réforme sociétale majeure que les députés français ont finalement adoptée mercredi avec la loi sur l'aide à mourir. Au terme de longues années de débats, et encore, ses détracteurs ne s'avouent-ils pas vaincus ? La police de l'immigration américaine, la redoutable et redoutée ICE, va-t-elle mettre fin aux contrôles routiers après la mort de Juan Sebastián Durán Guerrero, un Colombien de 25 ans, abattu dans son véhicule lundi dernier par un agent de l'ICE? Les annonces de l'administration américaine restent floues et incertaines. Selon des sources du département de la sécurité intérieure aux États-Unis, citées par les médias, les interpellations de véhicules sont suspendues. Annonce que Donald Trump a rejetée de son côté sur son réseau social. Des revirements reçus avec beaucoup de scepticisme donc dans l'état du Maine, où a eu lieu la dernière fusillade. Mélissa Barra a pu joindre le groupe de défense des immigrés qui avait pris en charge la famille de la victime.
2: Suspendre les contrôles de véhicules, former les agents de l'ICE ou les équiper de caméras au corps. Les pistes se multiplient et se contredisent aussi au rythme des volte-face du président des États-Unis. Dans l'état du Maine, où un citoyen colombien a été mortellement blessé par balle lundi dans la ville de Biddeford, on suit de près les annonces.
3: Oui.
4: Quand ils ont dit qu'il n'y aurait plus de contrôle routier, nous ne savions pas ce que ça sous-entendait.
2: Mofalo Chitam est directrice de la Coalition pour les droits des migrants du Maine.
4: Nous avons une hotline d'assistance. Elle nous permet de savoir en quelques jours comment les mesures sont appliquées. Nous réclamons plus de transparence ainsi qu'une enquête de justice. D'ailleurs, même après cette mort, l'ICE a poursuivi ses opérations de détention.
2: En janvier, face à l'ampleur des manifestations et à l'insistance du gouverneur, l'ICE a annoncé avoir mis fin, je cite, à ses opérations renforcées dans le Maine.
4: L'ICE n'est jamais parti. Les gens se font arrêter, mais plus de manière visible. Ça se passe tôt le matin, tard la nuit ou durant le week-end. Là, quelqu'un a perdu la vie, alors on a du mal à les croire.
2: Selon les chiffres de mars dernier, plus de 500 personnes ont été arrêtées par l'ICE en un peu plus d'un an.
1: Mélissa Barra, et je vous le disais donc en titre, Donald Trump a dénoncé cette décision de la police de l'immigration de suspendre ses contrôles routiers. Le ministère américain de la sécurité intérieure avait interrompu mardi ses contrôles routiers, mais le président a tout de suite réagi ce mercredi. Nous ne pouvons pas renoncer à l'un des outils les plus importants et les plus efficaces de l'ICE dans la lutte contre la criminalité, à savoir les contrôles routiers, a écrit en lettres majuscules le président américain sur son réseau Truth Social. Le conseiller de Donald Trump sur l'immigration, Tom Hoffman, avait confirmé mardi devant la presse qu'une pause était en cours concernant ces contrôles routiers, tout en affirmant que cette méthode était efficace et serait rapidement rétablie. Une semaine après que le président américain a estimé que le cessez-le-feu avec l'Iran était caduc, le système de défense anti-aérienne a été activé dans la nuit de mercredi à jeudi à Téhéran et des explosions ont été entendues dans le nord et l'ouest de l'Iran, selon des médias d'État. Quelques heures auparavant, les États-Unis avaient effectué de nouvelles frappes en Iran mercredi, après avoir rétabli le blocus maritime des ports iraniens, tandis que Téhéran a menacé de bloquer davantage de voies régionales méridionale clé pour les livraisons énergétiques et décrit le conflit qui l'oppose à Washington de guerre existentielle. Un avion américain a également ouvert le feu et neutralisé un navire cherchant à rejoindre un port iranien. L'Iran a de son côté continué de cibler les installations américaines dans la région. Les sirènes d'alerte signalant des attaques aériennes ont retenti cette nuit à Bahreïn et au Koweït. Et puis la coalition anti-djihadiste dirigée par les États-Unis a abattu plusieurs drones non loin du consulat des États-Unis à Erbil, capitale de la région autonome du Kurdistan irakien. Le procès en appel d'Eugène Roy-Moussio touche à sa fin devant la cour d'assises de Paris. Cet ancien médecin rwandais est poursuivi pour son rôle présumé dans le génocide des Tutsis en 1994, notamment pour avoir supervisé l'ensevelissement de milliers de victimes dans la région de Boutaré. Déjà condamné en 2024 à 27 ans de réclusion criminelle pour complicité de génocide et complicité de crimes contre l'humanité, il conteste ce verdict. L'avocate générale a donc requis 30 ans de prison. La défense a la parole jusqu'à vendredi, où on devrait connaître la décision. Clotilde Hazard.
3: Pour les parties civiles, les 6 semaines de débat ont confirmé le rôle joué par Eugène Roy-Moussio pendant le génocide. André Martin Carogonzi, avocat des parties civiles.
5: C'est pas quelqu'un qui est sur le terrain, qui tue avec ses propres mains, qui est sur les barrières. Non, il fait partie des organisateurs et donc les preuves qu'il est en train de tuer, il n'y en a pas. On ne lui reproche pas d'avoir tué un tel, mais on lui reproche d'avoir été à la tête de cette organisation.
3: La défense continue de contester cette lecture des faits. Selon elle, Eugène Roy-Moussio agissait avant tout comme médecin hygiéniste lorsqu'il a supervisé l'ensevelissement des corps. Alexandre Stuhlmann est l'un de ses avocats.
6: Il s'agit, pour M. Roy-Moussio, d'avoir enseveli dans des tranchées des corps en putréfaction durant les génocides pour prévenir d'une épidémie. Et ce comportement, cet exercice médical, lui est reproché en une volonté de dissimulation des preuves du génocide.
3: Les avocats de la défense pointent aussi un manque de preuves directes des agissements d'Eugène Roy-Moussio. Leurs plaidoiries doivent se poursuivre jusque vendredi matin, avant un verdict attendu dans l'après-midi.
1: Clotilde Hazard. En France, dans les températures extrêmes enregistrées ces dernières semaines ont mis à mal la quasi-totalité des secteurs de l'économie. Dans une récente étude, l'assureur Allianz Trade estime que le risque économique est structurel. L'Europe est particulièrement exposée, mais aussi mal préparée, Jeanne Bartoli.
7: Encore trop tôt pour parler de chiffres, mais les alertes se multiplient. L'agriculture, le bâtiment, le tourisme, la restauration, la logistique, autant de secteurs qui anticipent des pertes d'exploitation et qui ont dû adapter les conditions de travail de leurs salariés. Didier Massier est couvreur et président des entrepreneurs de Nouvelle-Aquitaine.
8: Il y a un problème de rendement, mais on ne peut pas leur en vouloir. Ils subissent aussi et il serait intéressant peut-être d'avoir un peu de chômage partiel parce que pour moi, même si on commence à 6 heures avec une coupure, aller au-delà de midi, c'est risqué et dangereux.
7: Réorganiser les plannings, repousser les commandes, les mesures de dernière minute peuvent coûter cher. Le coût de l'impréparation que les salariés ont également subi avec des conditions de transport affectées par la canicule, des journées à garder les enfants lorsque certaines écoles ont fermé leurs portes. Pour l'économiste Frédéric Bizard, il est urgent de sortir de la gestion de crise.
9: Il faut intégrer tout ça dans un plan de santé publique qui manque cruellement pour ne pas que chaque canicule soit décrite et que ça soit intégré dans une gestion courante.
7: Dans son 8e rapport annuel publié la semaine dernière, le Haut Conseil pour le climat alerte sur l'urgence de changer d'échelle dans les politiques climatiques, rappelant que le coût de l'inaction est beaucoup plus élevé que le coût de la transition.
1: Merci Jeanne Bartoli. Le Parlement français adopte définitivement le droit à l'aide à mourir, un droit réservé aux patients majeurs atteints d'une affection incurable, engageant un pronostic vital et qui peuvent exprimer leur volonté de manière libre et éclairée. Les patients devront, sauf exception, s'injecter eux-mêmes le produit létal. Un soulagement et une fierté pour la députée macroniste Brigitte Lizot.
10: C'est un jour historique. Moi, je ne peux pas m'empêcher de penser à Simone Veil, à Robert Badinter, parce que c'est dans ces moments-là qu'on voit que la société va changer, va évoluer, qu'on offre aussi d'autres possibilités, une autre vision de la vie. Parce que quand on sait qu'on a une possibilité, même si on ne l'utilise pas, beaucoup de malades nous l'ont dit, on a envie de savoir que c'est possible. Et à ce moment-là, on prendra vraiment notre décision en toute conscience. Et c'est ça, aujourd'hui, qui a été validé par ce vote. Et à titre personnel, je vis ça avec vraiment beaucoup d'émotion parce que j'ai rencontré tellement de personnes, des associations, mais aussi des malades qui me disaient « Dépêchez-vous, vite, aidez-nous ». Donc vraiment, c'est un très, très grand jour.
1: Des propos recueillis par Victorien Villaume, 4h10 à Paris.
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15: Bonjour, bienvenue, 8 milliards de voisins et de voisines. Aujourd'hui, comment mieux protéger les enfants face aux violences sexuelles? En France, les députés examinent ce jour un projet de loi relatif à la protection de l'enfance, mais la société attend surtout un débat à l'automne prochain avec le projet de loi intégral contre les violences sexistes et sexuelles. En amont, il faut rappeler que les affaires se multiplient avec, bien sûr, depuis mai dernier, la très importante mobilisation de l'opinion pour le viol et la mort de Liana, jeune collégienne de 11 ans, qui est désormais passée au rang de symbole des violences faites aux enfants et des dysfonctionnements aussi de la justice. Il y a bien sûr les plaintes successives contre les animateurs du périscolaire à Paris et dans d'autres villes, dont une vient d'aboutir d'ailleurs à une condamnation, ainsi que d'autres affaires plus anciennes dans des écoles privées catholiques comme celle de Bétarame. Des sujets de société qui sont devenus autant de déflagrations politiques au fil de l'impatience citoyenne d'en finir avec cette réalité devenue intolérable. 160 000 enfants agressés sexuellement chaque année, 70 000 dossiers de plainte pour violences sexuelles sur mineurs en attente de traitement. Et au-delà de la libération de la parole des victimes et de la mobilisation générale, évidemment, la question se pose, quelle réponse apporter pour mieux protéger les enfants, renforcer les moyens, l'efficacité de la justice, les sanctions judiciaires, repenser une vraie politique publique de prévention. Nous allons bien sûr en discuter avec nos invités. Isabelle Debré, bonjour.
16: Bonjour.
15: Vous êtes présidente de l'Enfant Bleu Enfance Maltraitée, association qui lutte contre la maltraitance des enfants en général. Vous avez été sénatrice et vice-présidente du Sénat français. Agathe Morel, bonjour.
16: Bonjour.
15: Maître Agathe Morel, vous êtes avocate au barreau de Paris, spécialisée dans la défense des mineurs. Nous verrons aussi le cas de l'Espagne, 5 ans après le vote d'une loi intégrale, avec des mesures fortes. Quel est le bilan? Nous serons en ligne avec notre correspondante pour RFI en Espagne. Et en fin d'émission, la chronique Un parent, une question. Elle est comme conseil du psychologue Ibrahim Agirou. Vous nous appelez d'ailleurs toujours sur le même compte WhatsApp quand vous posez vos questions sur les difficultés de votre enfant, scolaire ou familiale.
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15: Et tout de suite, je vous propose d'écouter le témoignage de Frédéric Pommier. Ce journaliste et écrivain a raconté son histoire glaçante dans un récit littéraire, Derrière les arbres, publié chez Flammarion. Il était l'invité de l'émission Sur le pont des arts sur RFI, présentée par Nathalie Amar, en mai dernier.
19: Moi, c'est surtout une image que j'ai eue pendant des années, tous les jours au réveil. Quand j'étais petit garçon, quand j'étais adolescent, à l'âge adulte aussi. Tous les matins, je me réveillais avec la même image où je voyais un petit bonhomme tout petit et effectivement un adulte très très grand. Et autour, c'était des décors différents selon les jours que j'avais du mal à identifier, comme j'avais du mal à identifier ce qui se passait dans cette scène que je voyais. Juste, je pressentais que ce petit garçon, c'était moi et que le géant face à lui ne lui voulait pas que du bien. La plupart et la majorité même des violences sexuelles sur les enfants, elles se passent dans la famille, dans les familles. Moi, ça n'a pas été ce cas-là. Et effectivement, j'ai eu la malchance de faire 4 mauvaises rencontres. Donc la première fois, c'est le copain de ma nourrice. J'ai 4 ans. Et Il me viole à plusieurs reprises, en différents lieux. La deuxième fois, c'est le gardien de la résidence où j'habitais avec ma famille. Il me viole à plusieurs reprises. Et j'ai 5 ans. La troisième fois, c'est un jeune homme lors de vacances au Portugal. Un ami des amis chez qui on est parti en vacances. Ça se passe dans une piscine. Puis dans les cabines d'une piscine, là c'est une agression sexuelle. Et la quatrième fois, j'ai 7 ans, et là c'est un ami de mon parrain qui, lors d'une visite et après un déjeuner, propose de m'emmener faire un tour. J'ai 7 ans, 3/4, et il me viole dans un bâtiment adjacent. On peut s'étonner de la répétition, ça semble fou et pourtant c'est très banal. Un enfant victime, une fois, a beaucoup, beaucoup plus de risques qu'un autre de l'être de nouveau.
7: Vous voulez dire qu'il intériorise ce statut de victime, quasiment, qu'il ne s'autorise pas à crier, peut-être à aller chercher de l'aide, à protester ?
19: L'enfant, il est déjà mort quand on le viole une fois. Et les prédateurs savent reconnaître les failles, savent reconnaître les fragilités, savent éventuellement reconnaître quand quelqu'un est déjà passé avant eux. Donc je pense que la responsabilité, elle est plutôt à mettre sur leurs épaules à eux.
7: Évidemment.
19: Mais l'enfant ne se méfie plus de rien. Et comme la plupart du temps, il oublie ce qui s'est passé, il n'en tire aucune leçon. Juste, il est beaucoup plus à la merci des méchants.
15: Est-ce que presque tout est dit dans ce témoignage de Frédéric Pommier, Isabelle Debré ?
16: Oui, tout est dit. Tout est dit, c'est vrai qu'un enfant, s'il n'arrive pas à parler, il peut pas se reconstruire. Et là, je pense qu'en ce qu'il s'agit de ce témoignage, il n'a pas dû pouvoir en parler à ses parents. Peut-être que s'il avait pu parler à ses parents, cette série se serait arrêtée, du moins je l'espère. Et c'est vrai que les enfants ont quelquefois du mal à parler. Moi, je me souviens quand je suis arrivée à l'association L'Enfant Bleu, il y a plus de 30 ans, notre slogan, c'était « Un enfant ne parle pas, parlez pour lui » ou « Mêlez-vous de ce qui ne vous regarde pas ». Il faut que l'enfant parle. Alors, je pense qu'on va parler après de la parole qui se libère, mais il faut que les enfants parlent et il faut que les parents soient réceptifs à cette parole. Mais je pense qu'on va en parler après.
15: Agathe Morel, la parole s'est en tout cas très clairement libérée au point que cela devienne un sujet politique majeur aujourd'hui, hein, les agressions sexuelles. Mais quand Frédéric Pommier, d'ailleurs il l'a raconté dans l'émission de Nathalie Hamard, a porté plainte des années après à l'âge adulte, la police a mené 6 mois d'enquête sur lui pour mesurer si son témoignage était plausible ou pas. Et la personne accusée de l'avoir violé à 7 ans 3/4, comme il le dit, cette personne n'a été interrogée que 2 ans et demi après la plainte. Est-ce que cette asymétrie, elle est fréquente, elle est systématique, Agathe Morel, vous en tant qu'avocate ?
20: Vous parlez de la longévité de la procédure de l'enquête ?
15: Oui, mais surtout le fait que d'emblée on s'intéresse immédiatement au fait que la plainte de la victime, est-ce que cette plainte est plausible, hein, donc il y a une enquête policière sur la victime, mais sur la personne accusée, ce regard, l'interrogatoire se déroule beaucoup plus longtemps après.
20: Alors il y a plusieurs explications à cela. Déjà moi ce que je voudrais dire de ce témoignage que je trouve très révélateur, comme vous le disiez tout à l'heure, c'est qu'il y a 4 agressions différentes qui sont décrites par Monsieur Pommier, 4 fois des hommes. Donc 97% des agresseurs sur les enfants, viols, agressions sexuelles, sont des hommes, première information. Et puis c'est pas la famille, il le dit, 85% des agressions se font au sein de la famille, mais c'est quand même l'entourage proche. Donc ce sont des adultes de confiance, il parle du parrain, il parle du copain de la nounou.
15: Ce ne sont pas des inconnus rencontrés sur la voie publique.
20: Du gardien de la résidence, voilà. Donc l'enfant est mis en confiance. Pour répondre à votre question, ce sont des enquêtes effectivement. Alors la durée d'une enquête préliminaire, elle peut s'expliquer par un facteur légitime qui est celui de devoir investiguer avant d'entendre la personne mise en cause par la victime. Ça, ce sont des diligences que je qualifierais de normales. Ensuite, la question de la longévité anormale de ces enquêtes-là, qui a été effectivement mise en exergue récemment par l'actualité, ça, c'est plutôt dû soit à un désintérêt pour ces enquêtes-là, que ce soit de la part de la chancellerie, que ce soit de la part des enquêteurs, que ce soit l'affaire Liana l'a démontré, à plusieurs niveaux d'enquête, soit une question de non-priorisation, effectivement, par la hiérarchie des enquêteurs. Bon, voilà, c'est pas forcément quelque chose qui est banal, au contraire, malheureusement, aujourd'hui, on le sait.
4: Et Agathe Morel, vous en tant qu'avocate, et Isabelle Debré, vous en tant que présidente d'une association qui est souvent partie civile dans des procès, qu'est-ce qui dysfonctionne dans les parcours de victimes que vous accompagnez, en fait, l'une et l'autre, Isabelle Debré, vous en tant qu'association ?
16: Principalement la justice. Principalement la justice, et c'est vrai qu'aujourd'hui, c'est beaucoup trop long. En 2023, l'association L'Enfant Bleu, Enfance Maltraitée, a publié un livre blanc avec 23 propositions. Et la proposition 14, c'était, on demandait l'ouverture d'une enquête pénale dans les 3 mois qui suivent le dépôt de plainte d'un mineur. On voit aujourd'hui que ça n'est pas le cas. Et on le voit avec la petite Rosa, la petite fille qui a été violée par ce monsieur Barilla. 9 mois après, l'individu n'avait toujours pas été même entendu. Je dis bien entendu. Même l'enquête n'était pas ouverte, mais il n'avait pas été entendu. Et je suppose que s'il avait été entendu, s'il avait été sous les feux des projecteurs, peut-être que Liana serait encore en vie.
4: Oui. Agathe Morel, il y a donc un vrai décalage entre la libération de la parole, ou en tout cas l'appel à une parole plus libérée, et le traitement judiciaire des affaires.
20: Exactement. Alors, je pense que la difficulté aujourd'hui n'est pas la libération de la parole. Je crois que les enfants parlent. Alors, ils parlent davantage lorsqu'ils ont bénéficié de prévention, évidemment. On y reviendra sans doute. Le problème, c'est la prise en charge de cette parole, c'est l'écoute, alors même qu'on sait que statistiquement, il y a moins, c'était les travaux de la Civise, de 5% de fausses dénonciations. On a toujours pas inversé le prisme, c'est-à-dire qu'on part du principe que l'enfant ment. Et on met en exergue ces affaires-là.
4: Quand même, le recueil de la parole de l'enfant, il a changé, il s'est professionnalisé. Oui, les enfants sont davantage bien plus écoutés qu'autrefois.
20: Bien sûr, mais c'est
4: même
20: encore...
4: après le traumatisme d'Outreau où la parole de l'enfant avait conduit à des erreurs judiciaires.
20: Il est évident qu'on a progressé. Ça, je peux pas dire le contraire, et c'est tant mieux. Mais dire que c'est suffisant aujourd'hui, quand on connaît les statistiques des condamnations, la réponse évidemment est non, on est toujours à 1%.
16: Oui, on a beaucoup progressé. Il y a eu vraiment des avancées. Je pourrais citer les salles Mélanie qui sont vraiment aujourd'hui opérationnelles. Il n'y en a peut-être pas suffisamment. Ce sont des salles, pour expliquer à vos auditeurs, ce sont des salles où l'enfant peut parler. Il est dans un environnement douillet avec des jouets. Il est enregistré de façon à ce qu'il n'ait pas systématiquement à répéter ce qui lui est arrivé. Mais encore une fois, la petite Rosa, qui était la victime avant Liana, avait été entendue dans une salle Mélanie. Et pour autant, la justice n'a pas suivi.
4: Ces salles de mise en confiance des enfants, elles ne sont pas non plus, elles ne sont pas forcément présentes partout. Mais on voit bien qu'effectivement, c'est quelque chose qui se pratique dans d'autres pays d'Europe. Si on revient juste très rapidement sur les chiffres, l'ampleur des agressions, la réalité du traitement judiciaire, bon, 1%, hein, 160 000 enfants par an qui sont agressés ou violés, 5 millions et demi d'adultes qui affirment avoir été victimes de violences sexuelles durant l'enfance, dont 3 millions dans leur propre famille. Toutes les catégories sociales sont touchées, il faut le redire, Isabelle Debré.
16: Oui, et quand vous dites ce grand chiffre, ça ne parle pas beaucoup aux gens. Moi, je prends un autre chiffre. 1 enfant sur 10. Et 1 enfant sur 10, ça parle énormément. Ça se dit,
4: donc dans une classe, il y en a 3. Au moins 3.
16: Exactement, il y en a au moins 3. Et ça, souvent, quand je dis 160 000, les gens vont... Mais vous leur dites, il y en a 3 par classe, ça revient à un chiffre beaucoup plus présent pour eux, et c'est très fort. Et aujourd'hui, c'est vrai que dans notre pays, en France, en 2026, il y a encore 3 enfants par classe. C'est inimaginable. C'est
4: victime d'agression sexuelle ou de viol.
16: Voilà, uniquement agression sexuelle. Hein.
4: Aujourd'hui, le projet de loi de protection de l'enfant est discuté. Qu'est-ce que vous en attendez l'une et l'autre ?
16: Beaucoup de choses. Alors, je vais pas tout noircir. Il y a des choses qui ont été faites. Nous, à l'Enfant Bleu, en Enfance Maltraitée, on le dit souvent, il y a des choses. Il y a des choses qui ont progressé. Mais aujourd'hui, il y a encore beaucoup à faire. Beaucoup. Alors, il y a des, je sais pas si on a le temps de tout détailler, mais ils ont déposé plus de 1000 amendements. Il y en a à peu près 240, je crois, qui ont été adoptés en commission, mais qui vont peut-être revenir dans l'hémicycle. Donc, on va voir. Ça va être un petit peu long. En plus, après, il faut que ça aille au Sénat. Enfin, c'est une procédure un petit peu, même si c'est une procédure accélérée. Ça va être quand même un peu long. Mais il y a des choses bien. Par exemple, essayer d'identifier le plus tôt possible l'adulte de confiance qui pourra recueillir l'enfant plutôt que l'enfant soit systématiquement placé. On le sait, à l'ASE, il y a beaucoup, beaucoup de problèmes.
20: L'aide sociale à l'enfance.
16: Oui, pardon, l'aide sociale à l'enfance. Donc, aujourd'hui, identifier, ça c'est un détail, c'est une des mesures, mais très très très importante. Il y en a beaucoup, mais je ne sais pas si on a le temps de tous.
20: Les... Agathe Morel, vous en tant qu'avocate, justement, qu'est-ce que vous attendez de cette loi, sachant qu'il y aura un grand débat à l'automne sur un projet de loi intégral, beaucoup plus large?
2: Alors, moi, je vais peut-être pas vous faire la réponse que vous attendez. C'est pas vraiment la loi qui m'inquiète, en fait. Alors, évidemment, ce sont des avancées, hein, indéniables.
20: C'est son application.
2: Le problème, on a déjà un arsenal législatif qui a été extrêmement enrichi ces dernières années, qui permettrait de voir certains dossiers qui n'aboutissent pas aboutir. Donc, moi, là où je m'interroge, c'est pourquoi les dossiers que j'ai à mon cabinet, qui sont pris en charge par la justice, aboutissent à des non-lieux. La réponse, elle est pas dans la loi, même si, évidemment, qu'il faut continuer à travailler là-dessus. Mais mon quotidien, c'est pas ça. Alors, ça va être ça à travers le statut du parent protecteur, ça va être ça à travers le principe de précaution, parce que, évidemment, que ça va avoir des incidences favorables sur la manière dont ces familles-là traversent les enquêtes. Mais en revanche, je crois que moi, la première difficulté à laquelle on doit faire face, c'est celle de notre culture, qui malheureusement a du mal à intégrer, et vous l'avez dit, c'est dans tous les milieux socio-professionnels, à tous les niveaux de la chaîne, la réalité de ces infractions extrêmement graves dans notre beau pays. Et donc moi, j'interroge les magistrats maintenant quand je plaide. Ils sont où, ces 160 000 enfants, quand j'ai des dossiers qui, selon moi, sont suffisamment constitués par des éléments objectifs et qu'à la fin, j'ai des non-lieux. Et la culture...
20: Et des magistrats qui vous répondent la difficulté d'établir la véracité des faits
2: ou... Parfois, avec des arguments que je comprends pas. Alors, je veux pas juste jeter la pierre sur les magistrats, c'est à tous les maillons de la chaîne. C'est aussi les enquêteurs de police, et sans doute les avocats, les experts, etc. Et la culture, pour moi, c'est le premier obstacle et c'est ce qu'il y a de plus difficile à faire évoluer.
20: Justement, on va en reparler. Hein. On est sur un vrai sujet de société et en même temps un sujet politique. Vous restez avec nous, on va parler des moyens de la justice, des failles de fonctionnement, des attentes de la société aussi, qui sont très fortes, hein, ces attentes maintenant, et du débat sur la loi intégrale très attendu à l'automne, inspiré notamment du modèle espagnol, et on entendra notre correspondante en Espagne. On se retrouve juste après l'artiste Romsi et sa chanson Autour du feu chez 8 milliards de voisins.

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0: Vous écoutez 8 milliards de voisins, nous sommes en direct sur RFI avec mes invités Isabelle Debré, présidente de l'Enfant Bleu Enfance Maltraitée, maître Agathe Morel, avocate au barreau de Paris. Et bien sûr, nous revenons sur à la fois les différentes affaires, mais surtout cette grande question, comment mieux protéger les enfants face aux violences sexuelles. Le sujet ne touche pas du tout que la France, c'est un sujet politique dans de très nombreux pays. Et quand il ne l'est pas, c'est uniquement un tabou finalement de société. Aujourd'hui, on est plus dans le tabou, la parole est libérée, et pourtant, vous le disiez en première partie d'émission toutes les deux, il y a ce décalage entre la parole libérée et le traitement des affaires, l'écoute de la parole des enfants et le traitement judiciaire des affaires. On a beaucoup parlé ces derniers temps, Isabelle Debré et Agathe Morel, de la prescription, de l'imprescriptibilité. Alors la prescription, ça consiste à interdire la poursuite d'une personne au-delà d'un certain délai, un certain nombre d'années, pour des actes qui sont susceptibles d'être qualifiés pénalement. Je parle sous votre contrôle, maître Morel. Actuellement, une personne victime durant son enfance ne peut plus porter plainte quand elle atteint l'âge de 48 ans, à l'exception des crimes en série, ce qui suppose que l'infraction soit identique d'une victime à l'autre. Ce sont des cas quand même assez rares. Agathe Morel, en tant qu'avocate, qu'est-ce que vous pensez du débat sur l'imprescriptibilité, c'est-à-dire des crimes sexuels contre mineurs où il n'y a plus de délai, à vie, toute personne est finalement a accès à la justice pour porter plainte. Est-ce que c'est quelque chose d'important pour les victimes, mais surtout est-ce que cela apporterait de l'efficacité au traitement judiciaire?
1: Alors je comprends très bien que ce soit important pour les victimes, surtout les victimes qui ont subi des faits pendant leur enfance, parce qu'il y a notamment le mécanisme de l'amnésie traumatique.
0: L'amnésie traumatique, c'est-à-dire que la mémoire revient à quel âge de ces faits commis dans l'enfance?
1: Ça, c'est très variable. Mais
0: On parle de 35 ans, voire plus tard.
1: Certains ont des flashs lors de leur première relation intime autour de la majorité, d'autres 20 ans plus tard, c'est extrêmement variable. Donc cette question de l'imprescriptibilité, elle a du sens évidemment pour les victimes. Attention, en revanche, à ne pas faire croire à ces victimes de manière un peu presque malhonnête que ça va être formidable, quand on sait que déjà les dossiers non prescrits ont du mal à aboutir sur un plan judiciaire, notamment à cause de la disparition des preuves et des témoignages, et pas que, on en reviendra sans doute. Voilà, plus on va attendre, plus ça va être compliqué. Après, effectivement, il y a aussi des victimes qui ont besoin d'un certain temps, dont elles ne disposent pas toujours nécessairement, pour dénoncer les faits dont elles ont été victimes.
0: Si un crime peut être prescrit et faire l'objet tout de même d'une enquête.
1: Oui,
0: judiciaire.
1: Tout à fait.
0: Hein. C'est-à-dire être entendu par la, par la justice, même s'il ne peut pas déboucher sur une condamnation.
1: Actuellement, c'est déjà le cas. Il y a une circulaire qui avait été émise il y a quelques années en ce sens, ne serait-ce que pour essayer de trouver d'autres victimes non prescrites.
0: Isabelle Debré, sur l'imprescriptibilité, est-ce que c'est quelque chose d'important, en tout cas, dans la reconstruction possible des victimes?
2: Je rejoins tout à fait ce que dit Maître Morel. À l'Enfant Bleu, ça n'est pas la priorité. Pourquoi? Lorsque je suis arrivée à l'Enfant Bleu, la prescription était de 10 ans. Elle est passée à 20 ans, vraiment grâce à l'Enfant Bleu, notre avocat, Maître Crespin, qui malheureusement n'est plus de ce monde. Et elle est passée à 30 ans, là récemment, grâce à toutes les associations. Et il y a ce dont vous parliez, ce qu'on appelle la prescription glissante. C'est-à-dire qu'une personne qui a été victime, si on trouve une autre personne pour qui ça n'est pas prescrit, alors que c'est prescrit pour elle, il rentre dans le procès. C'est très important parce que je pense qu'une victime ne peut pas se reconstruire si elle n'est pas reconnue comme victime. C'est ça l'important. C'est pas forcément l'enquête, c'est pas forcément...
0: Mais la condamnation dans ces cas-là, parce qu'il y a le risque aussi d'une gigantesque désillusion.
2: Peut y avoir une désillusion, mais si elle est reconnue par son avocat, par une association, par sa famille, comme par ses amis comme victime, c'est déjà une grande victoire. Ce n'est pas suffisant, mais c'est une grande victoire. Et ça peut amener vraiment à la reconstruction.

0: pas à la guérison, à la reconstruction. Et ça, je crois que c'est très très important que la personne ait le statut de victime. L'imprescriptibilité, comme le disait Maître Morel, ça n'est pas simple, parce que souvent, effectivement, les preuves ont disparu, les témoins ont disparu, surtout sur les violences sexuelles, qui ne laissent pas beaucoup, excusez-moi du terme, de beaucoup de traces, je veux dire, et il n'y a pas eu des dépôts de plainte. Souvent, les violences physiques, il y a eu des dépôts de plainte, là, ça n'est pas le cas, ce sont des violences qu'on appelle les violences silencieuses. Donc voilà, c'est très, très difficile. Donc, bien sûr, pour les victimes, comme le disait Maître Morel, c'est très important. Pour autant, je ne suis pas sûre que ce soit la priorité, étant donné qu'il y a tellement de non-lieux. Et vous parliez de l'amnésie traumatique. À l'Enfant Bleu, nous avons ouvert des groupes de parole pour adultes. Nous avons presque 2 ans d'attente. Le nombre de personnes qui viennent à l'Enfant Bleu et qui disent, voilà, j'étouffe. Et si j'ai 2 secondes, je vous raconterai juste l'histoire d'une jeune femme de 42 ans qui a voulu témoigner pour les 30 ans de l'association, à visage découvert. Elle a fait un petit film, elle nous l'a envoyé, et elle nous a dit, vous pouvez le diffuser dans vos manifestations, etc. Ce qu'on ne fait pas, mais on l'a fait pour nos 30 ans. Et elle a dit cette phrase qui m'a vraiment touchée. Elle a dit, voilà, tout est revenu, je ne savais plus quoi faire. J'ai appelé l'Enfant Bleu, ils ne m'ont rien promis, ils m'ont écouté, ils m'ont accompagné, ils m'ont sauvé. Je pense que cette personne aurait pu commettre l'irréparable, parce que c'est tellement fort quand ça revient, comme le disait Maître Morel tout à l'heure, l'amnésie traumatique, c'est quelque chose de terrible.
1: En l'occurrence, elle a 42 ans, elle peut encore porter plainte.
0: C'est ce qu'elle a fait.
1: Ouais. Vous restez bien sûr avec nous. Alors, on va le voir d'ailleurs, hein, le débat sur l'imprescriptibilité, on l'a partout en Europe. Hein. Pour l'instant, les positions sont celles-ci. Hein. On est autour d'une prescription à 30 ans. On va voir comment ça se passe dans quelques instants, justement, en Espagne, avec notamment le bilan de la loi intégrale qui a été votée il y a 5 ans.
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1: En termes de protection de l'enfance, l'Espagne est souvent citée en exemple, notamment pour sa loi intégrale de protection de l'enfance et adolescence, appelée l'OPIV. Nous sommes en ligne avec la correspondante de RFI en Espagne. Bonjour, Élise Gazingel.
4: Bonjour.
1: Élise Gazingel, quel est exactement le contenu de cette loi intégrale ?
4: Alors cette loi, elle a tout juste 5 ans et elle inclut, comme son nom l'indique, des mesures de protection de l'enfant et de l'adolescent dans toutes ses phases. La prévention, la détection et évidemment la réponse juridique. Concrètement, ça veut dire quoi ? Eh bien, par exemple, que toutes les personnes en contact avec des mineurs sont formées, mais surtout qu'elles doivent présenter à leur employeur un certificat de délit de nature sexuelle vierge. Ensuite, par exemple, tous les centres éducatifs ou sportifs doivent avoir un coordinateur spécialisé et des protocoles pour détecter et prévenir les autorités. Enfin, la création d'une section judiciaire spécialisée notamment, ou encore une mesure importante que détaille Carla Weil, avocate spécialisée en droit des femmes et des enfants.
5: Par exemple, la prescription pour les délits graves sur mineurs ne commence pas à partir des 18 ans de la victime, mais à partir du moment où la maturité du cerveau permet véritablement à la victime de s'en souvenir. En Espagne, c'est donc à partir des 35 ans de la victime que commence le délai de prescription.
1: Cette loi intégrale a donc été approuvée en 2021. 5 ans plus tard, quel est le bilan en Espagne ?
4: Eh bien, c'est un bilan en demi-teinte selon les associations spécialisées comme Save the Children. D'un côté, la loi LOPIV a permis de grandes avancées, mais d'un autre, comme c'est souvent le cas ici d'ailleurs, son application, elle est très inégale sur le territoire en fonction des régions. Certaines sont très en retard et d'autres, comme ici en Catalogne, sont plus en avance. D'ailleurs, ce lundi, le département de la justice catalan a lancé un nouvel outil, un guide pour l'audition des mineurs. Xavier Ravel, magistrat à Barcelone, explique.
6: On aborde 17 questions controversées, comme à partir de quel âge peut-on auditionner un mineur, à quel moment du processus, les documents apportés à l'audition. Et au-delà de ces questions classiques, il y en a d'autres plus novatrices, comme les conditions spécifiques de l'audition dans des moments de détresse totale, ou comment procéder quand, lors de l'audition, un enfant évoque des faits qui pourraient indiquer la constitution d'un délit.
4: Un guide qui, pour la première fois dans le pays, réunit des critères de juges, de policiers, d'avocats et de psychologues, et un guide qui sera envoyé aux autres régions espagnoles pour son application.
1: Et comme en France, ce sont des cas très médiatisés qui, encore une fois, font avancer la loi.
4: Oui, notamment plusieurs cas récents de violencia vicaria, qu'on pourrait traduire en fait par violence par procuration, on fait la une ici. C'est quand les pères maltraitants, dont leur femme est protégée par les autorités, s'en prennent à leurs enfants en les tuant pour faire souffrir leur ex-conjointe. Carla Weil, l'avocate, explique.
7: Il y a encore beaucoup de juges qui sont très réticents à l'idée de suspendre les visites ou retirer les droits parentaux aux pères agresseurs. Il y a peu, j'ai eu un procès où j'ai dit au juge « Votre honneur, malheureusement, vous ne pouvez pas faire en sorte que cet enfant ait un père, mais vous pouvez faire en sorte que ce progéniteur ne lui fasse pas de mal ».
4: Et sur le sujet d'ailleurs, un projet de loi vient tout juste d'être annoncé hier par la ministre de l'égalité espagnole pour suspendre de fait les droits parentaux aux pères agresseurs.
1: Élise Gazingel, la correspondante pour RFI en Espagne, merci à vous. Peut-être un mot de réaction, Isabelle Debré, Agathe Morel. Isabelle Debré.
0: En France, vraiment, de ce côté-là, c'est encore pas au point. Ça n'est pas encore au point. C'est vrai que très souvent, lorsque le père, comme le disait Maître Morel, c'est souvent les hommes qui agressent plus que les femmes, ont encore un droit de visite. Et ça, c'est un problème en France. On a combien de fois on a des mamans qui arrivent à l'enfant bleu et qui nous disent « Je ne veux pas donner mon enfant, je ne veux pas donner mon enfant », mais elles risquent une peine importante pour non-présentation d'enfant. Là encore, il y a vraiment des efforts et des progrès à faire en France. Je ne sais pas ce qu'en pense Maître Morel, mais en tout cas, nous, à l'Enfant Bleu, c'est ce qu'on pense.
1: Vous avez eu des cas de ce type ?
8: Ah oui, bah, tous les jours, toutes les semaines au moins.
1: D'un père agresseur sexuel et dont la mère ne peut pas refuser le droit de visite et de prendre l'enfant.
8: Alors, c'est le fameux principe. Alors, hors condamnation, on est d'accord.
1: Oui, bien sûr.
8: Que ce soit clair. C'est le fameux principe de précaution qui est préconisé par la Civise, qui n'est pas légal, mais il est appliqué dans certains parquets. Ce que j'ai envie de dire, c'est qu'il y a trop actuellement dans le traitement judiciaire des dossiers un facteur chance qui intervient à tous les niveaux de l'enquête. Si vous avez de la chance, vous allez tomber au sein d'une juridiction qui va appliquer le principe de précaution, qui va vous dire gardez votre enfant le temps de l'enquête. Et vous serez couvert, ce qui fait qu'il y a un décret qui permet de vérifier lorsqu'il y a une plainte pour non-présentation d'enfant, s'il y a eu précédemment une plainte pour des violences exercées par le père contre l'enfant et qui vous couvre. Donc vous ne serez pas poursuivi devant le tribunal correctionnel. Il y a un facteur chance aussi sur, alors même si elle est sale Mélanie, la manière dont votre enfant va être entendu par l'enquêteur de police, etc., etc. Nous, ce qu'on demande, c'est qu'il y ait des magistrats spécialisés, des enquêteurs spécialisés, des experts spécialisés à tous les niveaux de la chaîne, comme ça existe au sein du parquet antiterroriste, financier, etc., etc. C'est se dire que l'enfance, ça doit être une priorité nationale parce que c'est la société de demain et qu'on regroupe ces professionnels qui ont envie et qui ont les compétences parce que ce sont des infractions qui demandent une interdisciplinarité et qu'on n'a pas suffisamment aujourd'hui. Vous avez à Poitiers une magistrate, une présidente de cour d'appel sensationnelle qui a mis en exergue l'emprise dans le cadre de violences conjugales. L'inceste, les violences sexuelles sur les enfants, c'est un continuum de violences intrafamiliales. Il faut prendre le tout, il faut prendre aussi les violences conjugales pour comprendre ce qui se joue là. Et on retombe sur les questions de culture, d'emprise d'un sexe sur l'autre. C'est une réalité à travers des violences qui sont exercées tant sur les femmes que sur les enfants.
1: Vous citiez la Civise, hein, c'est la commission indépendante sur les violences sexuelles faites aux enfants et l'inceste, qui avait émis beaucoup de recommandations, notamment en fait cette façon de d'établir des normes pour qu'on retrouve de moins en moins d'inégalités sur le territoire en fonction des juridictions. Le cas de l'Espagne, la prévention, la détection, la réponse juridique, dont les trois gros pilier de la loi intégrale, avec notamment des certificats de délit de nature sexuelle vierge pour ceux qui sont en contact avec des enfants. On voit bien que ça n'existe pas chez nous en France à l'heure actuelle.
0: Non, ça n'existe pas. Il y a maintenant le certificat d'honorabilité qui sera demandé à toute... Enfin, pas encore aujourd'hui, mais j'espère qu'avec la loi, à toute personne qui est en contact avec des enfants. Mais je vous donne juste un exemple. Dans la précédente loi, l'association L'Enfant Bleu, par exemple, qui reçoit des enfants, puisqu'elle a des psychologues formés au psychotraumatisme qui accompagnent les enfants, nous n'avons pas le droit de demander un certificat d'honorabilité. Alors, personne nous écoute, donc je peux dire qu'on le demande quand même, mais on est hors la loi de le demander. Donc là, ça va venir dans les prochaines lois, et je crois que ça, c'est très important, il faut qu'il y ait cette vérification. Mais pas
1: et encore faut-il que les fichiers aussi...
0: Alors, c'est ce que j'allais dire, il y a deux choses. La première, il faut pas que ça soit uniquement à l'entrée, il faut que ça soit en continu, parce que quelqu'un arrive, il n'y a pas de problème, et cette personne est pendant 5-6 ans contact d'enfant, il peut passer à l'acte. Donc, il faut que ça soit régulier. Et il faut qu'il y ait un partage d'informations. Et là, on insiste à l'enfant bleu tout le temps, un partage d'informations.
1: Comme l'a fait le Royaume-Uni aussi, avec la loi.
0: Bien sûr, d'un département à l'autre, comme le disait
1: Maître Morel. Qui a cassé les silos déjà, d'informations.
0: Mais bien sûr, déjà, il n'y a pas d'équité dans les tribunaux. Mais là, vous avez un enfant qui peut disparaître des radars. Regardez ce petit garçon à Genbach, qui est resté 18 mois dans un camion. Pas d'école. L'école ne savait rien. La CAF ne savait rien. La Sécurité sociale ne savait rien.
1: C'est toute la problématique de l'aide sociale à l'enfance qui est départementalisée en fait, avec pas de communication dans les fichiers.
0: Mais oui, mais il faut qu'il y ait une communication. Alors on me dit la CNIL. Attendez, non. Nous, on peut pas accepter le mot CNIL pour ce genre de choses. Les enfants, comme le disait Maître Morel, les enfants, ce sont les adultes de demain. C'est notre société. Si on n'en prend pas soin maintenant, que sera notre société plus tard?
1: Je voudrais qu'on dise un mot sur le respectomètre, parce que votre association L'Enfant Bleu a un nouvel outil de prévention. Qu'est-ce que c'est que le respectomètre qui s'est inspiré en fait
0: du violentomètre
1: pour les femmes victimes de violences conjugales notamment.
0: Alors c'est un petit marque-page qui est assez simple, qui est en 4 volets mais petit, que l'enfant peut mettre dans son cahier et on lui pose des questions et suivant sa réponse, il se trouve dans le vert, dans le jaune, dans le orange ou dans le rouge. Donc s'il est dans le rouge, ça ne va pas du tout. Ensuite, on lui explique aussi la différence entre un secret bonbon et un secret poison. On explique tout ça dans ce petit respectomètre avec bien sûr le numéro le 119 pour l'enfance en danger, le numéro vert de l'enfance en danger et le numéro de l'association L'Enfant Bleu. Ce petit respectomètre est très important. Pourquoi? Nous avions un accord avec Bayard Press qui l'a distribué dans toutes ces revues où les enfants étaient abonnés et on a eu un retour énorme, entre autres des parents et des professionnels. Pourquoi? Il est difficile souvent d'aborder ce sujet avec son enfant ou avec son élève. Ce petit respectomètre aide à ça. On dit, tiens, regarde, c'est ludique, c'est assez joli, il y a des petits enfants. Et on regarde, et les parents nous disent, mais
1: des questions très simples, c'est ça.
0: Questions très simples, et surtout ce petit...
1: Est-ce qu'un adulte te touche?
0: Voilà, tout simplement, mais... La maman ou le papa et la maîtresse d'école, on a énormément de demandes justement de d'instituteurs qui nous disent mais ça nous aide, ça nous aide. À,
1: oui, mais est-ce que pour autant ce respectomètre, ça peut aider l'enfant à reconnaître un adulte de confiance?
0: Oui, parce qu'il va discuter, il va pas le garder pour lui le respectomètre. Il va en parler avec des personnes autour de lui. Et bien sûr, c'est le plus important, c'est effectivement de reconnaître et d'identifier son adulte de confiance. C'est très important. Encore une fois, je vous le dis, si l'enfant ne parle pas, il n'a aucune chance de se reconstruire. Ce respectomètre va l'aider à parler avec quelqu'un, il va dire tiens regarde c'est amusant, puis la conversation s'établit et là il peut parler. Et je vois on s'attendait pas à un tel je dirais pas succès parce que ça devrait pas avoir existé, mais à une telle demande. Et on peut le télécharger de toute façon sur enfantbleu.org. Et beaucoup, on voit le nombre de téléchargements et le nombre de demandes à l'enfant bleu. Et on espère qu'un jour, ça sera dans toutes les écoles. C'est notre souhait. Bien sûr, on le distribuera gratuitement pour que tous ces enfants aient ce petit respectomètre à portée de main.
1: Alors ça, c'est pour la prévention notamment. Maître Agathe Morel, vous le disiez, il faut un changement de paradigme dans la société. C'est étonnant d'ailleurs pour vous en tant qu'avocate, finalement, que vous ne soyez pas davantage sur une réponse judiciaire. Vous croyez beaucoup plus à l'amont.
8: C'est mon constat empirique de mes 25 années de pratique qui me fait dire ça. La loi ne résout pas le nombre de victimes, la preuve. Il faut faire de la prévention. On le demande depuis presque 25 ans. J'ai été tapée à la porte de tous les gouvernements, parce que je considère que c'est apolitique. Sur le modèle de la prévention routière qu'on connaît tous, on passe, je crois, les enfants en CE2 au moins une journée entière sur la prévention routière, et c'est très bien. On imagine bien que sur un sujet aussi sensible que les violences sexuelles, ça vaudrait la peine de passer à minima le même temps. Et ce qui est formidable avec les enfants, c'est qu'ils comprennent très très vite. J'ai l'honneur de représenter les intérêts de l'association Enfance et Partage depuis 23 ans, qui fait de la prévention dans les écoles depuis avant que j'intègre cette équipe-là, qui est très bien accueillie, contrairement à ce qu'on peut imaginer par les parents. Et à la fin de chaque intervention, ils ont créé une espèce de jeu de loi, alors, qui s'adapte selon l'âge des enfants et qui commence dès l'âge de 3 ans, dès la maternelle. Ils restent à la récréation après et il y a toujours le nombre d'enfants qu'on connaît, c'est-à-dire 3 par classe, qui vient les interroger après. Les enfants qui sont dans des cas de violence sexuelle commise sur des groupes, par exemple, moi j'ai eu à en traiter au sein de colonies de vacances, et qui ont la chance d'avoir une information, ne réagissent pas pareil. Donc la prévention, c'est la clé.
1: C'est la clé. À la rentrée, une proposition de loi intégrale va être discutée à l'automne à l'Assemblée nationale. Elle est soutenue par de très nombreux députés de tous bords politiques, près de 600 élus locaux, évidemment les associations qui sont regroupées en collectif. Qu'est-ce qu'on peut en attendre très concrètement? Des résultats, même en demi-teinte comme en Espagne, Isabelle Debré?
0: Je voudrais juste dire quelque chose sur la prévention. Il faut savoir un chiffre très important. 80% des adultes maltraitants sont d'anciens enfants maltraités. Oui. Ça ne veut pas dire que tous les enfants maltraités deviendront adultes maltraitants, bien évidemment. Mais 80%, oui, c'est beaucoup. Il faut casser cette chaîne. Et c'est vrai que la prévention, Enfance et Partage et l'association L'Enfant Bleu font de la prévention dans les écoles. Nous sommes spécialisés pour ça. Il faut casser cette chaîne, tout de suite.
1: Parce que les agresseurs aussi agressent plusieurs enfants en général. Hein. Rarement un seul enfant dans toute une vie.
8: Ça dépend. C'est la répétition de la violence. Et il y a je me permets un aparté, un symbole fort dans notre société, dans notre culture. L'inceste n'est pas une infraction. C'est un vrai problème. Donc, symboliquement, si on n'est pas capable de considérer que l'inceste entre deux majeurs est une infraction, comme ça existe en Belgique et en Allemagne, c'est qu'on n'a quand même pas passé le bon message encore.
1: La loi intégrale discutée à l'automne prochain, qui insistera sur la prévention, sur le soin spécialisé, l'accompagnement des victimes. Qu'est-ce que vous pouvez en attendre? Vraiment, il nous reste quelques secondes, Isabelle Debré.
0: Beaucoup. On attend beaucoup. J'espère qu'on ne sera pas trop déçus, surtout. On attend beaucoup. De toute façon, c'est important qu'une femme qui est battue, même si on ne touche pas à l'enfant, l'enfant est considéré comme maltraité. Pourquoi? Parce qu'il ne se remettra jamais de voir sa maman battue comme ça, et même quelquefois jusqu'au pire. Donc, cette loi intégrale est très bien. Nous attendons aussi beaucoup de la loi protection de l'enfance qui est discutée aujourd'hui à l'Assemblée nationale. Nous avons déposé des amendements. Nous espérons vraiment qu'ils soient adoptés. Nous attendons. Je pense que Rome ne s'est pas fait en un jour, mais nous sommes sur la bonne voie. Je pense que nous sommes sur la bonne voie.
1: Agathe Morel, en quelques secondes.
8: J'adhère complètement à ce qui vient d'être dit et je pense qu'effectivement, ce qui est bien, c'est que la société s'empare du sujet, donc ça fait bouger les lignes.
1: Merci beaucoup à vous, Agathe Morel, avocate au barreau de Paris, Isabelle Debré, présidente de l'Enfant Bleu, enfance maltraitée qui lutte contre la maltraitance des enfants. Merci à vous deux d'avoir été en direct chez 8 milliards de voisins. À suivre, un parent, une question et les conseils, comme chaque semaine, du psychologue Ibrahima Giroud. Mais tout de suite, voici l'artiste capverdienne Rislaine, sélectionnée par les programmateurs de RFI Musique. Et le titre, c'est Sin Sabia, si j'avais su.

0: par an. Une question maintenant chez 8 milliards de voisins. Ce sont vos messages postés au 33 6 11 80 41 89. Et comme toujours, les conseils du psychologue Ibrahima Girou qui répond aujourd'hui à la question d'une maman à Brazzaville.
1: Bonjour à tous les auditeurs de la RFI. Je suis Lune. Je vous envoie ce message depuis le Congo Brazzaville. J'ai une fille de 8 mois et un garçon de 3 ans. Je suis en couple, je suis toujours avec le père. Et ma fille de 8 mois a un comportement que je n'arrive pas à comprendre. Quand elle est en famille avec ses tantes, avec son père, avec son frère, elle joue. Elle joue et rigole. Et dès que je suis dans les parages, dès que nos regards se croisent, elle veut plus jouer. Elle veut jouer qu'avec moi. Elle se met à faire des caprices, à pleurer. Donc quand je la porte, elle joue que sur moi. Elle peut pas descendre. Elle peut pas aller loin de mon environnement, en fait. Elle est juste là à côté de moi. Et quand on reste qu'à deux, ça me pèse. Je veux comprendre pourquoi et qu'est-ce que je dois faire pour ça. Merci.
2: Bonjour Emmanuel Bastide. Bonjour Lune. Chère Lune, nous allons voir quatre choses. Ce qu'il faut comprendre de cette situation, quels sont les pièges à éviter, quelles sont les choses pratiques que vous pouvez faire et enfin, quel regard, n'est-ce pas, poser sur les enfants pendant cette phase de développement. Dans ce qu'il faut comprendre, c'est que nous sommes dans une phase de développement affectif, n'est-ce pas? Et donc, l'enfant est en train de s'attacher, il apprend à s'attacher, on apprend à aimer. C'est ça que ça veut dire, on apprend à aimer. Donc, maintenant, ce qu'il faut éviter comme piège, ce serait, par exemple, de croire qu'elle ne peut pas, vous voyez, se développer sans vous. Ça, si vous mettez ça dans votre tête, ça va être difficile pour l'enfant de créer des liens avec les autres. Vous avez vous-même vu que quand vous n'êtes pas là, elle joue avec les autres, vous voyez. Donc, elle peut avoir un attachement plus fort avec vous, mais ça ne veut pas dire qu'elle n'en a pas avec les autres. Donc, allez avec cette conviction, vous voyez, et faites en sorte qu'elle ne dépende pas de vous. Vous voyez, l'attachement est bon, la dépendance affective, elle, est à éviter. Maintenant, les choses simples que vous pouvez faire, c'est d'aller avec les autres enfants, de l'amener vers les autres enfants, même si vous la portez. Entourez-vous des autres enfants, essayez de la placer avec les autres enfants. Vous voyez, ne faites pas en sorte qu'elle reste toujours sur vous. Donc, jouez avec les autres enfants, valorisez ce que les autres enfants font, déplacez l'attention un peu vers les autres enfants, que toute l'attention ne se retrouve pas sur elle. Donc, il faut faire ces choses simples pour qu'elle puisse grandir. Et enfin, quel regard il faut porter, vous voyez. Regardez-la comme une personne autonome. Regardez son autonomie affective, n'est-ce pas, pour les années qui viennent. Regardez dans 5 ans, 10 ans, voyez une fille indépendante ou une fille autonome sur le plan affectif. Et quand vous verrez ça, essayez de vous comporter de cette manière-là pour qu'elle apprenne à être autonome et qu'elle ne dépende pas exclusivement de vous.
0: Ibrahima Girou, psychologue et professeur à l'université Gaston Berger de Saint-Louis du Sénégal. Un parent, une question, c'est votre espace pour poster vos messages si vous êtes parent éducateur et que vous rencontrez des difficultés avec les enfants dont vous avez la responsabilité, que ce soit dans la scolarité, la vie familiale. Vous posez toutes vos questions au 36 11 80 41 89. Merci à l'équipe Juliette Brault, Delphine Cachin, Maëlle Guyot, Inès Emprun. 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Demain, 8 milliards de voisins trouvèrent un emploi. Comme chaque mois, nos spécialistes vous conseillent, si vous êtes jeune diplômé, sur vos CV, sur vos entretiens d'embauche, mais aussi plus largement sur vos projets professionnels. Que recherchez-vous? Pourquoi? Comment? Écrivez-nous dès maintenant, les jeunes diplômés, pour passer dans l'émission demain en direct 33 6 11 80 41 89. Dans quelques instants, ce sera le journal sur RFI, bien sûr. À demain, même heure, même endroit.
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0: Bonjour à toutes et tous. À la une de l'actualité, la déception des Anglais battus hier soir en demi-finale de la Coupe du Monde de foot. L'Argentine file retrouver l'Espagne pour conserver son titre. Reportage dans un instant dans les rues londoniennes. Au Moyen-Orient, l'Iran et les États-Unis, bien loin d'une accalmie, de nouvelles frappes américaines sur le pays. Et la riposte de Téhéran dans les pays du Golfe à nouveau cette nuit. Dans ce journal aussi, deux diplomates européens déclarés persona non grata par le Burkina Faso et sommés de quitter le pays. Et puis les suites de l'affaire Liana en France. Le ministre de la Justice, Gérald Darmanin, faisait hier le point sur les 85 000 plaintes concernant des mineurs recensées dans les parquets. Ils seront donc en finale pour la deuxième fois d'affilée pour défendre leur titre à la Coupe du Monde de football hier soir. Le triomphe tardif des Argentins, mené par l'Angleterre, 1-0 jusqu'à la 85e minute, avant que Léo Messi ne débloque le match avec deux passes décisives pour détruire les rêves des Anglais. Les rues de Londres étaient emplies de désespoir hier soir, alors que la rivalité entre les deux pays dépasse aussi les terrains depuis la guerre des Malouines en 1982. Reportage en fin de match, Sidonie Gaucher.
2: C'était un match à haut risque et à Londres, la tension a été explicite jusqu'à la fin du match.
3: Je veux dire, j'emmerde les Argentins, je hais l'Argentine, la FIFA défend Messi.
4: Dévasté, on est totalement dévasté.
2: La déception était immense, au-delà de la rivalité historique entre les deux nations. Certains ont pu donner un peu d'analyse, d'autant que les Three Lions menaient 1-0 jusqu'à la 85e minute avant de s'effondrer. On écoute Sam, un jeune homme du sud de Londres, et cette supportrice anglaise.
5: Ce n'était peut-être pas le meilleur match de l'Angleterre, ni le meilleur auquel nous ayons assisté, mais c'est comme ça.
4: On y était presque et c'est vraiment triste. Je pense qu'au lieu de se replier en défense, ils auraient dû continuer à attaquer comme ils le faisaient et tout se serait bien passé.
2: Ce qui est ressorti en fin de match, c'est une occasion historique gâchée. Beaucoup de supporters pensaient enfin voir l'Angleterre disputer sa première finale de Coupe du Monde depuis 1966. Un retournement de situation qui est vécu comme un nouveau crève-cœur. Sidonie Gaucher, Londres, RFI.
0: Et les Anglais qui retrouveront les Français samedi soir pour la petite finale de cette Coupe du Monde. La finale, ce sera dimanche, Argentine-Espagne. À suivre évidemment sur RFI si vous nous écoutez en Afrique. L'actualité ce matin, c'est aussi les hostilités qui continuent entre l'Iran et les États-Unis. Le système de défense anti-aérienne activé ce matin à Téhéran, alors qu'un média d'État iranien rapporte des explosions dans le nord et l'ouest du pays. Les États-Unis ont lancé deux nouvelles salves de bombardements sur les côtes iraniennes et tiré sur un pétrolier qui tentait de forcer le blocus rétabli par l'armée américaine sur les ports iraniens. L'Iran évoque un conflit existentiel et riposte de nouveau cette nuit. Le Koweït dit répondre à des attaques hostiles de drones. Les sirènes d'alerte ont retenti à Bahreïn et l'armée iranienne annonce également avoir visé des installations américaines en Jordanie. Donald Trump salue malgré tout un geste de bonne volonté de l'Iran en annonçant la libération d'une citoyenne américaine emprisonnée depuis 2024 dans le pays. La situation au Moyen-Orient est à suivre minute par minute dans notre direct sur RFI.fr. Lui n'était pas revenu dans son pays depuis plusieurs années. En Haïti, le retour ce mercredi de Michel Martelly, président du pays de 2011 à 2016, est visé par les accusations alors qu'il a été convoqué par la justice sans être inculpé dans l'enquête sur l'assassinat de son successeur, Jovenel Moïse. Ses partisans l'attendaient hier à Port-au-Prince, mais la foule n'était pas au rendez-vous. Alors que le pays est toujours partiellement contrôlé par les gangs et ravagé par les violences, et dans la capitale, de nombreux habitants attendent désormais que Michel Martelly réponde au juge Peterson Luxemam.
6: Dans une ambiance musicale, une poignée de sympathisants accueille l'ancien chef d'État dans son quartier à Pétionville. Mais pour d'autres citoyens, comme Paul, l'ancien président aurait dû être arrêté dès son arrivée à l'aéroport pour son implication présumée dans des dossiers louches.
7: Je ne comprends pas que l'ancien président Michel Martelly soit entré au pays aussi facilement sans avoir été arrêté à l'aéroport international Toussaint Louverture. Alors que son nom est cité dans des dossiers liés au financement de gangs, c'est comme une impunité qui continue de régner dans le pays.
6: Pour ces Port-au-Préciens, le temps de l'impunité doit prendre fin. Anglade, Kwasea Delma estime que l'ancien président haïtien, sanctionné par le Canada et les États-Unis pour financement de gangs armés, doit répondre aux questions de la justice.
5: L'ancien président Joseph Michel Martelly est impliqué dans plusieurs dossiers liés à la corruption, à l'assassinat du président Jovenel Moïse et au financement présumé de gangs armés. Il ne peut pas revenir en Haïti pour des raisons personnelles sans répondre aux faits qui lui sont reprochés.
6: Ce n'est pas Josué qui dira le contraire. Selon lui, le retour de l'ancien président doit être perçu comme un bon signe et s'il est jugé coupable, il doit aller en prison.
8: Le retour de l'ancien président, je pense que c'est une bonne chose pour le pays. Parce que nous avons besoin que toute personne soupçonnée d'avoir commis des actes répréhensibles réponde devant la justice. S'il est reconnu coupable, il devra en assumer les conséquences et purger sa peine.
6: Le retour de Michel Martelly intervient dans un contexte de crise profonde marqué par l'emprise des gangs armés. Pour nombre d'Haïtiens, il revient dans un enfer qu'il a lui-même contribué à créer. Peterson Luxama, Port-au-Prince, RFI.
0: RFI 3h06 à Ouagadougou, au Burkina Faso, des diplomates de l'Union européenne installés dans le pays déclarés persona non grata. L'information a été révélée mardi soir par l'AIB, l'agence d'information du Burkina, média d'État, qui précisait alors que les deux diplomates avaient 72 heures pour quitter le territoire. Pas de déclaration depuis de la junte au pouvoir et les raisons de cette décision sont toujours inconnues. Alexandra Branjon.
9: Les deux diplomates européens visés sont le chef adjoint de la délégation en charge de la section politique, presse et information et la chef de programme. Leur nom et leur nationalité n'ont pas été précisés par l'agence officielle AIB, pas plus que les faits qui leur sont reprochés. Mais la décision de leur expulsion intervient quelques jours après une résolution du Parlement européen qui a suscité la colère du régime. Mi-juin, les eurodéputés ont adopté une résolution déplorant les restrictions de l'espace civique, les arrestations arbitraires et la situation globale des droits humains au Burkina Faso. Le chef de la délégation de l'Union européenne dans le pays avait été convoqué par le ministre burkinabé des Affaires étrangères qui avait qualifié le rapport de néocolonial et rappelé le principe de non-ingérence. Dans la foulée, le pays annonçait la rupture de ses relations diplomatiques avec la France. L'envoyé spécial de l'UE pour le Sahel, alors en visite dans le pays, avait vu tous ses rendez-vous avec les autorités annulés. Hier soir, l'Union européenne a réagi avec prudence. Nous regrettons cette décision pour laquelle nous ne voyons aucun fondement, a déclaré un porte-parole, ajoutant que la situation serait évaluée avec attention avant de décider de la réponse appropriée.
0: Alexandra Branjon. Et puis en France, les suites de l'affaire Liana, du nom de cette collégienne de 11 ans retrouvée morte dans le sud-ouest du pays au début du mois de juin. Hier, le principal suspect, Jérôme Barella, a été mis en examen pour meurtre et viol sur mineur de moins de 15 ans, lui qui n'avait jusqu'alors pas été inquiété malgré plusieurs plaintes et signalements pour violences sexuelles sur mineurs. L'affaire avait créé la polémique et mis le ministre de la Justice sous pression. Gérald Darmanin avait alors promis la réouverture de milliers de dossiers concernant les plaintes de mineurs. D'ici au 14 juillet, il a fait le point hier sur ce que révèlent ces 5 semaines d'enquête, Jeanne Danglejean.
10: Déjà que sur les 85 000 plaintes pour violences sexuelles qui ont été recensées dans les parquets, certaines sont plus urgentes à traiter que d'autres, selon Gérald Darmanin.
11: Il y a aujourd'hui 970 dossiers prioritaires, soit 1% du stock qui vont être réglés dans les prochaines semaines.
10: Par dossiers prioritaires, il entend ceux dans lesquels les auteurs sont identifiés, ils présentent des antécédents judiciaires et les victimes sont toujours mineures. Mais traiter des dossiers en quelques semaines, ce n'était pas jusqu'ici dans les habitudes des parquets.
11: En moyenne, les parquets connaissent des dossiers de 14 mois.
10: Le réexamen des plaintes permet aussi de dresser un portrait plus précis des auteurs des faits.
11: Dans 83% des affaires, l'auteur a été identifié. Et dans 91% des affaires, malheureusement, non seulement il n'a fait l'objet d'aucune condamnation antérieure, mais pour 3/4 d'entre eux, ils font partie du cercle intime et familial des enfants.
10: Depuis le 8 juin et le début du réexamen des dossiers, 1350 informations judiciaires ont été ouvertes, soit environ 4 fois plus que l'année dernière sur la même période. Gérald Darmanin doit maintenant échanger avec les procureurs pour affiner leurs besoins et le traitement des dossiers qui concernent les mineurs.
0: Jeanne Danglejean du Service France de RFI, il est 3h10 en temps universel.
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12: En Haïti, le quartier de Solino à Port-au-Prince est tombé fin 2024 aux mains des gangs. Des gangs qui ont grignoté de larges pans du territoire haïtien ces dernières années. Pillages, incendies, violences, les habitants de Solino ont fui massivement jusqu'au retrait des groupes armés en août dernier. Depuis, timidement, quelques familles reviennent. Elles retrouvent des maisons détruites, des rues marquées par les affrontements et une situation sécuritaire toujours fragile. Les promesses non tenues du gouvernement font qu'elles doivent se débrouiller par leurs propres moyens. Retour à Solino, quartier de Port-au-Prince, meurtri par les gangs. Un grand reportage de Justine Fontaine et Harim Lipold avec la collaboration d'André Poultre.
13: Ici, c'était le champ de guerre.
14: Nous sommes dans la voiture du père Gardi Maisonneuve, directeur de l'organisation humanitaire Carl Levesque. Il nous conduit à Solino, où il coordonne un programme du gouvernement haïtien destiné à inciter les habitants à retourner chez eux.
13: Où y vais ?
14: Nous passons par le quartier de Chris Roy, qui faisait lui aussi partie des territoires perdus, des zones envahies puis dévastées par les gangs. Les traces sont encore bien visibles, on aperçoit des impacts de balles sur les murs, des maisons brûlées, sans toit, des barreaux, des fenêtres déformées par la chaleur. Mais l'activité a timidement repris, notamment le marché informel.
13: Ils reviennent, ils étaient tous abandonnés là, leur maison. Ici, mais en bas, on va voir les séquelles parce qu'on a tout brûlé en bas. On a brisé toutes les maisons. Là, on les a brûlées jusqu'au bout. Donc ici, il était difficile, mais les bandits ne pouvaient pas arriver ici, hein, à cause de la défense des policiers, des hommes du quartier. Ils ont aidé à défendre la zone.
14: Des motos et quelques minibus circulent également, mais le trafic n'a plus rien à voir avec celui d'avant.
13: C'est moins dans ce qu'avant. C'est moins. C'était un chaos. À 7 heures, on avait des bouchons énormes ici. Et avant le problème. Mais maintenant, c'est un peu plus tranquille.
14: En décembre dernier, le gouvernement haïtien a annoncé un programme pilote surnommé Retour au quartier. À Chris Roy, avec ma collègue Justine Fontaine, nous rencontrons une habitante dont la maison a été saccagée par les gangs.
15: Je m'appelle Solange, Marie Solange Deliane. Je suis propriétaire de cette maison, là où nous sommes là maintenant. Ça fait déjà 29 ans que j'y habite. Bon, j'étais obligée de me déplacer avec les derniers événements. Comme vous le savez, bon, depuis qu'on a remis le quartier, ça fait mon deuxième voyage. Je venais évaluer, visiter pour voir ce qui a été détruit. J'ai été vraiment sidérée de constater que toute la maison a été complètement saccagée.
16: Les membres de gang ont mis le feu à la maison ?
15: Ils ont mis le feu, oui. Ils ont brûlé tout ce qu'ils ont trouvé sur place. Bon, on a eu le temps de s'échapper avec le strict nécessaire, mais tout y était. Donc, ils ont mis le feu, emporté ce qu'ils ont pu emporter, et puis, pour le reste, ils ont mis le feu.
16: Quand est-ce que vous avez dû fuir ?
15: Ah, j'étais au bureau quand on m'a appelé pour me dire de ne pas rentrer chez moi, parce que le quartier était déjà assiégé, donc je suis restée au bureau depuis ce jour. Donc, c'est quelques semaines après, il y avait une résistance, bien entendu. Il y avait beaucoup de policiers qui habitent le quartier, il y avait une résistance farouche, bien entendu. Donc, c'est après quelques temps, et puis les policiers m'ont dit de m'arranger pour prendre ce qui est nécessaire. Et puis, je ne suis même pas venue, j'ai envoyé quelqu'un prendre le strict nécessaire, les habits, les choses pour fonctionner tous les jours. Et puis, tout l'ameublement, tout ce qui avait été resté. Et puis, ils ont emporté ce qu'ils ont. Ce qu'ils peuvent vraiment emporter, et puis ils ont mis le feu dans le reste.
14: Marie Solange Deriane nous invite à visiter sa maison dont l'intérieur est sombre, faute d'électricité.
15: C'est la cuisine. Oui, ça c'est la salle à manger. Il y a une cuisine extérieure aussi, c'est la cuisine. En un mot, ils ont saccagé les meubles, emporté tout ce qu'il y avait ici, et puis, bon, ils ont mis le feu, assurément, ils ont mis le feu. Il y a de la poussière en haut.
16: Le plafond, il est totalement noirci.
15: Il est totalement noirci. Le plafond est noirci, ils ont mis le feu. Et ensuite, pour les toilettes, ils ont emporté les WC, les lavabos, tout ce qu'il y avait dans les toilettes. Les chambres à coucher aussi, ils ont arraché les placards, les penderies alors, il y avait des meubles aussi, ils ont emporté. Et puis ils ont mis le feu, c'est sous la pression du feu que les céramiques, les carreaux ont dû être explosés.
14: Les gangs ont aussi arraché tous les fils électriques de la maison qu'ils ont sans doute revendus sur le marché noir. Pour l'instant, elle ne sait pas quand elle pourra y retourner. Il faudra d'abord vérifier si la structure a résisté à la folie destructrice des gangs.
15: L'ampleur des dégâts est tellement énorme, ça va me prendre beaucoup de temps pour tout réparer et reconstruire. Oui, donc je compte revenir. Mais là, je commence à revenir au quartier.
16: Ça va prendre du temps et ça va coûter aussi assez cher.
15: Ça va coûter énormément. C'est ce qui me tient encore. C'est pour cela que je ne peux pas venir tout de suite, parce que ça va coûter.
16: Et c'est une maison familiale?
15: Familiale.
16: C'est là que vous avez grandi ou...
15: Non, c'est pas là que j'ai grandi. J'ai fait construire moi-même la maison. C'est ma maison. Mes enfants, ils sont nés. Ils ont grandi ici. Donc, c'est notre vie, hein.
16: Et vous dormez à votre bureau, vos enfants, ils...
15: Mes enfants ne sont pas là, ils sont relativement grands maintenant, ils ont leur vie, ils sont à l'étranger, mais quand ils reviennent, c'est ici qu'ils reviennent. Donc on m'a aménagé un petit espace au bureau, un dortoir, et puis je m'adapte.
14: Tout comme son voisin, Franz Kalinuma, cet informaticien nous conduit vers ce qui reste de sa maison.
17: La maison est totale, la maison est détruite complètement. Pas de tôle, pas de bois, c'est comme ça, ici.
16: Ici, c'était quoi?
17: La salle à manger. Ici, la salle à manger, la chambre à coucher, ensuite le salon. On a mis le feu dans toutes les pièces, comme vous pouvez voir, regardez. Ça, c'est brûlé, et encore ici, brûlé.
16: Vous avez reçu de l'aide pour...
17: Non, rien. Jusqu'à présent, rien du tout.
16: Pour revenir non plus?
17: Non, rien.
16: Est-ce que vous espérez pouvoir revenir cette année?
17: Oui, j'espère. Mais, faute de moyens, je n'ai pas encore une date pour retourner.
14: Son voisin Pierre, en revanche, n'a pas eu d'autre choix que de se réinstaller dans sa maison, même si elle n'est pas encore habitable. Les conditions de son hébergement provisoire n'étaient pas tenables, explique-t-il. Alors, ce père de famille de 60 ans a décidé de revenir vivre ici avec sa femme et ses 5 enfants.
18: Qu'il est bon, il était tout combien de monde là dans les quartiers là, les moi balvidé mon vie à terre.
19: J'ai dû m'enfuir parce que les gangs ont tué beaucoup de gens, il y avait beaucoup de cadavres par terre. Et quand je suis parti, je n'ai pas eu le temps de prendre mes affaires, je n'ai pris que le strict minimum. Là dans cette pièce où nous sommes, c'était ma boutique, un petit kiosque à l'haïtienne. Ils m'ont tout pris, la nourriture, le congélateur, les affiches. Ils ont tout dévalisé.
18: C'est comme les friseurs, panneaux, tout ça me gagne au bras. Ne pas qu'à prendre dans cas
19: là. Là, je reprends timidement parce qu'il faut bien vendre quelque chose pour vivre. Mais voilà, j'ai tout perdu. On m'a tout pris.
18: Mais au pire, le bon tout ça me dégaine la dent.
14: Pierre nous conduit au premier étage. Il nous montre sa chambre à coucher avec des murs et un plafond qui porte des traces de suite au feu que les gangs ont mis dans la maison.
18: Oui, mais est-ce que ça m'a dormi? A beaucoup de difficultés.
19: Les moustiques nous empêchent de dormir. On a dû fermer les fenêtres avec une bâche pour pouvoir dormir. Mais vous voyez, je n'ai pas de lit. J'ai mis un carton par terre en guise de matelas. Et là, vous voyez, il n'y a plus de vitres, ils ont tout pris. Alors j'ai mis un autre carton pour remplacer la fenêtre. Je n'ai pas d'argent pour m'acheter des vitres.
14: En arrivant dans le quartier voisin de Solino, la dévastation est encore plus importante. Partout, on voit des carcasses de voitures, des maisons effondrées. Très peu de gens circulent dans les rues. Malgré le retrait des groupes armés, le quartier n'est pas encore totalement sûr. Nous sommes escortés par un policier et un habitant qui nous sert de guide. Rencontrons Joseph Hermé Sanon, il est ferronnier, cela fait plus de 40 ans qu'il fabrique et vend des portes, des fenêtres, des barrières. Les gangs ont saccagé son atelier, y compris les générateurs installés sur le trottoir. Il travaille sur une commande.
20: Bon, par exemple, moi, j'ai une fenêtre, j'ai une porte. J'ai une porte à faire avec une fenêtre. Je suis en train de faire les calculs pour placer tout ça correctement. C'est pour quelqu'un qui a une entreprise un peu plus loin. On lui a arraché sa porte. J'ai pris les mesures et une fois qu'elle sera prête, je l'appellerai pour aller l'installer.
14: Comme beaucoup de riverains, Joseph Hervé Saint-Nord ne vient que pendant la journée et repart avant la tombée de la nuit. C'est aussi le cas d'Henri, venu constater l'état de sa maison et prendre des nouvelles des voisins.
21: On aimerait bien retourner ici, mais manque de moyens. Bon, jusqu'à présent,
22: nous ne savons pas quoi faire.
16: Oui. L'État ne vous aide pas ?
21: Non, jusqu'à présent. Personne ne nous... pas grand monde qui veut aider nous.
22: Personne n'est disposé à nous aider.
16: Est-ce que vous savez combien ça vous coûterait de remettre en état votre maison, de pouvoir y réhabiter ?
21: Bon, comment dirais-je ? Parce que la maison est complètement détruite. Elle est complètement détruite. Il nous faut beaucoup d'argent pour la réparer. Il faut beaucoup d'argent.
16: C'est quoi votre métier ?
21: Je suis comptable.
16: Et donc en ce moment, vous n'avez pas les moyens de reconstruire
21: Parce que ça me dégage. Bon, vraiment,
22: nous sommes appauvris. Nous sommes entièrement décapitalisés. J'avais aussi une petite entreprise et ils ont tout saccagé. Donc là, maintenant, nous n'avons plus rien.
21: Parce que nous avons un business, nous avons pillé, nous avons fait tout bas. Bon, là, nous avons deux bras.
22: Comme on dit chez nous, l'expression, c'est que nous marchons avec les deux bras vers le corps, comme ça, par terre.
14: Faute de présence policière permanente, Henri craint le retour des gangs, toujours actifs dans les quartiers voisins de Bel Air, à 15 minutes à pied d'ici. La présence se fait effectivement sentir, explique Lovely, une jeune femme de 21 ans revenue à Solino avec sa famille.
23: Bon, ça cagou en semaine.
24: Depuis plus d'une semaine, j'entends des tirs. On me dit qu'il y a une opération de police en cours à Bel Air. Les balles sifflent jusque par ici. Alors pour éviter d'être touché par des balles perdues, on est obligé de s'abriter derrière les murs.
23: Toute zone là, c'est des murs, on est obligé de cacher pour ne pas prendre balle mal.
14: Et est-ce que la police vous prévient quand elle lance une opération dans un quartier voisin ?
23: Non.
14: Malgré cette situation sécuritaire instable, la famille de Lovely a décidé de se réinstaller dans sa maison. En réalité, il n'avait pas d'autre choix, explique sa mère Célina.
23: Moi, j'ai perdu toute bagaille. Là, moi, j'ai deux pieds.
25: J'ai tout perdu. Je n'ai gardé que mes deux mains et mes deux pieds. Et j'ai dû quitter ma maison. On a vécu dans un camp de déplacés.
23: Non, quand. Ça veut dire moi vin ouais bah problème yo vin trop pour moi.
25: Mais la situation n'était pas bonne du tout. Je me suis résignée à revenir, mais la situation est difficile. Je n'ai aucun moyen.
23: Dégager, me faire un 50 good, mais pas gain comme si un gros moyen.
14: Pour subvenir à ses besoins, la famille a ouvert une petite épicerie au rez-de-chaussée de la maison où l'on peut acheter entre autres
23: du riz, pois, fab, spaghetti. La boisson alimentaire. Des œufs, l'huile, beurre, papier hygiénique, du vin, charbon, tout ça.
14: De quoi garder à peine la tête hors de l'eau, explique sa mère.
23: Vivre de commerçante. Mais tant comme si je vis dans la caille, même porte m'a pas mettre dans la caille. Même toilette m'a pas mettre.
25: Je vis de ce commerce, mais je ne peux pas acheter des portes ni réparer les toilettes. Toute la famille, nous sommes cinq, dépend de moi. Mon mari a fait une crise cardiaque après l'attaque des gangs dans le quartier. Il ne peut plus travailler. Il est à moitié handicapé. J'ai des enfants scolarisés et je reviens justement de l'école. On me demande de payer tout de suite les frais d'inscription. J'essaie de repousser les échéances, mais je n'ai pas encore les moyens.
23: Comme si pour moi, est-ce que mon café avance, mais pas gain aucun espoir.
14: Les moyens, justement, manquent à tous les niveaux, individuels comme publics. L'objectif du projet Retour au quartier est ambitieux, explique le coordinateur, le père Gardi Maisonneuve.
13: Nous devons débarrasser Solino de 400 ou 600 maisons. Nous devons reconstruire 1200 maisons. Alors, c'est un projet. Les 1200 maisons, parce qu'en dedans de ce lieu, il y a 1600 maisons, nous allons écraser 400 et nous allons construire 1200. Et ça va nous coûter
2: 22 millions de dollars, mais nous n'avons pas ce fonds. Et nous devons aussi refaire les routes, les voies. Nous allons mettre des bases de police de commissariat. Et nous allons reconstruire d'une manière et tout entière Solino, avec une nouvelle orientation, une nouvelle vision des choses. Et nous devons faire Solino devient une zone pilote où après Solino nous irons à Cafoufeuille, nous irons partout où les gangs ont détruit les maisons et les habitats des gens.
14: Reconstruire Solino, ce n'est pas seulement rebâtir un quartier, c'est aussi un enjeu stratégique majeur, empêcher qu'il ne retombe sous le contrôle des gangs et garantir la sécurité des quartiers situés sur les hauteurs de Port-au-Prince.
2: Solino est comme la ceinture de Port-au-Prince, parce que Solino relie la ville, Bat-Daville et Delma. Solino est entre eux, la ville et Delma. Et Delma se trouve le village d'accueil, la primature, où se trouve le gouvernement. Pétionville, un quartier résidentiel qui est au plus haut d'Elma, et Delma. Ça veut dire perdre Solino, perdre Crissois, c'est perdre toute la ville, parce que ça, les bandits auront des filtrations pour entrer dans le palais, alors à Villa d'Accueil, où se trouvent les présidents et à la primature. Donc c'est pourquoi que Solino est important de consolider et Solino Crissois et autres, parce que c'est la ceinture même de la zone.
14: Pour que les habitants puissent revenir définitivement à Solino, les quartiers voisins doivent être pacifiés, ce qui n'est pas encore le cas. La police haïtienne est-elle capable de gagner cette bataille contre les groupes armés? Les habitants en doutent, comme cet homme assis en face d'une école abandonnée dont les murs portent encore les traces d'impact de balles.
3: Bon, moi-même, moi dirons ça, moi-même, c'est bluffé, oui. C'est bluffé, oui.
4: Les policiers, ce sont des bluffeurs. Ce n'est pas aux membres des gangs de se rendre, comme le demande la police. C'est à la police d'aller les chercher et de les arrêter.
3: Bon, gens nous et la gang ou capturer nous là dans cette zone là. Nous pas gain de l'eau, nous pas gain rien à vivre.
4: Ici à Solino, nous n'avons rien, pas d'eau, pas de nourriture. La police doit arrêter les gangs pour chasser leurs membres, pour qu'il n'ait plus que deux options, le cimetière ou la prison.
3: C'est soit là dans le cimetière ou bien là dans la prison.
14: En attendant le retour effectif de l'État à Solino, les habitants nettoient les rues, ramassent les débris et commencent à réparer les dégâts. Pour l'instant, ils ne peuvent compter que sur eux-mêmes pour préparer le retour.
12: On se quitte avec Leïla Makkala et Messi Bondieu. Merci Bondieu. Un grand reportage de Justine Fontaine et Harim Lipold. Réalisation Adrien Toureau. Merci.

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3: Il est 6h30 à Antananarive, 3h30 en temps universel.
1: Édouard Dupenoit.
3: Radio France Internationale, Afrique Matin, bonjour, bienvenue, 30 minutes pour faire le tour de l'actualité du continent. Avec le journal d'abord et l'appel des évêques de Madagascar, les prélats qui demandent aux autorités de la transparence et des actions plus concrètes contre les enlèvements qui drainent la psychose, 91 enfants sont toujours portés disparus. Un arrêt au page de ministres français au Maroc, emmené par le chef du gouvernement Sébastien Lecornu. Séminaire de haut niveau attendu aujourd'hui, décryptage commercial dans quelques minutes. Au Kenya, pas de ganja pour les Rastas. La haute cour de Nairobi estime que les Rastafari n'ont pas pu démontrer en quoi cette herbe était un fondement de leur pratique religieuse. Pas d'exemption donc pour qu'ils puissent en consommer. Un sommet sur l'éducation avec une quinzaine de ministres. Ça continue au Malawi. Le point sur l'avancée laborieuse des accords de paix pour l'est de la RDC. Et puis bien sûr la qualification in extremis de l'Argentine hier soir. It is not coming home. Une fois de plus, les Anglais vont avoir besoin de toute l'autodérision dont on les sait capables. Parce que l'Albi Céleste a dû attendre la 92e minute pour arracher le but de la victoire. Les évêques de Madagascar donnent de la voix à leur tour face aux séries d'enlèvements et parfois de meurtres qui plongent une partie de la population dans l'effroi. 91 enfants sont toujours recherchés sur l'ensemble de la grande île, selon le dernier bilan que les autorités publiaient il y a une semaine. Ces cas de disparition qui donnent lieu par endroits à des vengeances populaires. Il y a 4 jours, par exemple, un homme a été brûlé vif dans la commune de Main Tirano. Et c'est donc dans ce contexte tendu que la conférence épiscopale prend la parole, en appelant notamment le gouvernement à faire preuve d'autant de transparence que possible sur le sujet. Le père Séraphin Raffano Mesansou est le secrétaire coordonnateur de cette conférence des évêques et il répond à Guillaume Fabry.
4: Les évêques mettent en garde contre les accusations sans preuve, la haine et puis également la violence populaire. Et puis les évêques demandent à l'État de faire toute la lumière sur ces actes, entre guillemets, de barbarie, on peut dire, et de ne pas se contenter des simples annonces. Les responsables du gouvernement font pas mal de déclarations et en même temps, on trouve qu'il n'y a pas grand-chose qui change. Et puis après, ils vont engager les citoyens, il faut leur dire la vérité. Il y a trop de rumeurs qui circulent partout, qui s'affichent sur les réseaux sociaux et le gouvernement, à mon avis, doit donner aussi une statistique fiable pour dire que voilà, c'est faux ou bien. Et c'est vrai, donc entre ces rumeurs des réseaux sociaux et puis le silence, entre guillemets, gouvernemental sur les statistiques et tout, ça peut aussi créer encore beaucoup de troubles.
3: Le père Séraphin Raffano Mesansou, secrétaire coordonnateur de la conférence des évêques de Madagascar, le ministère de la Santé publique et le centre opérationnel spécialement mis en place n'ont pas souhaité hier répondre à nos sollicitations sur les chiffres les plus récents. Le premier ministre français est arrivé hier soir au Maroc et 12 de ses ministres l'accompagnent dans ce déplacement. Sébastien Lecornu doit s'entretenir avec son homologue Aziz Harnouch, mais plus largement, cette visite va être l'occasion d'un séminaire intergouvernemental dit de haut niveau. Une telle instance n'avait plus été réunie depuis 7 ans. Diplomatiquement, il s'agit toujours de montrer que les relations entre Rabat et Paris sont au meilleur de leur forme. Économiquement, on ne s'attend pas à des annonces fracassantes, plutôt à des confirmations, des points d'étape sur des grands projets annoncés ces dernières années. Alexis Bédu, on parle de plusieurs dizaines d'accords divers.
5: 42 contrats et accords d'investissement pour un montant de 10 milliards d'euros avaient été annoncés lors de la visite d'Emmanuel Macron à Rabat il y a 2 ans. Ce jeudi, c'est un bilan, un début de concrétisation. On s'attend à des confirmations de projets plus qu'à des méga-annonces. Parmi les secteurs cités, le ferroviaire, avec notamment des contrats pour les sociétés françaises sur la ligne de train à grande vitesse Tanger-Marrakech. L'énergie, avec le développement de la filière hydrogène vert. Il sera aussi question d'agriculture et d'enseignement, des axes prioritaires cité par les deux gouvernements. Il s'agira de montrer que depuis 2024, les projets ont avancé. En octobre dernier, l'entreprise française Safran a

0: avait annoncé un accord d'investissement et l'ouverture d'une nouvelle chaîne d'assemblage pour ses moteurs d'avion, montrer que les relations économiques franco-marocaines sont au beau fixe, avec plus de 15 milliards d'euros d'échanges commerciaux l'année dernière. Bref, une visite intergouvernementale comme une étape supplémentaire avant une probable visite du roi Mohamed VI à Paris.
1: Alexis Bédu pour le service économie de RFI. Dans l'est de la République démocratique du Congo, un processus de paix toujours laborieux avec le Rwanda. Les accords de Washington peine toujours à se concrétiser sur le terrain et une bonne partie des acteurs impliqués dans ce dossier continuent de se renvoyer les responsabilités de ces efforts qui patinent. Il y a 6 semaines, Washington disait espérer que les troupes rwandaises auraient quitté le territoire congolais à la mi-juillet. Or, nous sommes à la mi-juillet précisément. Alors, où en est-on? Patient Ligaudi, c'est vous qui remontez le fil.
2: Le 3 juin, le secrétaire d'État américain Marco Rubio disait observer des progrès du côté rwandais encore trop lents et espérait un retrait des troupes rwandaises d'ici à la mi-juillet. 3 semaines plus tard, à Londres, les Rwandais ont fait le retrait des troupes rwandaises d'ici à la mi-juillet. 3 semaines plus tard, à Londres, les Rwandais ont fait le point sur le processus de désengagement de ses forces et de levée de ses mesures dites défensives. Mais dès le lendemain, Washington a sanctionné plusieurs sociétés rwandaises accusées d'alimenter les trafics des minerais provenant des zones contrôlées par la FSM-23. Puis le 26 juin, devant le Conseil de sécurité, l'émissaire américain Massad Boulos a estimé que le Rwanda n'avait pas encore retiré ses forces et que Kinshasa n'avait pas engagé la neutralisation des FDLR. Interrogé sur RFI, le ministre rwandais des Affaires étrangères, Olivier Ndongiré, répond que les obligations sont réciproques et accuse la médiation américaine de partialité. De son côté, le porte-parole du gouvernement congolais, Patrick Muyaya, affirme que 5 des 6 zones où se trouvent les FDLR sont sous contrôle du Rwanda et du M23. Enfin, le 13 juillet, il y a donc 3 jours, devant le Conseil de sécurité, la France a elle aussi réclamé le retrait effectif des forces rwandaises du territoire congolais, tout en demandant à Kinshasa de neutraliser les FDLR. Et à ce stade, chacun continue de renvoyer l'autre à ses propres engagements.
1: Il est 4h36 à Kinshasa.
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1: La haute cour de Nairobi rejette la demande des Rastafari, sans pour autant fermer entièrement la porte au débat. Ces Rastafari demandaient une exemption pour la consommation de cannabis, alors que la loi kényane prévoit jusqu'à 10 ans de prison pour possession de cannabis en vue de consommation personnelle. Leur argument, c'était de dire que cette plante est un objet essentiel de leur culte et que interdire sa consommation, c'est une violation de la liberté religieuse. Mais la décision de la haute cour estime que les Rastafari n'ont pas réussi à démontrer une violation de leurs droits fondamentaux, d'une part, et d'autre part, pas démontrer non plus que la consommation de cannabis était un élément essentiel de leur foi. Alban Tiroir était au tribunal.
4: C'est muni de tambours que les Rastafari sont venus au tribunal mercredi. Après avoir appris le rejet de leur requête, Rasdimo Malaku Kamao et Okoth Mumbo ne cachent pas leur déception.
5: Nous pensions que les lois de ce pays seraient capables de respecter les pratiques de chacun, puisque la liberté de culte est inscrite dans la Constitution. Et nous, les Rastafari, nous pratiquons notre culte en brûlant cette herbe sacrée.
6: Les autorités devraient nous autoriser à utiliser la marijuana à des fins spirituelles, d'autant que beaucoup de gens en consomment en secret. C'est une substance légalisée dans plusieurs pays du monde. Alors pourquoi notre pays refuse-t-il cette liberté de l'utiliser?
4: Le juge a aussi souligné que la consommation de cannabis était, je cite, omniprésente au Kenya et qu'il était temps, selon lui, d'ouvrir un débat national sur le sujet. Les Rastafari, qui dénoncent être stigmatisés, notamment par les forces de l'ordre, ne comptent pas abandonner. Rasou Mboa, porte-parole de la Rastafari Society of Kenya et à l'origine de l'action en justice.
7: Ce n'est pas le résultat auquel nous nous attendions. Nous sommes venus au tribunal pour chercher justice, mais nous ne nous découragerons pas. Nous continuerons à poursuivre cette justice. Nous gardons l'espoir que lorsqu'une porte se ferme, d'autres s'ouvrent.
4: L'avocat qui les représente a déjà annoncé son intention de faire appel de la décision. Alban Tiroir, Nairobi, RFI.
1: On parle maintenant de flex et de flight. Nous sommes de retour au Malawi pour ce sommet africain en ce moment sur l'éducation. C'est ça, le flex, une quinzaine de pays du continent qui essayent d'élaborer des politiques et des pratiques communes pour résorber ce que l'on appelle la pauvreté éducative, soit les populations d'enfants qui n'ont pas accès à une formation scolaire ou bien à une formation trop faible. Quant au Flight, c'est une plateforme de financement africaine qui veut se fonder sur des données scientifiques fiables pour des financements efficaces. Valentin Hugues nous explique depuis les Longwe.
8: Après l'arrêt brutal des aides américaines au développement, les pays africains doivent repenser leur système de financement de l'éducation, explique Papa Ndiaga Diom, représentant du ministère de l'éducation sénégalais.
9: Même si on ne peut pas tout couvrir, on peut orienter en tout cas les dépenses sur les processus ou les ressources qui ont un fort impact par rapport aux résultats.

0: Vous avez des exemples de où est-ce qu'il faut mieux investir? Est-ce que c'est la formation des professeurs?
1: Oui. Quand les ressources sont limitées, il faudra prioriser et voir là où on a plus d'impact pour avoir des résultats. Et la formation, c'est le premier entrant pour faire de la qualité.
2: C'est exactement pour cette raison qu'est née la plateforme Flight, portée par plusieurs gouvernements et officiellement lancée cette semaine au Malawi. Une plateforme africaine pour un financement de l'éducation plus efficace, en s'appuyant sur des données précises et des résultats concrets. Une manière aussi pour le continent de reprendre la main sur sa stratégie éducative, explique sa directrice Joanne Oviawe.
3: Il s'agit d'un espace pour faire entendre davantage de voix africaines. Cela ne signifie pas que nous n'avons pas besoin d'aide internationale, mais nous avons besoin de cet espace dédié à l'expertise africaine locale. Nous n'intervenons donc pas en tant que bailleurs de fonds pour imposer quoi que ce soit à un pays. Nous sommes plutôt là pour construire de solides partenariats.
2: Le programme Flight a déjà reçu 35 millions de dollars de la part de plusieurs fondations internationales. Valentin Hugues, Lilongwe, RFI.
4: Un an et demi d'avance. Mais déjà les préparatifs de la COP32 au mois de novembre 2027. L'Éthiopie accueillera la 32e conférence des parties sur le climat. A priori, ça laisse le temps de voir venir. Mais hier déjà, un ancien président de COP était à Addis Abeba pour parler préparatifs. Laurent Fabius, en l'occurrence, il menait les débats de la COP21 de Paris en 2015. Il était reçu dans la capitale par le chef de la diplomatie éthiopienne. Correspondance Marlène Panara.
5: Si la logistique, les financements ou encore le rôle de la société civile dans l'événement ont été évoqués, Gédéon Timothéos et Laurent Fabius se sont surtout mis d'accord sur l'objectif premier de la COP éthiopienne, agir.
6: Il n'est plus nécessaire d'établir de nouvelles règles. La question est maintenant de savoir comment les mettre en œuvre. À Dubaï, lors de la COP28 en 2023, un engagement a été pris, celui d'abandonner progressivement les énergies fossiles. Plusieurs pistes sont envisageables et notamment le méthane. Cette solution sera en partie abordée lors de la COP en Turquie, mais elle peut aussi être traitée ici.
5: L'ancien ministre français reconnaît cependant que la tâche ne sera pas facile pour l'Éthiopie, dans un contexte international peu propice à l'action climatique.
6: Nous sommes confrontés simultanément à une crise climatique et à une crise énergétique, ce qui devrait inciter à une action plus forte en matière de climat. Or, à l'heure actuelle, certains pays hésitent, alors que personne n'est épargné. C'est particulièrement vrai pour l'Afrique, qui n'est pas responsable de la majeure partie du réchauffement climatique, mais qui en est la première victime. Il y a donc une question de justice.
5: Le continent ne contribue qu'à hauteur de 4% aux émissions mondiales de gaz à effet de serre. Marlène Panara, Addis Abeba, RFI.
4: Autant l'équipe de France a-t-elle eu le temps de voir l'espoir s'éteindre au fur et à mesure de sa demi-finale, autant la douche a-t-elle été glacée hier soir pour les Anglais. Non contente de se qualifier pour la finale du Mondial, l'Argentine s'est fait peur jusqu'au bout. L'Albicéleste menait 1-0 encore à la 85e minute. Et puis Enzo Fernandez, et puis Lautaro Martinez, 7 minutes plus tard, sur une passe décisive chirurgicale de Lionel Messi. Tout cela avec le souvenir en tête du quart de finale 86 et d'un certain gamin en or. Dans les rues de Buenos Aires incandescent, le reportage de Caroline Vic.
7: Quelques minutes après le coup de sifflet final, devant l'ancienne maison de Diego Maradona à Buenos Aires, des bougies, des offrandes, des feux d'artifice et des centaines d'Argentins laissant retomber le stress. Pablo.
8: Ce match a été très émouvant. On a joué avec le cœur et l'envie de gagner. Ça a été une lutte terrible. Maintenant, on va faire la fête et se remettre du stress parce que, encore maintenant, je fais de la tachycardie.
7: Pour Fidel, ce match a fait revenir des souvenirs enfouis.
9: Gagner contre les Anglais, c'est inexplicable. Aujourd'hui, j'ai tout revécu. Ce qui s'est passé aux Malouines, la victoire contre les Anglais en 86 avec le but de la main de Diego. Pour moi, on est déjà champion et le mondial est terminé.
7: Sur le trottoir, un autel est dressé en l'honneur de Maradona. Daniela y dépose une bougie.
10: Ça n'a pas été juste un match. On a joué pour Diego, pour l'Argentine, pour les gamins des Malouines et Maradona qui nous regardaient. Ils nous ont aidés depuis le ciel. Il y avait beaucoup de magie autour de cette rencontre.
7: Et pour la finale, Daniela est très confiante.
10: Je crois en l'équipe et en leur esprit de groupe, en Léo Messi. Ils vont aller de l'avant, ils vont y arriver.
7: Et jusque tard dans la nuit, les Argentins ont dansé dans les rues, klaxonné et célébré la victoire avant une nouvelle finale dimanche et l'occasion de défendre leur titre. À Buenos Aires, Caroline Vic, RFI.
4: La finale, ce sera donc dimanche contre l'Espagne. Les journaux des sports ce matin, c'est avec Antoine Grenier qui est déjà là. Première édition dans une heure. Et puis cette finale sur laquelle on attend vos pronostics, vos réactions aussi après la demi-finale d'hier soir. Vos analyses en général, ce sera avec Juan Gomez. Appel sur l'actu 8h10 en temps universel.
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4: Pour l'heure, TU toujours, il est 3h44, deuxième acte d'Afrique Matin, avec un point sur Mayotte et sur la Réunion pour parler d'un tournoi de basket. C'est à la une du journal des confrères de La Première dans 10 minutes. La Russie, toujours numéro 1 mondial sur le marché des diamants, malgré les sanctions, malgré les faiblesses du secteur. Et puis Afrique Echo, la malédiction de la ceinture du cuivre. En Zambie, la Copper Belt profite à tout le monde, sauf à ceux qui y habitent. RFI Reportage d'abord, pour continuer notre série sur les créations artistiques en langues africaines. On vous parlait du théâtre en Lingala, ou bien de la littérature en langue peul. Parlons de celle en Kiswahili ce matin, langue nationale au Kenya, langue qui unifie les plus de 40 communautés qui composent la nation. Cette littérature en Kiswahili, elle est vivace, féconde, prolixe, mais elle se heurte à deux difficultés. D'une part, les faiblesses du secteur de l'édition. Et d'autre part, son cantonnement encore trop important au secteur éducatif en général. Plongez avec notre correspondante Alban Tiroir.
12: Chez Nouria, librairie du centre-ville de Nairobi, une section est dédiée à la littérature en Kiswahili. Viviane Taura, libraire, présente quelques auteurs kényans.
13: Le premier est Kitaka Wamberia et il a écrit plusieurs ouvrages qui sont vraiment très captivants comme Kifo Kisimani ou encore Doa. On trouve aussi Kan Walibora et son roman Kufa Kuzikana. Nous avons plein de livres ici.
12: Et malgré la compétition très forte avec les ouvrages en anglais, cette littérature trouve preneur.
13: Nous voyons principalement des parents qui viennent en acheter pour leurs enfants, ils veulent qu'ils se familiarisent avec des nouvelles en Kiswahili.
12: Le genre connaît un essor marqué au Kenya depuis plusieurs décennies, explique Mwenda Mbatia, professeur de littérature en Kiswahili à l'université de Nairobi.
14: Il fut un temps au début des années 90 où les écrivains tanzaniens dominaient la scène, y compris au Kenya, mais cela a changé. Les Kenyans s'imposent désormais sur la scène littéraire Kiswahili au Kenya. Cela s'explique en partie par la demande croissante de littérature en Kiswahili dans notre système éducatif.
12: Mais ce succès a son revers, prévient Mwenda Mbatia.
14: Nous avons des maisons d'édition prêtes à publier des ouvrages en Kiswahili. Le seul problème, c'est qu'elles ciblent principalement le marché scolaire. Mon inquiétude est que la lecture en Swahili reste confinée au système éducatif. Il serait plus utile que le Kiswahili puisse attirer des lecteurs au-delà. C'est ainsi que nous pourrons encourager les écrivains à être créatifs et innovants.
12: Selon lui, cette dépendance tend à orienter les thèmes abordés afin de répondre aux exigences des programmes scolaires. Pour autant, le professeur, lui-même auteur, ne s'inquiète pas pour l'avenir.
14: Il n'y a pas de pénurie d'écrivains en Kiswahili. Les livres en Kiswahili continueront à être écrits. D'ailleurs, la tradition orale de la littérature Kiswahili est toujours vivante. Les écrits sont racontés, les poèmes sont déclamés à la radio et à la télévision, et cela est très important pour le développement de la littérature.
12: La production en Kiswahili se retrouve aussi parfois au théâtre. Kifo Kisimani de Kitaka Wamberia a ainsi été rejoué en août 2025, publié en 2001 à la fin du régime autoritaire de Daniel Arap Moi. La pièce met en scène, dans un royaume fictif, un jeune homme arrêté et torturé pour avoir défié un pouvoir oppressif. Alban Tiroir Nairobi, RFI.
4: Et tous ces reportages que vous retrouvez quand vous le voulez sur notre application RFI Pure Radio, 3h48 en temps universel.
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4: Espagne, Argentine, on le redit, l'affiche de la finale de la Coupe du Monde de football dimanche. Les Argentins qui se sont donc imposés hier soir 2-1 face à l'Angleterre à Atlanta. Les Anglais retrouveront la France pour la petite finale dans 2 jours. Aucun signe d'accalmie entre l'Iran et les États-Unis après une semaine de frappes qui se sont poursuivies ces dernières heures. L'armée iranienne dit avoir visé des installations américaines en Jordanie. Le Koweït dit subir de nouvelles attaques de drones. Les États-Unis, de leur côté, ont lancé 2 nouvelles salves distinctes de bombardements sur les côtes iraniennes et tiré sur un pétrolier qui tentait de forcer leur blocus. Par ailleurs, Donald Trump annonce la libération d'une citoyenne américaine bloquée en Iran depuis décembre 2024, ajoutant que les États-Unis d'Amérique apprécient, je cite, ce geste de bonne volonté de la part de l'Iran. Et puis cette série d'explosions qui a retenti hier soir à Kiev, quelques heures après la visite de la présidente de la Commission européenne, Ursula von der Leyen. Hier, des frappes russes ont tué au moins 13 personnes dans plusieurs régions du pays. Bilan fourni par les autorités locales. Dans un mois, le 13 août, la Zambie tiendra son élection présidentielle. Et c'est à cette occasion que notre dossier Afrique Économie nous emmène dans la Copper Belt, en français la ceinture du cuivre. Cette grande zone, dans le nord du pays, à la frontière avec la RDC qui déborde de ce minerai, le monde entier la regarde avec les yeux de Chimène. Le cuivre est essentiel pour de très nombreux domaines, dont celui des batteries électriques. Mais c'est une malédiction. Les entreprises qui vont l'extraire du sous-sol utilisent pour ça des techniques très polluantes qui ruinent les terres alentour et qui finalement appauvrissent les communautés riveraines. La promesse du président candidat Hakainde Hichilema de tripler la production de cuivre peine donc à convaincre. C'est un dossier d'Igor Strauss.
16: Pour répondre à la question que vous rapportent les mines de cuivre, Eugène Moulinga de la Fondation Caritas nous amène au bord de la rivière Kafue.
17: Chingola, where we are now. This is where most of the pollution happens by the mines.
18: C'est ici à Chingola que la pollution des mines est la plus importante. Pollution de la rivière et de ses rives, mais aussi pollution du sol. C'est pour ça que la plupart des agriculteurs sont affectés, tout comme la faune et la vie aquatique. Je crois que c'est le pire endroit de Zambie tant la pollution est répandue.
16: Depuis des années, des entreprises minières rejettent illégalement leurs résidus dans la rivière et le bilan est désastreux. Tout est contaminé aux métaux lourds, la rivière et les poissons bien sûr, mais aussi les sols, l'air et même l'eau du robinet. Une catastrophe écologique, sanitaire et économique qui fait enrager Félix Chipoya, directeur de l'Alliance Territoriale, une ONG locale.
19: Quand les sols sont contaminés, ça signifie que les agriculteurs doivent utiliser davantage d'engrais. Mais ces engrais sont de plus en plus chers et les petits producteurs ne peuvent pas les acheter. Et tout ça, pourquoi ? Parce que les sols sont pollués. Donc les agriculteurs s'enfoncent dans la pauvreté. C'est pas ça le développement.
16: C'est tout le paradoxe de la Copper Belt, une région extrêmement riche dont la population reste très pauvre, car ses immenses réserves de cuivre exploitées par des multinationales étrangères n'ont pas permis son développement. Félix Chipoya.
19: Le premier objectif des investisseurs, c'est de faire des profits. Mais de la même façon qu'ils font des profits, eh bien nous aussi, les Zambiens, nous devons en tirer des bénéfices.
16: En 2022, près de 65% de la population zambienne vivait avec moins de 2 dollars par jour. Pour redresser la situation, l'actuel président Hakainde Hichilema, candidat à sa propre succession lors de la prochaine élection présidentielle d'août 2026, souhaite tripler la production de cuivre. Encore faut-il que cette future manne financière profite réellement au pays, Eugène Moulinga.
17: We believe that there should be a way. We can have a win-win situation.
18: Nous pensons qu'il est tout à fait possible d'arriver à une situation gagnant-gagnant. D'autant plus que le cuivre, le cobalt et tous ces minerais sont très recherchés dans le monde. Nous aimerions que le gouvernement adopte une autre approche en taxant davantage l'industrie minière.
16: Pour les habitants de la Copper Belt, il est temps que les mines de cuivre leur apportent autre chose que la pollution.
4: Dossier d'Igor Strauss à 5h52 à Lusaka. L'actualité des matières premières est celle des diamants. Avec les données du groupe Rapoport, il fait référence en la matière et il nous apprend que la Russie reste pour la troisième année de suite leader mondial dans la production de diamants bruts, leader en valeur comme en part de marché d'ailleurs, même si sa part dans le marché mondial a tout de même légèrement reculé. Les Russes ont tendance à réduire leur production et leurs exportations pour soutenir des prix en difficulté. Anissa El-Jabri est notre envoyée spéciale permanente à Moscou.
20: Depuis 2023, année où elle a dépassé le Botswana, la Russie conserve son titre de premier producteur mondial de diamants bruts en valeur. Le pays a même produit près de 2 fois plus de diamants bruts que ses plus proches concurrents. Concrètement, selon les statistiques publiées en début de mois par le processus de Kimberley, la Russie a extrait l'an dernier 31,5 millions de carats pour une valeur totale de 2,72 milliards de dollars, soit un prix moyen de 86 dollars par carat. La performance est notable en raison notamment des sanctions. Depuis le 1er janvier 2024, les pays du G7 ont interdit l'exportation de pierres extraites en Russie et l'Union européenne a sanctionné le géant russe Alrosa, le premier producteur mondial qui fournit un quart du marché. Évidemment, comme pour beaucoup d'autres produits, la Russie a construit un système sophistiqué de contournement. Beaucoup de diamants russes sont taillés ailleurs, changent d'origine et se frettent un chemin sur des marchés dont les portes sont censées être fermées. Reste que le tableau est loin d'être si rose pour la Russie. et Alrosa. D'abord parce que l'entreprise a suspendu l'exploitation de plusieurs gisements au cours des mois écoulés afin de réduire ses coûts dans un contexte de ralentissement du secteur. Au total, selon le journal Commerçante, la production russe a été réduite de 15,5% en 2025. C'est la plus forte baisse de production parmi les 5 principaux pays producteurs de diamants, selon les données du processus de Kimberley. Ensuite, les perspectives du secteur du diamant russe sont évaluées de manière très diverse dans le pays, mais deux points convergent, c'est les analystes cités dans la presse russe. Le secteur reste instable, la concurrence des pierres synthétiques s'intensifie et la popularité des diamants est en déclin à l'échelle mondiale.
4: Anissa El Jabri pour la chronique des matières premières ce matin. C'est presque un premier journal des sports qui nous attend dans le rendez-vous des confrères de la première. Puisqu'on commence ce journal à Mayotte avec le retour de la Mahoray Summer League, 6e édition, ça se passe sur les parquets du plateau sportif de Cavani. On en parle avec vous, Benoît Ferrand, bonjour.
0: Bonjour. Jusqu'au 25 juillet prochain, des basketteurs venus de La Réunion, de Madagascar, de l'Hexagone et même de la Suisse vont défier leurs collègues et néanmoins amis du département 101, Frati Youssouf Saïd.
21: Cette nouvelle édition proposera 10 jours de compétition, d'animation et de sensibilisation au programme des tournois masculins et féminins, des phases de poule, des matchs à élimination directe, mais aussi des concours et de nombreuses animations destinées au grand public. Les grandes finales, quant à elles, sont prévues le 25 juillet à Cavani. Au-delà de l'aspect sportif, la Mahoray Summer League met l'accent sur la cohésion sociale et le vivre ensemble. L'événement souhaite promouvoir les valeurs du fair play, du respect et de la citoyenneté, tout en offrant une vitrine aux jeunes talents du basket mahorais. Les organisateurs annoncent également un village de partenaires, des actions de sensibilisation autour de la santé et de l'engagement associatif. Pendant une dizaine de jours, Cavani vibrera donc au rythme des dribbles, des tirs à trois points et de l'ambiance des grands rendez-vous sportifs, avec l'ambition de confirmer la Mahoray Summer League comme l'un des événements majeurs de l'été à Mayotte.
0: Direction l'île de La Réunion, quand le bâtiment va, tout va, on connaît l'adage, mais quand le bâtiment ne va plus très fort, c'est toute l'économie qui s'enrhume, et notamment les petites entreprises artisanales très actives dans le secteur du BTP. Autant dire que la baisse des crédits d'État pour le logement social, la fameuse LBU, ligne budgétaire unique, devrait directement impacter des structures aux reins financiers fragiles. Écoutez le président de la Chambre des métiers de La Réunion, Bernard Picardeau, au micro de Jean-Régis Ramsamy.
22: Il y aura du chômage qui va s'annoncer dans le BTP, il faut rappeler quand même que cette ligne budgétaire unique permet d'appeler d'autres fonds autour. Hein, on est entre 250 millions et 300 millions d'euros. Donc c'est clair qu'il y aura moins d'entreprises, moins d'emplois pour notre territoire et aussi d'ailleurs moins de formation, puisque nous avons besoin de continuer à monter en compétences, de préparer, les compétences de demain, particulièrement pour ce secteur du bâtiment. 50% des entreprises de l'artisanat aujourd'hui, c'est des entreprises du bâtiment. Donc c'est important pour nous, effectivement.
0: Clap de fin pour Solia Réunion. La justice a prononcé ce lundi la liquidation de l'agence immobilière sociale en redressement judiciaire depuis plus d'un an et demi. Spécialisée dans l'assistance aux ménages modestes ou précaires, l'association a décidé de tourner la page et de ne pas interjeter appel. Andriy Rakotondravoul.
23: Selon son avocat, Maître Reza Badat, le tribunal a estimé qu'aucun plan de redressement n'était désormais possible. L'activité est toutefois maintenue jusqu'au 23 juillet pour organiser la transition. Les 18 salariés encore en poste auront pour mission de transférer les dossiers vers d'autres opérateurs. L'objectif est d'assurer la continuité de l'accompagnement des familles. Les chantiers en cours seront terminés tandis que les dossiers en attente seront repris. Un comité de suivi réunissant l'État et les partenaires institutionnels sera installé cette semaine afin de coordonner ces transferts et d'éviter que les familles comme les entreprises partenaires ne soient pénalisées.
0: Fin de cette édition. Bonne journée.
4: Merci, bonne journée à vous également, Benoît Ferrand. Fin de cette première édition d'Afrique Matin sur Radio France Internationale avec Thierry Le Saint à la réalisation. Merci à lui. À 4h30 en temps universel, dans une demi-heure donc, vous retrouverez Sébastien Duhamel pour un nouveau point complet sur l'actualité du continent. RFI, c'est aussi un site internet, rfi.fr. À la une de notre page Afrique en ce moment, les Rastafari du continent toujours en quête de reconnaissance, un long dossier que je vous invite à lire. Et puis notre adresse mail, afriquematin@rfi.fr, sur laquelle vous pouvez nous écrire. El Hadj Abdou Mahamat Amadou, vous nous écrivez depuis N'Djamena, la capitale du Tchad, l'un des auditeurs fidèles d'Afrique Matin, nous dites-vous. Merci beaucoup et bonne journée à l'écoute de RFI.
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24: Andreea Pietroșel.
6: Argentina a învins Anglia și va juca finala turneului mondial cu Spania. Campioana în titlu a întors scorul după minutul 85 și s-a calificat. Va juca împotriva Spaniei. Scenariul alegerilor anticipate apare tot mai des în spațiul public ca soluție pentru blocajul politic. Președintele Nicu Șordan a spus că nu exclude scenariul anticipatelor. Acestea sunt sondaje de pace, spune la RFI politologul Andrei Țăranu, comentând faptul că AUR e creditat cu prima șansă la alegerile parlamentare. Procurorii de Icod au descins la Casa de Pensie a municipiului București într-un dosar care vizează o presupusă fraudă estimată la aproximativ 7 milioane de lei. Argentina a învins Anglia și va juca finala turneului mondial cu Spania. Campioana în titlu a întors scorul după minutul 85 și s-a calificat după ce a învins în semifinale Anglia cu 2-1 după două asisturi ale lui Lionel Messi. Argentina va juca finala împotriva Spaniei, iar Anglia va înfrunta sâmbătă Franța în finala mică. Scenariul alegerilor anticipate apare tot mai des în spațiul public ca soluție pentru blocajul politic. Președintele Nicu Șordan a spus că nu exclude scenariul anticipatelor, e însă o soluție pe care nu și-o dorește. În plus, șeful statului consideră că tot în aceeași situație politică vom fi. În acest moment, AUR este creditat cu prima șansă la alegerile parlamentare în cele mai recente sondaje, fără a strânge însă o majoritate. Acestea sunt sondaje de pace, spune la RFI politologul Andrei Țăranu. El consideră că nu putem ști cum s-ar condura o majoritate în acest scenariu.
25: Nu sunt niște sondaje care să fie făcute în campanie electorală. În al doilea rând, nici nu știm cum și cât influențează campania electorală noua percepție a cetățenilor față de partidele politice și în ce măsură propaganda lor va avea sau nu succes pentru a atrage noi grupuri sociale care să voteze. În plus, alegerile anticipate, dacă vor fi, ele pot să înceapă abia după 22 august și dacă să-i spunem că ar fi chiar pe 23 august, ar fi prima zi în care președintele ar demite parlamentul, cel mai probabil pe undeva prin octombrie-noiembrie am putea să avem alegerile. Deci va urma o perioadă extrem de complicată care cel mai probabil va și genera multă frustrare socială, ceea ce conduce la diverse opțiuni electorale. Așa încât a calcula doar pe cifrele de astăzi și pe ceea ce s-a întâmplat la alegerile din 2024, mie mi se pare o mare greșeală.
6: Politologul Andrei Țăran. Curtea Constituțională a amânat pentru 23 septembrie pronunțarea pe sesizarea depusă de Sorin Grindeanu privind un presupus conflict juridic de natură constituțională între Parlament și Guvern în legătură cu programul SAFE, adoptat de cabinetul Bolojan când a devenit interimar după ce Parlamentul votase moțiunea de cenzură prin care a demis executivul. Grindeanu a solicitat CCR să constate că ordonanța de urgență a Guvernului 38/2026 a fost adoptată și transmisă în vederea publicării cu depășirea competențelor constituționale ale Guvernului demis prin moțiune de cenzură, ceea ce atrage incompatibilitatea acesteia cu prevederile Constituției, obligarea Guvernului de a se abține de la emiterea oricăror acte normative cu forță de lege primară. Procurorii de ICOT au descins ieri la Casa de Pensie a Municipiului București într-un dosar care vizează o presupusă fraudă estimată la aproximativ 7 milioane de lei. Anchetatorii verifică existența unei rețele care ar fi ajutat mai multe persoane să introducă în dosarele de pensionare perioade fictive de vechime în muncă, cu scopul obținerii unor drepturi de pensie mai mari. Statele europene iau diferite măsuri pentru protejarea împotriva caniculei. Drumurile și căile ferate din Europa, construite în urmă cu zeci de ani, au probleme din ce în ce mai mari din cauza temperaturilor ridicate. Ne spune mai multe Mugur Mihăiță.
5: Drumurile, căile ferate sau chiar pistele aeroporturilor se deformează de la temperaturile caniculare. Unii operatori apelează la o gamă de soluții, cea mai surprinzătoare fiind una foarte simplă, vopseaua albă, transmite Reuters. Miercuri, pe aeroportul din Oslo, muncitorii au stropit pista de aterizare cu apă pentru a o răci. Termometrele arătau 30 de grade, cu 10 peste normalul perioadei. Aceasta este o schimbare semnificativă într-o țară obișnuită să facă față mai degrabă frigului. Un inginer de pe aeroportul Avinor din Oslo spune că acolo se va testa un nou asfalt rezistent la căldură. Infrastructura europeană nu este niciun fel pregătită pentru evenimentele meteorologice extreme, spune directorul Centrului de Sustenabilitate de la Impact Asset Management. Drumurile și căile ferate din Europa, multe construite cu zeci de ani în urmă, au probleme din ce în ce mai mari din cauza caniculei. În Marea Britanie, o companie feroviară investește în inteligența artificială și în drone pentru a reuși inspectarea și monitorizarea căii ferate. Unii operatori folosesc metode tradiționale pentru a reflecta căldura. Autoritatea de transport din Stockholm a cheltuit aproximativ 100.000 de coroane suedeze, adică peste 10.000 de euro, pentru vopsirea unor secțiuni ale șinelor de metrou pentru a reduce riscul de deformare. Drumurile se confruntă și ele cu presiuni similare. Inginerii administrației drumurilor publice din Norvegia spun că autostrăzile din nordul Europei au fost proiectate pentru a rezista la cicluri de îngheț-dezgheț, în timp ce în țările din sud, precum în Spania, se folosesc amestecuri de asfalt mai potrivite pentru căldura prelungită din timpul verii. Găsirea unui echilibru însă devine din ce în ce mai dificilă, susține Asociația Inginerilor Civili Spanioli, citată de Ager Press, deoarece țările se confruntă atât cu ierni mai reci, cât și cu veri mai calde.
6: L-am ascultat pe Mugur Mihăiță, să vedem care sunt temperaturile în țară. În capitală sunt deja 22 de grade, iar temperatura maximă ajunge la 31, astăzi spun meteorologii. Potrivit site-ului ANM, se înregistrează 21 de grade la Timișoara, la Craiova, la Iași și la Chișinău, 18 sunt la Sibiu și 17 la Cluj-Napoca.
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30: De la ora 18.
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0: Jeudi 16 juillet, bonsoir à tous, soyez les bienvenus. C'est la soirée, session soirée de l'info sur RFI, 3h d'actualité, c'est parti. Allez, le programme. Dans 10 minutes, le grand reportage, vous le savez, hein, nos émissions de l'année à retrouver tout l'été. Ce soir, nous allons partir à la recherche du premier film de l'Afrique francophone. Il y a une controverse à ce sujet. Avis aux amoureux donc, du cinéma, ce sera avec Ouda Ibrahim. Juste après, le débat du jour. Alors demain s'ouvre à Shanghai en Chine une conférence mondiale sur l'intelligence artificielle. Et à cette occasion, on va évoquer l'IA et les médias. Car une révolution s'annonce cet été en France avec l'arrivée d'AI Overviews, nouvel outil de réponse générée par l'intelligence artificielle, présentée comme une grande menace pour les éditeurs de presse. Pourquoi l'IA va-t-elle transformer les médias? C'est la question que nous poserons. À quoi la presse va-t-elle ressembler dans 20 ans? Réponse à suivre dans 30 minutes. Dans une heure, le grand journal du soir et le dossier qui sera consacré aux sapeurs-pompiers français. Ils sont en première ligne face aux incendies records actuels, mais il manque cruellement de moyens. 18h30, temps universel, Afrique Soir, première édition de ce mercredi.
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0: À 19h10, temps universel, dans 2h10, le grand entretien du soir avec le recteur de la Grande Mosquée de Paris, Shems Eddine Hafiz, la première grande mosquée française qui célèbre ses 100 ans. Son inauguration, c'était il y a un siècle, et il sera au micro de Charlotte de Rouen pour en parler. Et puis Accent d'Europe, ça c'est le dernier rendez-vous, hein, vous le savez, de cette session soirée de l'info sur RFI. Accent d'Europe qui ce soir évoquera une Europe qui se confronte de plus en plus à son passé totalitaire. Nous serons en Allemagne, où l'extrême droite tenait récemment son congrès. Nous serons en Croatie, où un épisode sombre de l'histoire ressurgit. Ce sera à 19h40, temps universel. Voilà pour le programme, pour l'heure 17h de TU. Bonsoir Adrien Delgrange.
2: Bonsoir Romain, bonsoir à toutes et à tous.
0: À la une de votre journal ce soir, l'Ukraine. Et cette question, est-ce que c'est le début d'un nouveau mouvement de contestation populaire?
2: En tout cas, de nombreux rassemblements ont été observés aujourd'hui dans plusieurs villes du pays. Des centaines d'Ukrainiens se sont massés pour dénoncer le limogeage du ministre de la Défense. Le très populaire Mikhaïlo Fedorov doit être écarté du nouveau gouvernement ukrainien. Daniel Valo, il a pourtant un bilan flatteur à la tête du ministère de la Défense.
3: Visage poupin, toujours souriant et vêtu de noir, Mikhaïlo Fedorov est entré au gouvernement dès 2019, à l'âge de 28 ans. Volodymyr Zelensky lui avait confié la gestion de ses réseaux sociaux, il le nomme au ministère de la Transition numérique. En 2022, lorsque la guerre éclate, le jeune ministre parvient à convaincre Elon Musk de relier l'armée ukrainienne au réseau Starlink. Il se fait l'avocat, dès les premières semaines, de la guerre des drones et de la collecte de données sur les champs de bataille pour faciliter le repérage des cibles militaires. Nommé en janvier dernier à la tête du ministère de la Défense, Mikhaïlo Fedorov amplifie et systématise une stratégie qui s'avère redoutablement efficace. Il ne parvient pas, en revanche, à réformer le système de conscription et il se heurte à plusieurs reprises à l'état-major de l'armée ukrainienne. C'est peut-être là qu'il faut trouver la raison de son limogeage, Volodymyr Zelensky souhaitant une meilleure relation entre le gouvernement et les chefs de l'armée. Autre explication avancée par les manifestants qui demandent son maintien, le jeune ministre aurait eu le tort de vouloir lutter contre la corruption dans les contrats de fourniture militaire.
2: Entre les États-Unis et l'Iran, le rythme des frappes ne faiblit pas malgré les appels au dialogue du médiateur pakistanais. Donald Trump menace à nouveau de bombarder les ponts et centrales électriques du pays. Les États-Unis ont également remis en place les sanctions et blocus des ports iraniens. Mais l'économie iranienne a appris à faire face, rappelle Thibaut Fouillé, il est directeur scientifique du Centre d'analyse et de prévision des risques internationaux.
4: Il y a un moment où on atteint un point culminant dans les sanctions, c'est-à-dire que ça a un effet d'abord fort au tout début, parce que d'un coup on arrête les chaînes de valeur, on fait s'effondrer certaines entreprises qui étaient dépendantes du marché international. Et ensuite, après, dans la longue durée, on affaiblit une économie, mais on voit bien que les économies s'adaptent et qu'on développe des mécanismes de résilience. Et là, en l'occurrence, comme les Iraniens sont sous sanctions depuis les années 80, 4 décennies que vous êtes sous sanctions, les mécanismes d'adaptation, votre économie, de toute façon, s'est habituée à vivre sous sanctions. Ça ne veut pas dire que c'est tout rose, mais c'est habituel. C'est la même chose pour la Russie actuellement, c'est moins longtemps. Donc aujourd'hui, rajouter des sanctions, rajouter de l'embargo, ça peut affaiblir à la marge, ça peut augmenter un peu la pression, mais de toute façon, ça ne peut pas avoir d'effet décisif. puisque structurellement, l'économie du pays fonctionne et est faite pour fonctionner sous sanctions.
2: L'analyse de Thibaut Fouillet au téléphone avec Oriane Verdier. Un bateau de passagers a fait naufrage au large de l'Indonésie. Au moins une personne est morte. 24 autres sont toujours portés disparus. Selon les secours, le bateau est tombé en panne de moteur près de l'île de Selayar. Malgré un appel à l'aide, l'équipage n'a pas réussi à réparer la panne et le navire a commencé à couler. 49 personnes ont tout de même été sauvées. Les recherches se poursuivent avec l'aide de la marine indonésienne. Dans l'actualité européenne, la décision était attendue. C'est aujourd'hui officiel. British Steel est nationalisé. Le gouvernement britannique remet dans le giron britannique le sidérurgiste. British Steel était jusqu'à présent la propriété d'un groupe chinois. Cette acquisition par l'État devrait sauver 2700 emplois, mais l'enjeu dépasse les emplois. Cette nationalisation doit assurer la sécurité nationale et garantir une production d'acier au Royaume-Uni, dit le Premier ministre Keir Starmer. Pierre Olivier, pour Londres et pour l'Europe d'une manière plus générale, préserver coûte que coûte ces industries lourde est devenue stratégique.
5: Armement, infrastructure, industrie, l'acier est partout et garder la maîtrise sur toute sa chaîne d'approvisionnement vitale. Pour Pascal Delima, chef économiste chez Nova Minds, cette nationalisation marque un véritable tournant pour l'Europe.
6: La nationalisation de British Steel, pour moi, c'est un vrai changement d'époque. On raisonne plus en termes de rentabilité immédiate. Elle va être importante, mais c'est pas le premier critère. On va raisonner en termes de souveraineté, de résilience, de sécurité. Pendant longtemps, les gouvernements européens ont estimé qu'il suffisait d'acheter l'acier là où il était le moins cher, pour simplifier. On considère aujourd'hui qu'une capacité vraiment minimale doit rester.
5: Préserver des hauts fourneaux pour produire de l'acier, même en cas de coup dur, car les événements de ces dernières années ont fait réfléchir les Européens.
6: Ce tournant, il s'explique d'abord, un, par la concurrence chinoise, deux, par les subventions américaines et la guerre en Ukraine. Et donc finalement, on se doit, nous aussi, d'être souverains. Et c'est là que la politique industrielle revient au premier plan.
5: Dans sa quête de souveraineté industrielle, l'Europe devra néanmoins éviter un écueil, rester unie, sans se concurrencer entre États européens.
2: Près de 8 ans après l'effondrement meurtrier du pont Morandi de Gênes, la justice italienne condamne à 12 ans de prison pour complicité d'homicide involontaire, notamment l'un des anciens gestionnaires de l'ouvrage d'art, Giovanni Castellucci. Le parquet avait requis 18 ans et demi de réclusion à son encontre. Giovanni Castellucci purge déjà une peine de 6 ans de prison pour son implication dans un autre accident fatal survenu en 2013 sur un viaduc du sud de l'Italie. Il était absent aujourd'hui à l'énoncé du jugement. La politique en France, l'Élysée aiguise apparemment les appétits à moins d'un an de la présidentielle de 2027. François Hollande ne dissimule plus ses ambitions. Lors d'une réunion organisée au Sénat avec ses soutiens, l'ancien chef de l'État socialiste a multiplié les signaux en vue d'un éventuel retour dans l'arène. Une stratégie patiente alors que les enquêtes d'opinion lui sont de nouveau favorables. Charlotte Urien-Tomaca.
7: Il continue de semer des cailloux vers une possible candidature. Nouvelle démonstration mercredi soir dans les jardins de la Questure du Sénat. François Hollande a prononcé devant une centaine de soutiens un discours aux allures de pré-campagne. L'ancien président est regonflé par 2 sondages. Dans un baromètre Elab, il est la personnalité préférée des électeurs de gauche, avec 46% d'opinion favorable. Et dans une enquête IFOP fiduciale pour Paris Match, il arrive en deuxième position des personnalités préférées des Français, derrière Michel-Édouard Leclerc. De quoi nourrir ses ambitions. Depuis des mois, le Corrézien sillonne la France, réunit ses proches et prépare son retour. Au journal Marianne, il l'assurait encore en avril, je cite « Je me prépare ». En 2017, plombé par sa faible popularité, il avait renoncé à briguer un second mandat, un choix qu'il n'a jamais vraiment digéré. Dans une gauche divisée et un parti socialiste fragmenté, l'ancien président se tient à l'écart de la primaire du PS qui devrait avoir lieu au mois d'octobre. François Hollande espère désormais apparaître comme le recours, celui qui pourrait revenir au moment où les autres candidatures s'essouffleront.
2: L'actualité en France, ce sont ces incendies aussi. Celui de Fontainebleau, des travaux pourraient être à l'origine de l'incendie principal. 2 ouvriers et le gérant d'une société de travaux sont présentés à la justice en vue de leur mise en examen pour le déclenchement involontaire du premier incendie de forêt de Fontainebleau. Ce matin, le chef de l'État, Emmanuel Macron, s'est rendu sur place. 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À suivre dans un instant, grand reportage suivi dans une vingtaine de minutes du débat du jour.
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9: Le premier film africain, mais où est-il né? Qui l'a réalisé? En Afrique, il est évident que l'Égypte fut le pays précurseur dans la production cinématographique. Les Égyptiens ont commencé à produire des films dès les années 20, sont venus ensuite les Tunisiens. Quant à l'Afrique subsaharienne, le cinéma a commencé à émerger avec les prémices des indépendances dans les années 50 et surtout 60. Cependant, aujourd'hui encore, il existe un débat sur la naissance du premier film en Afrique noire francophone. Les spécialistes et cinéastes ne s'accordent pas entre eux. Nous avons fouillé les pellicules et enquêté sur les raisons de la controverse. À la recherche du premier film africain de l'Afrique francophone, un grand reportage de Houda Ibrahim.
10: Pour les pionniers du 7e art, les films étaient un moyen qui leur permettait de parler de leur identité et de l'Afrique, tout en essayant de s'arracher à l'emprise de l'Occident. Pour beaucoup d'entre eux, les films étaient aussi un moyen éducatif. Des cinéastes s'emparent alors des caméras et tournent leurs propres images.
11: Le monde au quartier latin s'assemble, s'assimile, pour essayer de fondre au soleil de l'amour les antiques barrières de préjugés et de monuments de haine, afin de se rapprocher, afin de se comprendre, malgré les falsifications que les hommes ont faites de l'histoire des peuples justes.
10: Le premier film est-il le premier à être tourné chronologiquement parlant? Doit-il être tourné par un Africain ou par un Français? Doit-il être tourné en France ou en Afrique subsaharienne? Doit-il parler français ou une langue africaine? Et artistiquement parlant, à chacun ses critères.
12: Alors, c'est compliqué parce qu'il y en a une série, hein, des premiers films.
10: Olivier Barlet.
12: C'est-à-dire que les différents auteurs, historiens, etc., trouvent des films par-ci, par-là. Il y en a un qui, historiquement, est considéré comme le premier, mais qui n'est pas tourné en Afrique, et qui est Afrique sur scène de Paulin Soumanouviara et du groupe africain de cinéma. Ils étaient quatre à le faire dans le cadre du Musée de l'Homme, en fait. Alors ça, c'est 1955, c'est le premier geste.
11: À la solidarité calculée, à la fraternité de principe et sans chaleur, place au bonheur partagé.
13: Mais le premier geste cinématographique fait par un noir, filmé par des noirs, joué par des noirs, il appartient à Mamadou Touré. On est en 1953.
10: Tierno Souleymane Diallo.
13: 8 ans avant les indépendances en Afrique, il y avait déjà des jeunes qui commençaient à avoir cet esprit de se représenter.
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14: On cite Afrique sur scène de Paulin Soumanouviara, de Mamadou Sarr et Jacques Mellocan, etc.
10: Baba Diop.
14: Donc, je crois que c'est ce collectif-là qui a fait, en tout cas, un premier film daté et dont on trouve copie. Donc, on pourrait tenir qu'effectivement, en tout cas, dans l'Afrique subsaharienne, c'est le film qui est le plus cité. C'est vrai que plus on avance dans la recherche des premiers films, je crois que l'archéologie des films peut nous indiquer quels sont des films peut-être qui n'ont pas été mentionnés et que la distribution n'a pas mis à vue.
10: Farid Bourdir.
15: Pour moi, le tout premier film d'Afrique noire, d'Afrique subsaharienne, c'est le court-métrage Borom s'arrête de Simben Ousmane. Pourquoi est-ce que c'est Borom s'arrête? Ça dépend du critère que l'on prend. Moi, mon critère, c'est le premier film, disons professionnel, donc d'auteur, qui est apparu sur la scène internationale, puisqu'il a été présenté en 1963 au Festival du court-métrage de Tours, en France. Ce film, il est pour moi un film capital, puisque dans la suite de ce que sera le cinéma africain, celui-ci, il pose d'emblée la voie royale du cinéma avec un point de vue d'auteur qui sera social et politique, et non pas juste une petite légende que l'on va essayer de reconstituer.
10: Rahmatou Keïta.
16: Alors, c'est très discutable. Lorsque je travaillais sur mon premier long métrage documentaire, Alessi, une actrice africaine, qui raconte l'histoire des pionniers du cinéma nigérien, j'ai fait des recherches pour trouver qui a commencé. Parce que je découvrais à ce moment-là que le Niger est le premier pays d'Afrique, en dehors de l'Égypte, à créer une industrie de cinéma. Moi, j'ai trouvé un film congolais qui a été réalisé en 1953. J'ai pas retrouvé le nom dans mes fiches.
10: Il s'agit d'un film d'Albert Mangita intitulé « La leçon de cinéma » tourné en 1951, co-réalisé avec un acteur sur un terrain de golf dans ce que l'on appelait alors Léopoldville. Autre film amateur, selon des spécialistes. Bien évidemment, notre recherche se concentre sur des films de court ou de moyen métrage tournés en noir et blanc. Il fallait attendre 1966 pour voir le premier film de long métrage, La Noire 2, du Sénégalais Ousmane Sembène. Voici un extrait du film le plus cité comme étant le premier, Afrique sur scène, projeté en 1956 à Paris. On y voit des jeunes étudiants africains bien habillés et remplis d'espoir.
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10: Pour Farid Bourdir, cinéaste tunisien et directeur à deux reprises des journées cinématographiques de Carthage dédiées aux films africains et arabes, il faut faire la distinction entre des films amateurs et d'autres vraiment professionnels.
15: Afrique sur scène, pour moi, c'était un film d'étudiants. Ils sont encore étudiants et ils filment quoi? La vie des étudiants noirs à Paris, donc en toute objectivité, en tant que cinéaste, historien, défenseur du cinéma africain, le vrai premier film, c'est Borom s'arrête. Non seulement parce que pour moi c'est un chef-d'œuvre, et pas seulement une tentative ethnographique, de coutume ou de légende, mais le premier film d'un auteur qui a un point de vue sur l'Afrique et qui, de façon révolutionnaire, nous fait déjà réfléchir sur l'Afrique de 63.
17: Il faut bouger, il faut s'arrêter toujours, partir, coucher. Quand ça, c'est la prison. C'est ça. Ça, c'est la vie moderne. C'est la vie maintenant du pays. Partir, oui. J'avance. Ici, c'est mon quartier, c'est mon village. Et si je me sens bien.
10: Borom s'arrête ou Le charretier est un film de 19 minutes de 1963. Il suit sur une journée le travail d'un charretier et démontre que la petite bourgeoisie a pris la place de la force coloniale. Le simple citoyen ne trouve toujours pas de quoi se nourrir dans sa ville. Ce film adopte d'une manière affirmée le point de vue social et politique de son auteur. Il est donc pour beaucoup le premier vrai film. Mais cela se discute. Olivier Barlet, critique de cinéma.
12: Pour moi, Afrique sur scène, c'est un vrai film africain parce qu'il est fait d'une part par des Africains sur leur situation à Paris, qui voulaient le tourner en Afrique et qu'ils n'ont pas pu, parce qu'à l'époque, il y avait le décret Laval qui interdisait, sauf autorisation exceptionnelle que les gens obtenaient jamais, de pouvoir tourner en Afrique. Donc voilà, on peut multiplier les critères, mais ce qui me paraît essentiel, c'est un petit peu ce qu'il y a dans les films. C'est-à-dire de quoi il parle, quoi. Je veux dire, Afrique sur scène, c'est une certaine vision. Borom s'arrête, c'est une autre vision. Borom s'arrête, on dit souvent que c'est un manifeste. Afrique sur scène, c'est également un manifeste à sa manière. Moi, c'est ça qui me paraît le plus important.
17: Ça grince encore. Et cette femme qui a toujours sa tête sur mon épaule. Et pourquoi payer sa tête ailleurs, sur l'épaule de son mari? Les femmes de maintenant. On n'arrive jamais à les comprendre.
10: Beaucoup défendent Afrique sur scène également parce que tourner en Afrique était alors interdit sauf autorisation préalable de l'administration coloniale. Baba Diop, critique de cinéma sénégalais.
15: Le décret Laval posait énormément de problèmes pour tourner en Afrique. Et on le voit avec Afrique 50. Wauthier a eu beaucoup de problèmes, arrêté, mis en prison parce qu'il n'obéissait pas à l'injonction du gouverneur de l'époque. Il fallait quand même pour filmer avoir l'autorisation de l'administration coloniale, mais en même temps, durant tout le tournage, la présence d'un administrateur qui suit ce que Wauthier a refusé. Donc, le quatuor d'Afrique sur scène ne pouvait pas venir tourner en Afrique. Alors, ça aussi, il ne faut pas l'oublier, il ne faut pas oublier aussi le décret Laval.
10: Voici un extrait du film Afrique 50, tourné clandestinement au Niger et en Côte d'Ivoire par un Français, oui, mais considéré comme le premier film anticolonial, il est resté interdit durant 40 ans.
18: En Afrique, on ouvre une école quand les grosses compagnies coloniales ont besoin de comptables. On envoie un médecin quand les grosses compagnies coloniales risquent de manquer de main-d'œuvre. Et ce village a encore de la chance dans sa misère. Il est en paix. Regarde ce qui guette les villages africains.
10: Cependant, chronologiquement parlant, bien avant Afrique sur Seine et Borom s'arrête, plusieurs films avaient été réalisés. Au Niger, il y a eu plusieurs courts-métrages en 1962 et même avant. Rahmatou Keita, cinéaste nigérienne, auteur du film Alessi, une actrice africaine, dans lequel elle revient sur le parcours des pionniers du cinéma nigérien, a trouvé d'autres films plus anciens.
16: C'est ça qui est intéressant et puis fascinant parce que, voilà, la recherche, c'est ça, voilà, on cherche, on trouve, donc ce n'est jamais définitif. Ce que je réalise quand même, c'est que tous les films qu'on fait sur le continent africain, en dehors de l'Égypte, qui commence vraiment presque un siècle avant tout le monde, nous tous, on commence autour des années 50-60. Donc c'est autour des indépendances. Donc ça veut dire que le cinéma aussi a quelque chose à voir avec la prise de possession de son image, avec la liberté de tourner ses histoires et tout ça.
10: C'est en cherchant de la matière pour son documentaire que Rahmatou Keita découvre l'existence de Mustapha Alhassan, autre réalisateur nigérien qui a précédé Sembène et qui n'a pas vraiment été répertorié. Il a commencé en 1959 avec Les Contrebandiers avant de réaliser trois films en 1962 comme Aouré ou Mariage, court-métrage de 30 minutes considéré comme sa première réalisation et primé au Festival de films amateurs à Cannes cette même année.
16: Et donc à ce moment-là, je dis à Mustapha Alhassan, mais tout le monde dit que Sembène c'est le doyen, pourquoi tu ne dis rien? Il me dit, oh, qu'est-ce que tu veux faire contre les Sénégalais? Alors, il m'explique, il me dit, non, c'est que Sembène était le plus âgé de nous, notre doyen, donc on l'appelle doyen, donc le titre lui est resté et les autres ont pensé qu'il avait fait le premier film. Pour parler d'animation, ça, il n'y a aucune contestation pour l'instant, mais je pense qu'on peut dire que c'est lui le premier qui a réalisé un film d'animation. Et puis après, il a continué. Pour ça, oui, c'est le plus ancien. C'est le plus ancien répertorié.
19: Dans un petit village, vivait une société paisible de crapauds. L'un d'entre eux, nommé Abdou, était en promenade. Par malheur, il se trouva devant un animal étrange qui lui faisait terriblement peur.
10: C'est en 1965 que le premier court-métrage d'animation de l'Afrique subsaharienne a été produit, La mort de Gandhi de Mustapha Alhassan, dont on vient d'écouter un extrait. Un film de 4 minutes pour enfants et dont l'action se déroule dans un petit village de la brousse où un roi crapaud doit naviguer parmi les manigances de la cour. Les personnages sont dessinés à la main, avec parfois de la couleur. Mais encore une fois, il ne s'agit pas là d'un film professionnel, mais d'une tentative d'amateur, insiste Farid Bourdir.
15: Les premiers films de Mustapha Alhassan, qu'ils soient d'animation un peu bricolée ou documentaire, datent de 62, un an avant. Et 62, c'est quoi? Aouré, c'est un documentaire sur le rite du mariage en pays de Jarma. Donc, c'est un film un peu ethnographique. On peut difficilement assimiler à une œuvre d'auteur avec un point de vue d'auteur. De même, la bague du roi Koda, qui date aussi de 62, c'est un petit court-métrage qui est un peu comme Mouramani. On va relater une légende africaine avec des acteurs amateurs.
10: D'autres films sont cités ici et là, comme Aventure en France, tourné à Paris en 1962 par le Camerounais Jean-Paul Ngassa avec Philippe Brunet. De futurs cadres africains sont à la fois émerveillés et dépaysés par un pays au nouveau mode de vie. Baba Diop, le critique sénégalais, rajoute d'autres films datés, mais non répertoriés. Il y a également Sarzan, film de Mamar Thiam, tourné au Sénégal en 63, une comédie sur un tirailleur sénégalais qui est de retour au pays.
20: Dès l'indépendance de leur pays, les premiers cinéastes africains s'emparent l'un après l'autre de cette caméra trop longtemps interdite.
10: C'était un extrait du film Caméra d'Afrique de 1983 dans lequel Farid Bourdir raconte les 20 premières années de ce nouveau cinéma d'auteur né en Afrique subsaharienne.
20: Une étape nouvelle s'ouvre dans l'histoire du 7e art. Un cinéma différent est sur le point de naître.
10: En 2023, un jeune cinéaste guinéen, Tierno Souleymane Diallo, met dans son documentaire « Au cimetière de la pellicule, la lumière » sur un autre film de 1953. Il part à la recherche du premier film guinéen, « Mudamani » de Mamadou Touré, réalisé à Paris, un film disparu.
13: J'étais en train de faire un Master 1 à Niamey et j'ai appris que le premier film d'Afrique francophone noire, c'est « Mudamani », pas « Afrique sur sel ». Alors que pendant 5 ans, j'avais appris dans l'histoire du cinéma africain, que le premier film d'Afrique francophone noire est Afrique sur scène. Donc c'est à partir de cet instant, moi je me suis commencé à poser des questions, mais pourquoi Mudamani n'est pas cité sur certains ouvrages ou dictionnaires des cinémas d'Afrique? Et comment se fait-il un film fait en 1953 arrive à disparaître?
0: Particulièrement, moi, je cherche le film Mudamani. Vous avez entendu parler?
21: J'en ai entendu parler, mais je ne l'ai jamais vu. Ça, c'est des films des années 50.
13: Je commence à fouiller, à chercher, mais tu n'avais pas une seule image. J'ai quand même voulu faire un film sur ce film censé être le premier geste cinématographique d'Afrique francophone noire, mais qui a disparu.
22: Moi, je pensais qu'on pouvait aussi chercher du côté de la Guinée, mais...
23: Du côté de la Guinée, tu ne trouveras rien du tout.
10: Sur ce film fantôme, il y a eu quand même un article à l'époque dans le journal Le Monde. Le film avait alors été projeté parmi d'autres courts-métrages africains dans une salle à Paris. Il est aussi répertorié dans les archives de Georges Sadoul. Oui, mais Boukdir le classe aussi dans le cadre des films amateurs.
15: Jean de Baron Cédric Dumont dit que vraiment ce monsieur devrait apprendre d'abord à faire du cinéma, même la naïveté est touchante. Et même Jean Rouch, qui est le grand défenseur de l'Africain, des cinémas africains, Jean Rouch, il dit que Mudamani est très décevant et que c'est très faible.
10: Au cimetière de la pellicule pose surtout la question de l'archive des films dans les pays africains et de la nécessité de travailler à la conservation de ces œuvres qui constituent une partie de l'histoire et de la mémoire du continent. Mais je ne finirai pas ce reportage avant de parler aussi de la première femme qui a réalisé un court-métrage de l'Afrique subsaharienne, et c'est Rahmatou Keïta qui l'a trouvé.
16: Pour les femmes, il ne faut pas oublier non plus qu'il y a une Camerounaise qui s'appelle Sita Bella, qui a fait son premier film en 1963 et qui s'appelle Tam Tam à Paris. Mais je crois que c'est le seul film qu'elle a fait. Elle a suivi en fait un groupe de musiciens qui est venu faire un spectacle en France. Donc ça, c'est parmi les femmes pionnières, oui.
10: Et puisque l'on parle des femmes, le premier long métrage réalisé en 1975 par une subsaharienne est « L'être paysanne » de la Sénégalaise Safi Faye. Un film culte, Olivier Barlet.
12: C'est sûr que « L'être paysanne » est un film magnifique qu'il faut remontrer, montrer et remontrer. Parce que là, on parle de l'histoire, on parle quand même d'une époque qui date d'il y a maintenant 70 ans. Donc, parler d'histoire, ça veut dire replacer les choses dans leur importance. Je pense que le contenu des films est fondamental. « L'être paysanne », c'est un film d'une extraordinaire beauté qui est une lettre adressée à ses parents, qui montre la vie au village, etc. Donc, et qui a en même temps quelque chose d'assez caractéristique, c'est qu'elle a par exemple des panoramiques qui démarrent sur la campagne et se terminent sur le travail des hommes. On voit cette intégration comme ça d'une possession de l'espace qui est quand même fondamentale après la colonisation et qui va s'arrêter sur qu'est-ce que font les hommes, c'est-à-dire quel est leur travail, quel est leur devenir, comment ils vont transformer ce paysage.
24: J'ai tourné ce film durant 2 saisons des pluies, qu'on appelle chez nous hivernage. Mes parents m'ont fait des reproches comme celui-ci. Le spectateur va se moquer de nous parce que nous sommes mal habillés, parce que nous sommes toujours en train de travailler.
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4: Eh bien, merci à toute l'équipe de Grand Reportage. Ce soir, dans le débat du jour, on parle des médias et de l'IA.
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4: Et on en parle à la veille de l'ouverture à Shanghai, en Chine, de la conférence mondiale sur l'intelligence artificielle. Alors, l'essor de l'IA est observé avec une grande méfiance par les médias français, particulièrement en ce moment, car une révolution s'annonce cet été. L'arrivée d'AI Overviews, nouvel outil de réponse généré par l'IA, proposé par Google, et dont le risque n'est pas moins que d'invisibiliser les éditeurs de presse. D'où notre question ce soir, est-ce que l'IA va transformer les médias ? Concrètement, qu'est-ce que le nouvel outil de Google va-t-il changer ? Et au-delà, à quoi la presse va-t-elle ressembler demain après l'essor de l'intelligence artificielle ? Soyez les bienvenus dans le débat du jour. Et pour répondre à ces questions, nos trois invités, à mes côtés en studio, Alexis Lévrier, bonsoir.
5: Bonsoir.
4: Vous êtes historien des médias, maître de conférence à l'université de Reims, dans l'est de la France. En ligne avec nous, Éric Barbier, bonsoir.
6: Bonsoir.
4: Vous êtes journaliste au quotidien régional. Bonsoir. L'Est républicain, soyez les bienvenus, référent sur l'intelligence artificielle au syndicat national des journalistes, le SNJ. Laurence Devillers, notre troisième invitée, bonsoir.
7: Bonsoir.
4: Professeur en IA à Sorbonne Université, spécialiste des interactions affectives humain-machine et présidente de la Fondation Blaise Pascal. Merci beaucoup à vous trois d'avoir accepté l'invitation du débat du jour sur RFI. Pour planter le décor, Alexis Lévrier, première question, puisqu'on sait que l'IA, c'est déjà une réalité dans les médias. Comment ça se traduit ? Quelle est sa présence aujourd'hui ?

0: qui est un ensemble de magazines de presse qui appartiennent à Bolloré. Alors Bolloré illustre toujours ce qu'il y a de pire dans le journalisme. Et là, on a eu 40% de suppression d'emplois au sein de Prisma, en remplaçant en fait massivement les journalistes par l'IA.
1: C'est aussi évident que ça ? C'est-à-dire que les suppressions de postes, elles sont clairement liées à l'IA ?
0: On sait que depuis 2024, Prisma utilise massivement l'IA dans la fabrique même des articles, dans la rédaction.
1: Ça se traduit comment ?
0: En fait, c'est du contenu généré par ordinateur, où on part d'articles de presse qui existent ailleurs. Je pense que Laurence de Villers le dira mieux que moi, mais l'IA ne crée rien. L'IA part de contenus qui ont été générés par des humains et les refabrique, les génère en fait à partir de quelque chose, c'est du pillage en réalité. Et c'est là que c'est dangereux, parce que l'IA peut être une aide, une technologie peut a toujours une efficacité et peut apporter beaucoup aux médias. Dans l'histoire des médias, ça a toujours été comme ça. La technologie peut être au service du meilleur, d'une amélioration du discours journalistique, de la fabrique de l'information, de sa rapidité, dans son interactivité avec le public. Donc il ne s'agit pas de délégitimer les innovations technologiques par principe, mais de voir qu'en l'occurrence, en raison, à mon avis, d'une forme de naïveté des pouvoirs publics, on aura sans doute l'occasion d'en reparler, et aussi des éditeurs de presse, on est en train aujourd'hui de mettre en cause le modèle économique de la presse, mais aussi l'avenir même des journalistes. Parce que partout, c'est ce que disait récemment l'un des directeurs de New York Times, on renonce au contenu produit par des journalistes pour mettre à la place du contenu généré par l'IA. Tout cela parce que l'IA elle-même pille massivement les contenus journalistiques. Si vous voulez, c'est un vol en aval de la production d'articles, puisqu'on va recycler, on va entraîner l'IA à partir de contenus journalistiques, et c'est un vol en aval, parce qu'ensuite on génère des contenus journalistiques qui en fait sont fabriqués à partir de ce qui existait déjà. Donc les journalistes sont volés deux fois avec l'IA, et évidemment ça n'est pas acceptable, en tout cas si on tient à l'avenir de la presse.
1: Et ça, Laurence de Villers, c'est le constat déjà aujourd'hui, avant la révolution que j'évoquais, qui est annoncée pour cet été, DAI Overviews, qui va arriver en France, qui est déjà présent dans des dizaines de pays, on va l'évoquer, mais déjà aujourd'hui vous faites le même constat qu'Alexis Lévrier, à savoir que l'IA finalement c'est une sous-traitance au détriment des journalistes. Les éditeurs de presse sous-traitent par l'IA.
2: Alors, je pense que je suis tout à fait d'accord avec ce que vous venez de dire. Par contre, je rajouterai un élément. En fait, on présuppose que l'IA générative va produire quelque chose de vrai, ce qui est totalement faux. C'est une machine à fiction. C'est une machine qui recombine et qui peut très bien partir sur une voie qui n'était pas une voie vérifiée, qui ne vient pas d'un article. Ça pille effectivement les données des journalistes et les données en général, d'ailleurs, de tout ce qu'il y a sur Internet. Mais derrière, il y a quand même un algorithme qui génère de la fiction. C'est-à-dire qu'on n'est pas obligé d'être un plagiat de quelque chose, mais on peut recombiner plusieurs textes qui n'ont plus aucune âme, aucune réalité et qui ne sont pas produit par une culture. Or, les journalistes, pour moi, ils sont avant tout garants de une certaine vérité, de terrain, avec une certaine culture qui permet un contexte, qui permet de situer quel est l'avis de la personne. Et c'est ça que j'attends, moi, du journalisme. C'est pas un texte synthétique obtenus par des machines qui vont finalement appauvrir énormément ces textes et les normaliser, les standardiser. Donc, d'un journal à un autre, j'espère qu'il y aura des sursauts pour aller vers une singularité et une présence humaine réelle. Et d'autre part, pour les jeunes, c'est dramatique.
1: Oui, il y a la double menace, effectivement, d'une certaine manière, c'est les biais, en fait, que vous évoquez, les biais de l'IA, Laurence de Villers.
2: C'est pas les biais.
1: Il y a aussi les biais de l'IA.
2: Les biais existent. Oui, il y a les biais d'IA, ce qui sont liés aux données principalement. Mais il y a le fonctionnement intrinsèque des IA génératives qui recombine, qui crée vraiment de la fiction. Ouais. C'est-à-dire qu'il n'y a aucune vérification de la machine elle-même, d'une plausibilité du texte qu'elle écrit. Alors, de temps en temps, ça tombe juste, même si 90% du temps, ça tombe juste, 10% risque d'être très approximatif, voire faux.
1: Ben, c'est vrai que oui, l'IA générative, effectivement, ça va vous prendre tout autant, vu que ça vient d'Internet, des données qui sont réelles, qui sont vérifiées, qui sont sûres, qui sont issues de contenus qui existent et qui dont l'information est vérifiée. Et évidemment, on connaît le nombre de contenus sur Internet qui sont diffusés, qui sont pas vérifiés, qui sont faux. Et effectivement, ça aboutit à des informations faussées et une information qui est beaucoup moins fiable. C'est le danger, effectivement, de l'IA dans les médias. Éric Barbier, je voudrais une illustration. Vous êtes, on va évoquer aussi votre rôle de référent sur l'IA au SNJ, le syndicat national des journalistes, mais en tant que journaliste au quotidien régional L'Est Républicain. Par exemple, L'Est Républicain, comment le journal utilise-t-il l'IA aujourd'hui ? Comment ça se traduit ?

0: De manière factuelle, enfin les deux premières interventions résument parfaitement les enjeux face auxquels nous trouvons, c'est-à-dire artificielle de toutes les familles d'intelligence. Elles sont associées dans les titres, hein, l'intelligence artificielle qui va automatiser certaines tâches, et ça, on va le vivre au sein du groupe EBRA, d'autres médias comme InfoPro Digital, comme avec.
1: La liaison est assez mauvaise avec vous, Éric Barbier. On va tenter de vous rappeler. Pour avoir effectivement une illustration à l'Est républicain de l'utilisation de l'IA. On va se projeter, Alexis Lévrier, sur cette révolution annoncée des AI Overviews. C'est une révolution pour vous ? Est-ce que le mot est trop fort ?
2: On ne sait pas encore. C'est une évolution. La révolution technique, c'est l'IA en elle-même. Là, on a une accélération de cette révolution au sens où on va avoir des résumés d'articles produits par l'intelligence artificielle et qui vont se généraliser. Or, Laurence de Villers le disait un petit peu à l'instant, c'est-à-dire que nous, on voit déjà chez nos étudiants à quel point ils ont tendance à faire confiance aveuglément à l'IA, alors même que l'IA a vocation à les remplacer, hein, parce que les premières victimes de ces suppressions d'emplois, ce sont les jeunes. C'est eux qui font souvent du bâtonnage. Les éditeurs de presse, lorsqu'ils suppriment ces postes, disent que c'est parce que c'est des vieux secrétaires de rédaction qui arrivent à la fin de leur carrière et que c'est pas grave, mais en réalité c'est pas vrai. Le bâtonnage, enfin la réécriture de dépêches, c'est fait souvent par des journalistes au début de leur carrière. C'est une forme d'école, on apprend comme ça le métier, et il y aura plus ça. Donc en réalité, ces jeunes, y compris en école de journalisme, ils utilisent l'IA, ils vont l'utiliser donc pour AI Overviews, alors même que cette révolution ou cette évolution risque de les remplacer, de les priver d'insertion sur le marché de l'emploi.
1: En école de journalisme, on utilisera IA Overviews. Alors, pour préciser pour nos auditeurs, IA Overviews, donc ça doit arriver cet été, c'est déployé dans 120 pays, on va évoquer les enseignements de l'étranger, mais en gros, l'idée, c'est que aujourd'hui, quand on cherche une information dans Google, par exemple, parce que ça, c'est Google qui propose IA Overviews, les résultats font monter des liens qui après nous renvoie vers les sites. Et là, l'idée,
2: là,
1: c'est que
2: il n'y aura même plus de lien.
1: Il n'y aura plus de lien, sera directement ce qu'on appelle un aperçu IA, un résumé.
2: Alors nous, on l'utilise pas dans les écoles de journalisme. On met en garde les étudiants. On sait très bien à quel point cette génération d'étudiants est dépendante déjà de l'IA, et ça va être pire pour ceux qui sont actuellement au collège ou au lycée. Tous ces jeunes sont nés là-dedans, enfin en tout cas évoluent là-dedans, sans se rendre compte de la menace que ça représente. Alors parfois, il y a des réveils. Hein. Là, on l'a vu par exemple dans l'université d'Arizona. Eric Schmidt, qui est un des fondateurs de Google, était allé remettre les diplômes il y a quelques semaines à peine. Et d'habitude, c'est des événements assez consensuels. Et là, les jeunes, quand il a évoqué l'IA, se sont révoltés. Ils l'ont hué, littéralement. Parce qu'au moment où ils reçoivent leur diplôme, ils font aussi des recherches d'emploi. Et ils voient que partout, et notamment dans les médias, eh bien, l'IA est en train de les remplacer. Donc c'est très inquiétant. Et moi, je regrette que les éditeurs de presse, le groupe EBRA de l'Est républicain a tendance à faire ça. C'est pire chez Bolloré, évidemment. On commet à nouveau l'erreur qu'on a connue au début des années 2000, au moment du virage numérique, la précédente révolution, quand on passe de la presse papier à Internet. À l'époque, l'erreur, c'était de croire que le journalisme pouvait être gratuit. On disait que c'était pas grave, que la publicité allait remplacer cela, qu'on allait mettre en place une interactivité avec les lecteurs. Donc, on mettait sur le même plan la parole du journaliste et celle du lecteur, comme si tout se valait, une espèce d'horizontalité absolue, et ça a failli tuer la presse. Et on commet la même erreur qui, en fait, revient à détruire la valeur du contenu qu'on produit. Du journalisme gratuit au journalisme sans journaliste, l'éditeur de presse envoie le signal à ses lecteurs que le contenu journalistique n'a pas de valeur, qu'il peut être très facilement
1: remplacé. Bien sûr, il faudrait qu'il y ait une fronde anti-IA Overviews, par exemple.
2: Moi, je pense
1: que les médias n'y participent pas.
2: Je pense qu'il faut se rebeller, oui.
1: Ouais, mais alors le danger, c'est aussi être isolé.
2: Alors, il ne faut pas se rebeller contre l'IA en tant que telle. C'est contre l'IA générative. C'est-à-dire l'idée que l'IA se substitue au contenu humain. C'est ça qui est dangereux.
1: Mais aujourd'hui, tout le monde utilise l'IA de plus en plus. Donc, les médias, quel avenir pour les médias ? Est-ce qu'ils ne passent pas par l'IA, l'avenir des médias, justement ?
2: Mais l'IA aidera les journalistes. Il les aide déjà. Mais à partir du moment où on fabrique du contenu à partir de l'IA, du contenu journalistique, du contenu rédactionnel, c'est la même chose dans toutes les industries culturelles. Si ça se substitue aux œuvres musicales, aux œuvres cinématographiques, aux œuvres picturales, personne ne sera content. Et ça sera un formidable appauvrissement de la culture au sens large. Donc je crois que les éditeurs de presse recommettent la même erreur qu'au début des années 2000. Ils croient qu'ils sont esclaves de ces révolutions techniques, alors même que ça peut être des outils très pertinents, mais ils s'en remettent à eux comme si ça allait apporter en soi un monde nouveau. Moi, je me souviens de ce qu'on disait pour les printemps arabes, les réseaux sociaux allaient apporter la démocratie. Non, une innovation technologique ne porte pas d'idéologie en elle-même. Elle peut être mise au service du meilleur comme du pire.
1: Et Éric Barbier, est-ce que les médias, selon vous, peuvent faire avec l'IA? Ça vous inspire quoi, l'arrivée de l'IA Overviews qu'on évoque ce soir?
0: Bah écoutez, je pense qu'il s'agit du dernier étage de la fusée. Hein. On subit depuis 2 ans. Alors à l'Est républicain, nous avons été le premier titre à expérimenter l'introduction d'une intelligence artificielle générative dans le fonctionnement de la rédaction. Il y a 2 ans et demi, hein, ça remonte à novembre 2023, et on s'aperçoit que depuis 2 ans et demi, les éditeurs de presse expérimentent un certain nombre d'outils algorithmiques dont la finalité est d'automatiser ces fameuses tâches rébarbatives, ingrates, répétitives, dont ils veulent décharger les journalistes au profit de tâches à valeur ajoutée. Et les tâches à valeur ajoutée, elles se vérifient aujourd'hui, c'est l'abaissement de la masse salariale par des suppressions d'emplois. Voilà la définition de la valeur ajoutée, par l'introduction précisément d'IA qui automatise notamment le montage des pages. C'est la première famille d'IA qu'on a vu apparaître dans nos rédactions. Et puis la deuxième famille, c'est la famille des IA génératives qui, elles, produisent des contenus, c'est-à-dire franchissent des lignes rouges, accomplissent de véritables missions éditoriales, et tout ça sous couvert et avec l'approbation des éditeurs de presse qui favorisent ces phénomènes parce qu'ils tentent d'obtenir des relais de croissance, qu'ils appellent des relais de croissance, ils tentent de négocier des contrats, des licences avec ces développeurs d'IA pour obtenir une contrepartie financière à l'utilisation de nos contenus éditoriaux.
1: C'est là l'enjeu économique, Éric Barbier prend le dessus en gros sur l'enjeu de l'information pour vous.
0: En fait, la menace est double. Hein. Elle a été expliquée en amont. La première menace, c'est l'impact social, et puis la deuxième, c'est l'absence de fiabilité d'information, enfin la dégradation de la qualité de l'information. Et plutôt que de justement se recentrer sur les fondamentaux du métier, de nous présenter comme de véritables médias éditorialisés qui peuvent rivaliser sur la qualité de l'information face aux IA génératives dont la fiabilité pour les meilleurs est évaluée à 70%. Eh bien, nous succombons à la tentation de ces fameux relais de croissance, de ces hypothétiques licences qu'on pourrait signer avec ces développeurs d'IA, qui pendant ce temps développent les outils dont vous venez de parler. Il y a Overview qui s'est aperçu qui coiffe les résultats de recherche, ces liens hypertextes vers lesquels les internautes cliquaient, enfin sur lesquels les internautes cliquaient, et ces liens hypertextes les redirigeaient vers nos sites d'information. Et ce que l'on observe aujourd'hui, à l'inverse, ces aperçus, ces overviews vont capter les flux parce qu'ils fournissent eux-mêmes la réponse en s'inspirant de nos propres sites d'information. Mais on oublie une règle essentielle, c'est qu'à aucun moment dans ce processus, le consentement de l'auteur a été demandé. Moi, en tant qu'auteur, en tant que titulaire des droits, à aucun moment ces développeurs d'IA ne m'ont sollicité, n'ont demandé mon consentement préalable. C'est même pire que ça, j'ai exercé, comme bien d'autres auteurs, puisqu'il n'y a pas que l'information, il y a tous les métiers de la création qui sont concernés, nous avons exercer notre opt-out, c'est-à-dire notre droit de réserve, notre refus d'utiliser nos contenus éditoriaux. Et nous ne sommes pas entendus, donc il faudrait vraiment avancer dans le domaine de la régulation.
1: Vous ne croyez pas Google quand le géant américain affirme, c'est un courrier qui a été envoyé aux éditeurs de presse, l'Est républicain l'a sans doute reçu également, où il s'engage à ce que le média puisse avoir le choix d'apparaître ou non dans les résultats de recherche?
0: Et moi j'ai une autre optique, un autre objectif de vie professionnelle, c'est justement de continuer à exercer mon métier en m'appuyant sur les fondamentaux de ce métier, la vérification de l'information, le sourçage de l'information, et ne pas dépendre de ces outils algorithmiques qui nous dévoreront de toute façon. Les statistiques, les études le prouvent. Aux États-Unis, cela aboutit à la recherche sans clic, c'est-à-dire que il y a de nouvelles habitudes de consommation de l'information qui se mettent en place avec ces overviews qui vont, comme je le disais, capter les flux au détriment des sites d'information. Donc, nous allons, à terme, nos informations, les informations que nous diffusons vont être invisibilisées. Et ça, c'est la première menace. Et il y a l'autre menace qui est majeure aujourd'hui, c'est celle de la multiplication des sites synthétiques d'information. Il y en a plus de 13 000 en France aujourd'hui qui eux aussi captent les flux et fragilisent cet hypothétique modèle numérique modèle économique numérique sur lequel nos éditeurs de presse appuient leur stratégie.
1: Laurence de Villers, en écho à ce que nous dit Eric Barbier, ce tableau sombre, est-ce que vous diriez qu'aujourd'hui les médias n'ont d'autre choix que de se détourner de l'IA pour continuer à exister? Mais en même temps, est-ce que les médias peuvent continuer à exister en se détournant de l'IA?
3: Moi, je pense qu'il faut utiliser l'IA, mais pas n'importe comment. Là, la régulation est nécessaire et puis la transparence est plus nécessaire également. Quelles sont les sources qui vont être utilisées? Vous venez de le dire, c'est extrêmement important pour l'économie du journalisme, mais aussi pour savoir la fiabilité des sources qu'on utilise, l'expérience, l'expertise qu'avaient les journalistes. Ces machines ne les auront pas, donc elles vont prendre celles qui sont les plus utilisées. On risque d'arriver vers une information extrêmement diluée, de mauvaise qualité, surtout que tout ça sera repris une énième fois par d'autres machines qui vont ingurgiter tout cela. Donc là, il y a, à mon avis, une perte de qualité fondamentale. Il y a un autre objet qui n'a pas été pour l'instant explicité, qui est la culture. Nous ne sommes pas dans une culture anglo-saxonne, ou au moins, je pense que les journalistes ont leur mot à dire, qui est ancré en fait dans un contexte culturel qui est le nôtre, en France et en Europe. Or, ces systèmes sont majoritairement nourris par des données anglo-saxonne. Qu'est-ce que ça veut dire demain sur, finalement, les résultats obtenus? Est-ce que ce seront encore des visions européennes et françaises ou bien est-ce que ces machines vont délibérément, de façon invisible, nous orienter et nous manipuler vers, finalement, des orientations qui ne seraient pas les nôtres? Vous voyez, il y a un projet politique dessous.
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1: On vous a entendu, Laurence de Villers, mais je crois que vous avez terminé votre argumentaire. On va passer à la deuxième partie de ce débat. On pose ce soir la question, est-ce que l'IA va transformer les médias? Et on pose cette question alors que débute demain 4 jours de conférence mondiale sur l'intelligence artificielle en Chine et alors que s'annonce cet été en France, comme dans 120 pays précédemment, le développement d'AI Overviews, nouvel outil de réponse généré par l'IA qui pose énormément de questions concernant les médias, qui crée énormément d'inquiétudes parmi les éditeurs de presse. Donc Laurence de Villers, que l'on entendait, est professeur en IA à Sorbonne Université, spécialiste des interactions affectives humain-machine, présidente de la fondation Blaise Pascal. Éric Barbier est en ligne avec nous également, journaliste au quotidien régional L'Est Républicain, référence sur l'IA au SNJ, le syndicat national des journalistes, et Alexis Lévrier, à mes côtés en studio, historien des médias, maître de conférence à l'université de Reims. Alexis Lévrier, quel cadre on peut croire, parce que vous avez dit, il faut qu'il y ait une fronde, ok, est-ce qu'il ne faut pas aussi qu'il y ait un cadre malgré tout, parce que l'IA elle est là et elle va continuer à se développer. Il y a plusieurs choses qui sont proposées, il y a notamment la députée Céline Calvez qui a présenté le 1er juillet dernier un rapport sur la mission d'information sur l'IA et les connaissances. Par exemple, elle propose que la loi de 1986 en France soit complétée pour y inscrire la nécessité d'une supervision humaine de la production de l'information des sites de presse. Est-ce que c'est possible? Elle a aussi évoqué l'idée qu'il y ait des chartes, davantage de chartes, en fait, sur la mission d'information de l'IA et les connaissances. Qu'est-ce que vous en pensez de tout ça? Quel cadre?
2: Alors, je regrette l'absence de Céline Calvez, puisque je sais que vous l'aviez invitée. C'est ce qui me manque un peu d'un autre plateau, c'est-à-dire le pouvoir politique, quelqu'un qui représente le pouvoir politique. Parce que j'ai beaucoup d'interrogations sur ce qui se passe depuis quelques années et sur ces gouvernements successifs qui sont censés être progressistes, être du côté de la démocratie et qui en réalité se sont mis de manière assez servile, au service de l'IA et notamment de notre licorne, Mistral. Alors je suis content qu'on soit présent dans l'intelligence artificielle et c'est normal d'essayer d'aider cette entreprise, mais ça ne doit pas se faire au détriment de toute l'industrie culturelle. Or le modèle économique de l'IA aujourd'hui, c'est le pillage général, systématique de l'industrie culturelle. Donc il faut évidemment un encadrement. Je me rappelle justement de Gabriel Attal qui nous disait à propos des jeunes de banlieue, tu casses, tu répares, tu salis, tu nettoies, d'accord, mais tu pilles, tu rembourses. Ouais. Donc c'est vrai ce qu'on dit des jeunes de mon lieu, on doit pouvoir le dire, de ceux qui font bien plus de mal. Et aujourd'hui, ce sont ces entreprises qui ont fait du vol systématique du droit d'auteur, leur mode de fabrique. Et le droit d'auteur, il a été inventé par la France en 1791, c'est le combat de Beaumarchais. Ouais. C'est ce qui permet de mettre fin à une société où il y a des gens tout puissants qui écrasent les autres, tout simplement, et qui permet à chacun d'entre nous, quand on fabrique du contenu, d'être rémunéré pour ça. C'est inséparable du combat des Lumières. ce combat
1: mais,
2: de bon marché.
1: Mais ça, c'est les droits voisins. Il y a,
2: justement.
1: C'est les droits voisins, c'est les droits d'auteur, en gros, pour les éditeurs de presse.
2: C'est pour ça que je ne comprends pas.
1: Google prévoit que ça s'applique, par exemple.
2: Ouais, alors ça, on va voir. Dans mesure, il n'y aura plus de liens.
1: Et bien sûr.
2: Alors, c'est là que c'est très surprenant, parce que la France s'est battue pour les droits voisins au niveau européen, mais il y a l'IA Act qui entre en fonction là très prochainement et qui est en négociation depuis plusieurs années. Et ce qu'on a constaté, c'est qu'au niveau européen, la France s'était battue à partir de 2024 pour empêcher toute régulation et pour empêcher en fait que les entreprises d'IA et donc Mistral payent ce qu'elles doivent. Ouais. C'est la France qui a mené ce combat-là. Et très récemment, donc là, je parle du cadre européen, mais on peut aussi parler du cadre français, vous avez une proposition de projet de loi de Laure Darcos. C'est pas une trotskiste, hein, elle est membre du groupe Les Républicains. Cette proposition de projet de loi qui permettait, qui obligeait en fait les entreprises d'IA à payer lorsqu'elles elles utilisent des œuvres protégées par le droit d'auteur, ça a été l'unanimité au Sénat. Tout le monde l'a voté. Quand c'est arrivé à l'Assemblée nationale, c'est le groupe EPR, donc le groupe du Bloc central, qui a empêché l'adoption de cette proposition de projet de loi. Et donc le vol peut continuer. Et j'aurais bien aimé interroger Céline Calvez ou quelqu'un de ce gouvernement. Pourquoi est-ce que ce que l'on doit à Mistral, la volonté de protéger ses entreprises, doit aller jusqu'à mettre en danger l'avenir même du journalisme, mais celui de toutes les industries culturelles. J'aurais aimé avoir une réponse à cette question.
1: Alors, pour illustrer l'enjeu de la rémunération que représente l'IA pour les médias, je vais évoquer justement sur IA Overviews ce qui est prévu, c'est-à-dire que ceux qui acceptent d'apparaître, donc Google affirme qu'il y aura le choix pour les éditeurs de presse, ceux qui acceptent d'apparaître seront rémunérés, affirme Google, au titre des droits voisins. Mais la grande question, c'est est-ce que les internautes vont se satisfaire de la réponse générée par l'IA ou est-ce qu'ils vont aller vers le lien ? Il y a déjà un chiffre qui circule, c'est une étude du Pew Research Center sur l'impact d'IA Overviews, à savoir que quand il y a une requête en gros qui affiche ce qu'on appelle un aperçu IA, donc généré par l'IA, seulement 8% des utilisateurs cliquent sur le lien.
2: Voilà. Laurent,
1: Éric Barbier, je voudrais savoir quand Céline Calvez, la députée, dans son rapport évoque le fait que dans la loi il y ait, je redis ce mot, la nécessité d'une supervision humaine de la production de l'information des sites de presse. Est-ce que vous y croyez ?
0: Est-ce que c'est possible ? C'est souvent l'argument qui est non seulement c'est possible, mais c'est une obligation parce qu'il faut absolument qu'un cerveau humain produise ses contenus, tout au moins les supervise. Et c'est d'ailleurs l'argument qui est utilisé pour contourner le marquage des œuvres synthétiques qui est prévu par l'article 50 du RIA. Toute production synthétique doit être marquée comme telle, sauf s'il y a supervision humaine. Et on voit apparaître de nouvelles qualifications dans les médias sous l'effet de l'introduction de ces IA génératives, des métiers des journalistes qui étaient jusqu'alors secrétaires de rédaction qui deviennent superviseurs. De nouvelles qualifications qui ne sont pas prévues par la convention collective des journalistes, et c'est tout à fait pour répondre à la demande de l'IACT qui a fragilisé comme jamais le droit d'auteur. Et avant d'envisager quelconque rémunération, Google, je ne sais pas quels sont les montants que souhaite verser Google aux éditeurs de presse, mais qu'adviendra-t-il de tous ces auteurs qui ne souhaitent pas alimenter les grands modèles de langage des services d'intelligence artificielle. Ils vont devoir changer de métier ou passer par la case perte et profit comme ces centaines d'emplois qui disparaissent aujourd'hui sous l'effet, je le rappelle, des éditeurs de presse qui actionnent l'intelligence artificielle comme un levier économique. Et d'ailleurs, ils ne s'en cachent pas pour abaisser la masse salariale. Donc, un journalisme puissant est un journaliste qui s'appuie sur une production qui est essentiellement, très majoritairement, le fruit de cerveaux humains. Et ça, c'est un autre enjeu. L'enjeu de la conditionnalité des aides publiques, par exemple. Parce que j'entendais le lobbying exercé par la minorité présidentielle et même le président de la République et son grand ami Arthur Metsch, Mistral AI, dans cette quête de la souveraineté numérique à la française. On la découvre aujourd'hui dans nos médias à travers des partenariats qui seraient signés entre Mistral AI et nos éditeurs de presse sans rémunération. C'est-à-dire que nous, auteurs, acceptons de céder nos droits sans que notre consentement préalable ait été demandé et sans rémunération.
1: Bien sûr.
0: C'est inacceptable.
1: C'est tout l'enjeu en fait pour les médias aujourd'hui que représente l'IA, c'est-à-dire ne pas y participer, c'est s'isoler et y participer, c'est se mettre en danger. Laurence De Villers, ça augure quoi ça ? Les médias dans 20 ans, ça sera quoi après justement le mixeur de l'IA ?
3: Je pense que le mixeur de l'IA va nous amener sur une information de très mauvaise qualité, ce qui risque de réveiller les cerveaux humains qui auront envie d'autre chose. Et peut-être que demain, ça va remettre en avant finalement des crédits de journalistes purement humains qui ne sont pas du tout l'espèce de blobibulga que l'on va voir un peu partout. Il faut vraiment se méfier quand même de ces IA. C'est pour ça que j'en parlais au début. Il faut vraiment comprendre comment ça marche. Je pense que ça, c'est le point le plus important qui est sous-estimé totalement par tout le monde. Il faut comprendre comment ça marche pour absolument avoir ce réveil. C'est une œuvre de fiction que propose l'IA générative. Mmh. Donc, à partir de là, tout est faux. Et il est essentiel que dans toutes ces idées, que ce soit pour la science, le journaliste, c'est finalement cette force de l'IA générative de construire des nouveaux documents rapidement et qui ont l'air extrêmement bons, de déconstruire en fait la façon dont c'est fait. Mmh. On s'apercevra que c'est pas si bon que ça, que les humains ont des idées beaucoup plus intéressantes que ce que répètent ces machines, et je crois beaucoup à ce sursaut.
1: Eh bien, c'est bien qu'on termine sur ce mot sursaut, parce que j'ai envie de vous dire, en résumant ce débat que l'IA va transformer les médias pour le pire, c'est ce qui émerge de ce que vous nous dites tous les trois ce soir. L'apocalypse de l'IA est arrivée pour les éditeurs de presse en ligne. Ça, c'est le Wall Street Journal qui le disait. Merci beaucoup à vous trois. Merci. Laurence De Villers, Alexis Lévrier, merci. Éric Barbier, merci également. Merci à Florence Ponce qui était à la préparation de ce débat du jour. Et Anaël Le Noé à la réalisation. Allez, dans une minute, c'est le grand journal du soir. On va parler des sapeurs-pompiers qui sont en première ligne face aux incendies en France et qui souffrent économiquement. Et puis dans 30 minutes, ce sera Afrique Soir. Ce sera la première édition. Ce sera avec vous, Mathis Limano. Bonsoir.
5: Bonsoir Romain. Et nous reviendrons sur la visite du Premier ministre français Sébastien Lecornu au Maroc. Visite de deux jours sous le signe de la confiance retrouvée depuis la reconnaissance par la France de la souveraineté marocaine sur le Sahara occidental. Mais une visite perturbée par la publication d'une nouvelle enquête journalistique. Le Maroc aurait bien espionné plusieurs personnalités politiques françaises, dont le président Macron, grâce au logiciel Pegasus. L'actualité africaine marquée aussi par la multiplication des attaques des djihadistes des ADF dans l'est de la République démocratique du Congo. Une vingtaine de morts ces derniers jours. La saison des pluies inédite dans le golfe de Guinée, inédite, mais il faut s'y habituer, nous dira Simon Rosé, la faute au réchauffement climatique. Et puis à un mois de la reprise du championnat de foot de Ligue 1, nous serons à Abidjan où les joueurs de l'Olympique de Marseille sont en déplacement. Avec un match amical prévu vendredi contre le Yamoussoukro FC Romain.
1: C'est bien noté, à tout à l'heure, dans 30 minutes, Mathis Lemanos qui suit dans 30 secondes, c'est le grand journal du soir sur Radio France Internationale.
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1: L'heure du grand journal du soir, bonsoir Diane Berger.
9: Bonsoir Romain, bonsoir à tous.
1: Son limogeage ne passe pas auprès de la population ukrainienne. Des milliers de personnes descendent dans la rue pour défendre l'ex-ministre de la Défense.
9: Le populaire Mykhailo Fedorov, il était en conflit avec le commandant en chef des armées de l'Ukraine. Reportage dans une manifestation à Kharkiv dès le début de ce journal. La guerre se poursuit au Moyen-Orient. Nouvelle journée de frappe entre l'Iran et les États-Unis. Pendant ce temps, la coalition au pouvoir en Israël essaye de faire passer à toute allure des lois controversées. L'une d'elles réduit fortement les pouvoirs du procureur général. Une attaque contre un contre-pouvoir essentiel, selon l'opposition israélienne. Jusqu'à 12 ans de prison pour les responsables de la catastrophe du pont de Morandi en Italie. L'édifice était effondré en août 2018. 43 personnes étaient mortes. Et puis la France, confrontée aux pires incendies de son histoire récente cet été. Et la polémique enfle sur les moyens dont disposent les pompiers pour lutter. Ce soir, on se penchera sur les problèmes des sapeurs-pompiers volontaires. Ce sera le dossier de ce journal.
1: Et après cette édition, on va évoquer la folie Miami. C'est le titre d'un reportage de nos collègues de l'hebdomadaire français Le Point. Nous les appellerons Miami, devenu un nouveau lieu de pouvoir aux États-Unis. en Ukraine. Un responsable du renseignement va donc assurer l'intérim au ministère de la Défense.
9: Yevgeny Mara remplace Mikhaïlo Fedorov, le ministre sortant populaire, associé au renouveau des forces ukrainiennes, au développement des drones. Son départ, annoncé hier soir, a provoqué des manifestations dans plusieurs villes d'Ukraine. Aujourd'hui, à Kharkiv, où se trouve notre correspondante Emmanuel Chaz, plusieurs centaines de personnes se sont donné rendez-vous.
10: Nous sommes contre le renvoi de Fedorov. C'est l'un des slogans les plus entendus aujourd'hui à Kharkiv, où des centaines de personnes manifestaient leur mécontentement de voir le jeune ministre de la Défense poussé à quitter ses fonctions, lui qui bénéficie d'une large popularité en raison de ses réformes. Daria est étudiante, elle souhaite le retour de Mikhaïlo Fedorov à la Défense et elle explique.
11: Je pense que si nous ne défendons pas nos droits maintenant, nous allons connaître une crise politique pendant la guerre, alors que nous avons vu les résultats de Fedorov comme ministre de la Défense. En 6 mois, il a accompli ce qui était soi-disant impensable. C'est pourquoi nous sommes ici. C'est notre chance de mettre fin à la guerre à nos conditions.
10: Oleksandr, informaticien, va même plus loin. Selon lui, c'est la mauvaise personne qui a été écartée du pouvoir.
12: C'est le commandant en chef et non le ministre de la Défense qui aurait dû être écarté. Car nombre de ses décisions sont inacceptables. De son côté, Fedorov a entrepris des réformes efficaces pour le pays et s'est immédiatement attiré l'hostilité de certaines personnes.
10: Ce soir, alors que Volodymyr Zelensky a nommé un ministre de la Défense par intérim, la colère gronde encore, les manifestations se poursuivent et les participants l'affirment. Ils seront au rendez-vous tant qu'ils ne seront pas entendus. Emmanuel Chaz, Kharkiv, RFI.
1: Autre titre, la situation au Moyen-Orient, Diane, et les hostilités qui continuent entre les États-Unis et l'Iran.
9: L'armée américaine a de nouveau attaqué l'île iranienne de Keshm, près du détroit d'Ormuz. Les médias iraniens évoquent des frappes contre plusieurs endroits de l'île aux alentours de 18h, heure locale. Un peu plus tôt ce jeudi, l'armée du Koweït a repoussé une nouvelle attaque de drones attribuée à l'Iran. Les tensions régionales qui se sont propagées aussi au Yémen, les rebelles Houthis, alliés de Téhéran, menacent de s'en prendre aux installations pétrolières saoudiennes aujourd'hui. Cela en représailles d'une attaque menée lundi contre l'aéroport de Sanaa, sous contrôle Houthi, qui a été frappé par le gouvernement yéménite soutenu par l'Arabie saoudite.
1: Et puis en Israël, la coalition de droite et d'extrême droite qui accélère son offensive législative avant la dissolution du Parlement et les prochaines élections.
9: Plusieurs textes sont donc examinés à toute vitesse en ce moment, dont celui déclarant l'étude de la Torah valeur fondamentale de l'État, et aussi une loi limitant les pouvoirs du procureur général. Pour l'opposition et plusieurs organisations de défense des droits, Abla Jounaïdi, c'est un scandale.
13: Raluca Ganea ne décolère pas. Pour la directrice de Zazim, l'un des mouvements citoyens les plus importants d'Israël, la loi qui réduit l'influence du procureur général a un objectif, disqualifier tout contre-pouvoir avant les législatives d'octobre prochain.
14: Ces lois préparent le terrain pour les élections. Elles permettront d'intimider les électeurs ou de contester les résultats s'ils ne leur conviennent pas. Et même si la justice venait alors à statuer que les élections étaient équitables, ils pourront dire qu'ils n'ont pas à obéir à la Cour.
13: Parmi les autres textes controversés, une loi donne un rôle aux services antiterroristes pour lutter contre la criminalité de droit commun dans les villes arabes israéliennes, une mesure jugée discriminatoire par l'opposition. Enfin, une nouvelle loi autorise les universités à proposer des cursus séparés pour les hommes et les femmes.
14: Ici, il est très clair que l'extrême droite et les forces autoritaires s'associent aux ultra-orthodoxes et aux ultranationalistes. La remise en cause des droits des femmes et des droits des personnes LGBT fait partie intégrante de la réforme judiciaire. Et c'est extrêmement dangereux. C'est l'une des lois que nous devrons faire abroger absolument. Nous ne pouvons tout simplement pas perdre cette bataille.
13: Après avoir échoué à mobiliser massivement la rue depuis le choc du 7 octobre, les organisations de gauche disent n'avoir qu'une option, gagner les prochaines élections, avec une avance telle que les résultats ne puissent pas être contestés.
9: Abla Jounaïdi.
1: L'actualité en Asie, plus de 500 réfugiés Rohingyas qui pourraient s'être noyés au large de la Birmanie, et cela après 2 naufrages.
9: Un chiffre avancé par le Haut Commissariat de l'ONU pour les réfugiés, qui alerte sur la situation de cette minorité musulmane persécutée en Birmanie, son pays d'origine, parquée dans des camps de fortune, principalement au Bangladesh. Nicolas Roca, ils sont donc de plus en plus nombreux à tenter de fuir dans des traversées désespérées vers l'Indonésie ou encore la Malaisie.
15: Les deux navires disparus avaient à leur bord 250 et 280 personnes. Des embarcations parties de l'État Rakhine, à l'ouest de la Birmanie, province d'origine des Rohingyas, où ils sont des centaines de milliers persécutés par les autorités. Leur quotidien s'est encore dégradé depuis 2021 et l'intensification de la guerre civile. L'armée force la jeunesse Rohingya à la conscription, mais l'armée de l'Arakan, le groupe ethnique opposé à la junte, les recrute aussi de force, raconte Yahya Khan. Les deux camps les voient comme des boucliers humains, explique le dirigeant de l'ONG Future of Rohingya à Cox Bazar. Dans cette ville bangladaise vivent plus d'un million de réfugiés dans ce qui est le plus large camp de déplacés de la planète. Dans le camp, il n'y a aucun moyen de gagner de l'argent. Certains jeunes aussi prennent le risque de partir en bateau, car après l'âge de 10 ans, il n'y a pas de possibilité de continuer les études, assure l'humanitaire. Criminalité, absence d'opportunités, difficultés alimentaires. En Birmanie, comme dans les camps de réfugiés, leurs conditions de vie les poussent à partir. Les gens essayeront toujours de trouver un endroit sûr pour leur avenir. C'est pour ça qu'ils partent, même s'ils savent qu'ils peuvent mourir en mer. Depuis le début de l'année, 800 Rohingyas ont déjà disparu en tentant la traversée, selon l'ONU, presque autant qu'en 2025.
9: Nicolas Roca, l'épidémie d'Ebola en République démocratique du Congo se propage plus rapidement que toutes les précédentes. Alerte de l'OMS aujourd'hui, l'Organisation mondiale de la santé. 2073 cas signalés et 796 décès en 2 mois. À titre de comparaison, en 2018, il avait fallu 10 mois pour atteindre le seuil des 2000 cas confirmés.
1: En Europe, l'épilogue dans le procès de la catastrophe du pont de Morandi à Gênes en Italie. 32 accusés ont été condamnés.
9: Près de 8 ans après l'effondrement de ce pont qui relie l'Italie à la France et qui avait fait 43 victimes. Le procès a été gigantesque. 283 audiences, 57 accusés. Anne Lenir, le tribunal de Gênes a rendu son jugement en première instance il y a quelques heures.
16: Sous un torrent de pluie, le 14 août 2018, l'immense pont autoroutier va s'effondrer en quelques secondes, entraînant dans sa chute des dizaines de véhicules. Quelques mois plus tard, les enquêteurs révéleront qu'en 51 ans d'existence, le pont Morandi n'a jamais bénéficié de travaux sérieux de maintenance. De fait, le tribunal de Gênes a prononcé un total de près de 200 ans de prison cumulée pour 32 accusés, dont plusieurs ex-cadres de l'ASPI, la société gestionnaire du pont Morandi. Tous ont été reconnus coupables de négligence et d'homicide involontaire. L'ancien directeur général de l'ASPI, Giovanni Castellucci, a écopé de la peine la plus lourde, 12 ans de réclusion, tandis que 25 prévenus ont été acquittés. La présidente du comité des proches des 43 victimes, Aigle Possetti, s'est déclarée non pas contente, mais satisfaite, je cite, parce que les responsabilités ont été bien identifiées et que des peines sévères ont été infligées. Anne Lenir, Rome, RFI.
1: De Rome à Paris, 20h, bientôt 10 minutes dans la capitale française. C'est le grand journal du soir. Avec vous, Diane Berger, on en vient au dossier de cette édition et on va évoquer les pires incendies en France depuis la Seconde Guerre mondiale. Selon Emmanuel Macron.
9: Le président français l'assure, les feux sont plus nombreux et plus violents cet été. 35 000 hectares de surface ont déjà brûlé cette année. C'est autant que tout l'été dernier, alors que nous ne sommes que mi-juillet. Près de 1 000 pompiers luttent en ce moment contre les flammes dans la forêt de Fontainebleau, près de Paris. Parmi eux, une majorité de sapeurs-pompiers volontaires, sur lesquels on va se pencher avec vous. Bonsoir Jeanne d'Anglejean.
17: Bonsoir Diane, bonsoir à tous.
9: Selon le syndicat des sapeurs-pompiers volontaires, le système est au bord de l'implosion. Vous avez échangé avec Bruno Ménard, lui-même ancien sapeur-pompier volontaire et secrétaire général du syndicat. Déjà, quand on parle de sapeurs-pompiers volontaires, de qui parle-t-on exactement ?
17: On parle de près de 200 000 personnes entre 16 et 67 ans. Alors ça va de l'étudiante au demandeur d'emploi, en passant par le retraité ou la salariée. Bref, toute personne qui veut se mettre au service de la population en plus de son activité principale. Et ces sapeurs-pompiers volontaires représentent une grande majorité des soldats du feu.
18: 80% des effectifs et 68% du temps d'intervention en France. 2 fois sur 3, quand vous allez croiser un camion, ça sera des sapeurs-pompiers volontaires à l'intérieur. Sans les sapeurs-pompiers volontaires, le système s'écroule. Depuis 25 ans, Il n'y a jamais eu d'augmentation des effectifs de sapeurs-pompiers volontaires en France. En face, les interventions ont augmenté de 50%.
17: Alors oui, il y a eu des recrutements, mais il y a presque autant de départs. Aujourd'hui, un jeune sur deux ne va pas au bout de sa formation. Une formation qui peut s'étaler sur 3 ans, le plus souvent suivie pendant les week-ends ou les vacances. Un autre problème pour Bruno Ménard, c'est qu'on a trop professionnalisé les sapeurs-pompiers volontaires.
18: On leur demande de plus en plus de choses. Vous savez, quand vous demandez 1400 heures à un sapeur-pompier volontaire dans l'année, et qu'on lui dit, mais si t'es pas content, tu dégages, mais à un moment donné, il dégage. Quand vous vous levez deux fois la nuit, une semaine par mois, et que le lendemain matin, vous allez travailler chez votre employeur, ça commence à être compliqué.
9: Et alors, Jeanne, est-ce qu'il a des pistes pour changer la situation?
17: Oui, déjà, il aimerait que son syndicat soit invité à la table des négociations avec le gouvernement. Ils aimeraient proposer une loi pour que les anciens sapeurs-pompiers volontaires puissent être rappelés quand il y a des besoins nationaux. Et puis, il a aussi d'autres idées.
18: Il va falloir avoir du courage politique, hein, dire mais on va injecter de l'argent parce que là il y en a vraiment besoin. Donc si on injecte de l'argent chez les pompiers, on va en prendre autre part. Il va falloir embaucher des sapeurs-pompiers professionnels, c'est une évidence.
17: De son côté, Emmanuel Macron a pris la parole ce matin à Fontainebleau. Il estime que la France s'est donné les moyens de lutter contre les feux.
9: Jeanne Danglejean du service France de RFI. J'ajoute que l'enquête avance concernant le feu de Fontainebleau. Des travaux près de la forêt pourraient être à l'origine du principal foyer d'incendie. L'étincelle provoquée par une disqueuse qui aurait allumé les premières flammes qui se sont ensuite vite propagées en raison des très fortes chaleurs. Deux ouvriers et le gérant de leur société sont présentés à la justice en ce moment en vue de leur mise en examen. Dans ce contexte de forte chaleur et de bouleversement du climat, les chercheurs auront-ils bien à l'avenir les moyens de documenter l'état du monde? C'est l'alerte soulevée en France par 60 directeurs et directrices scientifiques de l'IRD, l'Institut de Recherche pour le Développement. Dans une lettre transmise à RFI, ils demandent au gouvernement l'abandon du projet de fusion de leur institut avec le CNRS, le Centre National de la Recherche Scientifique. L'IRD étudie dans plus de 50 pays les aléas climatique, les tensions sur l'eau, la perte de la biodiversité, des missions qui pourraient être menacées selon les signataires avec leur fusion. Igor Strauss.
19: Pour les scientifiques de l'IRD, il y a tout d'abord un problème de fond. Comment garantir le maintien de leurs activités? Gilles Bénat, directeur adjoint d'une unité de santé des plantes.
20: Et est-ce qu'on ferait mieux au sein du CNRS d'un point de vue recherche, d'un point de vue administratif, d'un point de vue humain? On n'a strictement aucun élément nous disant que ça serait mieux pour notre activité d'intégrer le CNRS.
19: Une fusion sans aucune garantie de meilleurs résultats et qui pourrait, au contraire, affaiblir la recherche scientifique permettant une meilleure compréhension des problématiques environnementales et par conséquent, une meilleure adaptation. Gilles Bénat.
20: C'est effectivement affaiblir une forme de diplomatie scientifique. L'IRD est présent dans 50 pays au sud, donc on a des relations avec de nombreux partenaires. Et par ailleurs, c'est affaiblir notre propre avenir, nous, au niveau européen. On sait qu'il y a un certain nombre de problématiques qui sont travaillées depuis de nombreuses années par les équipes IRD au sud, comme par exemple la problématique de la sécheresse, la problématique des insectes vecteurs de maladies. Et aujourd'hui, on voit bien que ces problèmes, ils arrivent en Europe avec le changement climatique. Et donc, ne pas travailler au sud sur ces sujets, c'est affaiblir notre propre avenir sans anticiper ces menaces qui arrive.
19: Une modification en profondeur de l'IRD affaiblirait la collaboration Nord-Sud et pourrait sonner le glas d'un réseau scientifique sans équivalent bâti tout au long des 80 ans d'existence de l'Institut.
9: Et puis avant le journal des sports dans quelques instants, un petit mot rapide des spectateurs de la finale du Mondial de football 2026, Espagne contre Argentine dimanche. La Maison Blanche confirme que Donald Trump, le président américain, sera présent au stade pour regarder le match. Le président argentin Javier Milei, lui, n'y assistera pas par superstition. On verra bien si ça marche, Romain Ozoui.
1: À suivre, effectivement, et puis on va parler sport dans un instant. Merci beaucoup Diane Berger pour ce grand journal du soir sur RFI 20h15 ici à Paris. Les prochaines minutes avant Afrique Soir, la première édition dans moins de 15 minutes, on va évoquer dans quelques minutes la folie Miami. Alors c'est le titre d'un reportage de nos collègues de l'hebdomadaire français Le Point. Nous les appellerons Miami, qui est devenu un nouveau lieu de pouvoir, nous dit-il, aux États-Unis. Et puis on va évoquer le retour en France de la consigne en verre. Alors elle avait disparu dans les années 60. Une expérimentation est en cours dans le but de lutter contre la pollution plastique. Mais tout ça, ce sera donc après les sports. Avec Babacar Diarra. Bonsoir Babacar.
21: Bonsoir Romain.
1: Alors, c'est l'enjeu de la finale. Est-ce que à New York dimanche, la Coupe du Monde de football sera pour la quatrième fois argentine ou est-ce qu'elle sera pour la deuxième fois espagnole ?
2: Quoi qu'il en soit, la finale du mondial, elle sera inédite avec le rêve d'un doublé pour l'Albi Céleste qui a envoyé hier les Three Lions vers Miami où s'annonce un match pour la troisième place face à l'équipe de France. Cette rencontre de consolation peut permettre aux Anglais de ne pas rentrer les mains vides. Mais à chaud, après la défaite, le sélectionneur de l'Angleterre, Thomas Tuchel, ne voyait pas les choses ainsi.
21: The nature of being so competitive, puts the next
22: Le fait même d'être des compétiteurs met chaque match suivant en perspective. Mais aucun de nos joueurs, ni aucun des joueurs français ne souhaite disputer ce match-là. Ils veulent jouer la finale. Nous avons tout donné pour atteindre la finale. Tout le monde joue pour remporter la Coupe du Monde. Mais les choses sont ainsi. Nous avons un jour de moins pour récupérer. Mais bien entendu, nous jouerons avec professionnalisme. Rien de ce que l'on peut dire dans un vestiaire ne peut effacer la douleur ou la déception. Nous connaissons tous ces moments. J'ai donc dit, digérons d'abord, acceptons le fait qu'on a tout donné, c'est ce qu'on doit faire au plus haut niveau, c'est une exigence et c'est ce que nous ferons.
2: Le match pour la troisième place France-Angleterre, ce sera samedi sur l'antenne Afrique de RFI à partir de 21h, temps universel.
1: Le football du côté des clubs à présent, le Paris FC a présenté son nouvel entraîneur ce jeudi. Liam Rosenior fait son retour en Ligue 1.
2: En charge de Strasbourg jusqu'en janvier dernier, le technicien anglais avait quitté l'Alsace en cours de saison pour signer à Chelsea. Passant d'un club à un autre de la galaxie Blueco, l'expérience avait tourné court au bout d'un peu plus de 3 mois et de seulement 23 matchs dirigés sur le banc des Blues. Rosenior assure que tout n'est pas à effacer de son expérience londonienne.
1: Le cycliste.
23: And a difficult moment, and I have many lessons I've learned. There are things that I definitely could have done better, and things I could have taken accountability for. But there are also good things in what we did as well. I wish them all the best in the future. I think they have a fantastic manager in Xabi Alonso now, and I will look out for their results. But those lessons that I take away from Chelsea, we will put into this job, and hopefully will help this club be a very, very big club in world football as well.
2: Voilà, Liam Rosenior qui assure que cette expérience n'est pas totalement négative et qu'il compte appliquer les leçons de son échec à Chelsea. Du côté du Paris FC, la saison du Paris FC débutera le 22 août sur la pelouse de Troyes.
1: Merci pour cette traduction. Alors j'étais un peu impatient d'avoir des nouvelles du Tour de France cycliste. On y vient et de Troyes pour Tim Merlier à l'arrivée de la 12e étape aujourd'hui à Chalon-sur-Saône.
2: Ouais, le Belge s'est imposé au sprint dans une fin de course marquée par une violente chute. Pour le Français Baptiste Westhoffer, il n'y a pas eu d'échappée même s'il l'a tenté. Pour le coup, il n'est pas déçu d'avoir une nouvelle fois vu son échappée avortée.
24: C'était encore une belle journée. C'était peut-être la journée que j'avais un peu plus coché pour un résultat aujourd'hui. Je pensais que c'était la dette moins dans mon registre pour aller chercher un bon résultat et une belle journée où le peloton aurait pu rivaliser avec l'échappée. Malheureusement, ça s'est pas trop couru comme ça. J'aimerais bien quand même avoir un bon résultat sur le tour cette année, être dans une échappée qui va au bout. Et après, voilà, se disputer la victoire serait déjà un bon résultat pour moi. Là, j'ai beaucoup essayé d'aller chercher des victoires ou des bons résultats comme ça, mais voilà, le peloton, il l'a jamais facile la main aux échappées.
2: Tadej Pogacar conserve le maillot jaune du Tour de France.
1: Merci Babacar Diarra. Il est 14h19 à Miami. La ville accueillera ce qu'on appelle la petite finale de la Coupe du Monde de football samedi entre la France et l'Angleterre. On va à présent évoquer Miami, la ville américaine qui a bien changé ces dernières années. Bonsoir François Miguet.
25: Bonsoir.
1: Rédacteur en chef adjoint du service monde de l'hebdomadaire français Le Point. Alors justement, vous rentrez d'une mission à Miami. Votre reportage est à découvrir depuis ce jeudi sur le site internet du Point. Miami, je disais qu'il a beaucoup changé ces dernières années. En quoi la ville a-t-elle changé ?
25: Miami, c'était une ville qui était largement associée au loisir, ça l'est toujours, au tourisme, avec beaucoup notamment de New-Yorkais qui y allaient en villégiature. C'est aussi la ville qu'on a beaucoup associée au film Scarface de Brian De Palma, à la drogue dans les années 80. Mais maintenant, elle a pris un nouveau visage, cette ville, puisque elle se développe économiquement de manière spectaculaire, avec de nombreux milliardaires qui y ont élu résidence ces derniers mois, et non des moindres. Par exemple, Jeff Bezos, Mark Zuckerberg, etc., tous se battent pour y acheter les plus belles villas. Et puis, vous avez aussi de nombreux dignitaires du clan de Donald Trump qui s'y sont aussi installés. Par exemple, Jared Kushner et Steve Witkoff, qui sont les envoyés spéciaux du président pour les sujets diplomatiques. Et c'est donc devenu aussi un centre diplomatique pour les États-Unis, sachant que Mar-a-Lago, qui est le club privé de Donald Trump, est pas loin du tout, puisqu'il est à Palm Beach, à West Palm Beach, qui est vraiment à 2 heures de route environ de Miami sur le nord.
1: Vous diriez, François Miguet, que Miami est devenu un nouveau lieu de pouvoir aux États-Unis ?
25: Oui, c'est devenu un lieu de pouvoir parce que, d'abord, Donald Trump s'est présenté la dernière fois comme un résident en Floride et non à New York, comme auparavant. La résidence officielle de Donald Trump, c'est maintenant Mar-a-Lago, à Palm Beach, parce que Marco Rubio, qui est le secrétaire d'État, donc c'est-à-dire l'équivalent du ministre des Affaires étrangères américain, est un élu de Miami. Dans l'équipe de Donald Trump, vous avez aussi Susie Wiles, et comme je l'avais dit, il y a aussi le gendre du président, Jared Kushner, sa fille Ivanka, et Steve Witkoff, qui sont associés maintenant aux questions diplomatiques, l'Iran, les négociations avec l'Ukraine et la Russie, etc., au plus haut niveau, qui sont établis à Miami et dans sa région. Donc ça fait maintenant de Miami, qui était perçu comme une ville uniquement balnéaire jusqu'à il y a peu, l'un des centres névralgiques des États-Unis et certainement celui dont la dynamique est la plus frappante.
1: Et c'est intéressant cette présence MAGA, Make America Great Again, à Miami, dont la maire est démocrate.
25: Oui, c'est un peu le paradoxe. Hein, la maire de Miami, qui a été élue en décembre dernier, est une maire démocrate. Mais pour autant, dans la zone, les républicains sont très forts. Tendance MAGA, j'ai par exemple rencontré la superviseure des élections pour le comté de Miami-Dade, celui de Marco Rubio, qui est Alina Garcia, qui est une trumpiste pure et dure. Vous avez aussi, c'est là aussi que Trump a une partie de ses possessions, et notamment son golfe de Doral, qui va abriter le G20 en fin d'année. C'est là où se rendront les chefs d'État, notamment Emmanuel Macron, dans un drôle de mélange des genres, hein, puisque c'est un lieu privé. Et puis, c'est là que se décide aussi une partie du destin de l'île voisine, qui est Cuba, puisque vous avez une minorité cubaine très forte à Miami, et que Marco Rubio, qui lui-même d'origine cubaine, est à la manœuvre sur ce sujet à Washington et aussi à Miami, puisqu'il est originaire de Miami.
1: Alors justement, qu'est-ce que cette externalisation, je dirais, du pouvoir de Washington vers Miami augure concernant Cuba, qui est à moins de 400 kilomètres de Miami ?
25: Bah écoutez, en tout cas, une chose est sûre, c'est qu'à Miami, tout le monde s'intéresse à Cuba. Vous l'avez dit, Cuba, c'est très proche, hein, c'est à 330 kilomètres de Miami seulement à vol d'oiseau. Et vous avez en 1980 finalement 125 000 Cubains qui aussi sont arrivés à Miami. C'est la scène qu'on voit au début du film Scarface. Vous avez vraiment une communauté cubaine qui est très forte à Miami. Donc à Miami, on s'est toujours intéressé au destin de Cuba. Hein. La différence, c'est que il y a maintenant Marco Rubio, qui est l'élu emblématique, un des élus emblématiques de la ville, qui est à la manœuvre au département d'État, que jamais le blocus américain sur Cuba n'avait été aussi puissant, hein, puisque là, le régime à la Havane est vraiment aux abois. Et finalement, les gens à Miami s'attendent à ce que Cuba tombe un peu comme un fruit mûr. Alors, ce qui est intéressant quand on discute avec les gens en ville, dans l'élite, que ce soit au niveau politique ou au niveau des entreprises, tout le monde a un peu un avis sur la question, et plus largement sur la question de l'Amérique latine et comment l'Amérique latine et les États-Unis pourraient se rapprocher. Hein. Donc, on ne sait pas évidemment ce qui va venir de Cuba. C'est un régime qui a montré dans le passé qu'il était très résistant. Mais une chose est sûre, une partie du destin de Cuba se joue de l'autre côté du Golfe, se joue à Miami.
1: La folie Miami, ça c'est le titre de ce reportage que vous publiez donc cette semaine dans l'hebdomadaire français Le Point, qui est à retrouver évidemment sur le site internet du Point. François Miguet, merci beaucoup.
25: Merci à vous.
1: C'est l'un des grands enjeux de la protection de la planète, la gestion des déchets. Rien qu'en France, 340 millions de tonnes chaque année sont produits, et certains de ces déchets sont recyclés, d'autres brûlés, mais beaucoup finissent dans la nature et mettent à mal notre environnement. Alors pour réduire cette pollution, la France expérimente le retour de la consigne de verre. En d'autres mots, le client se voit rembourser par le commerçant le prix de la bouteille ou du bocal qu'il rapporte après consommation. Ça existait jusque dans les années 60 en France. La consigne a disparu au profit du plastique jetable notamment, mais depuis un an, une expérimentation est menée. Bilan de ce test, grandeur nature, reportage Jeanne Richard.
13: Dans un Super U de Nantes, depuis un an, c'est une discrète révolution dans les rayons. L'emballage de quelques produits est désormais consigné. Lorsqu'un client achète certaines eaux, un jus de pomme ou une soupe de poisson, il paye un petit supplément, entre 10 et 20 centimes par produit. Il peut ensuite rapporter les bouteilles vides et récupérer cette consigne.
0: Une à deux fois par semaine, j'ai des bouteilles que je redépose ici. Tout n'est pas encore dans les emballages réutilisables, donc je ne peux pas faire ça systématiquement sur tous les emplois. Mais une fois qu'on prend le réflexe, ça rentre vite dans le quotidien.
13: Karina Rabanelli est une cliente régulière.
0: Bon, on le fait pour un souci aussi de consommation réduite, par souci pour la planète, par souci pour nos enfants.
13: À l'entrée du magasin, une grosse machine violette avale les bouteilles vides qu'elle rapporte et lui rend le montant de la consigne, soit par virement bancaire, soit en bon d'achat. Mais dans le magasin, seulement une quinzaine de produits sont consignés sur 40 000 produits vendus. Et si la majorité des clients rencontrés ce jour-là semblent intéressés par le principe, ils n'ont jamais remarqué le dispositif ou ne se sont jamais lancés.
3: Non, pas du tout, non. Non, je connais pas du tout.
5: Je trouve que si ça peut être un modèle plus écologique qui fonctionne, pourquoi pas ? Et je pense que j'essaierai à l'occasion.
13: Les bouteilles collectées au supermarché sont ensuite acheminées dans une usine de lavage. Yann Priou est le directeur général de l'usine Bout à Bout.
6: Donc on réceptionne ces bouteilles. Là, on a des bocaux. Là-bas, un peu plus loin, on voit des petits formats 33 centilitres de limonade, de jus de pomme, de bière, de... Enfin bref, c'est assez varié.
13: Les bouteilles passent dans une immense machine à laver, puis elles sont séchées et un système de caméra vérifie qu'elles sont intactes avant d'être réempilées en palettes, prêtes à retourner dans le système. Comme le verre est un matériau très résistant, une bouteille peut être réutilisée jusqu'à 50 fois.
6: Quand on fabrique une bouteille en verre, il faut chauffer du sable et du calcin à 1500 degrés pendant 24 heures. Ça consomme beaucoup, beaucoup d'énergie. Et entre refabriquer une bouteille en verre neuve et laver une bouteille, c'est 80% d'énergie en moins, donc 80% de CO2 en moins. Et en ce moment, le fait de réduire nos émissions de CO2, c'est quand même un des enjeux majeurs. Et ça paraît contre-intuitif, mais laver une bouteille en verre, ça consomme moins d'eau que d'en refabriquer une nouvelle. Ça consomme à peu près deux fois moins d'eau.
13: Mais au bout d'un an, seulement un quart des bouteilles vendues ont été retournées et réemployées. Pourtant, dans son usine, Yann Priou a la capacité d'en laver beaucoup plus.
6: Non, les chiffres sont clairement pas aux objectifs initiaux. Là où on a un vrai sujet, c'est de pouvoir augmenter les volumes et développer la filière parce que, à grande échelle, le réemploi coûte moins cher que le recyclage.
13: Mais bien trop peu de produits sont consignés dans les supermarchés. Ils sont parfois plus chers et mal exposés. Ce qu'il faut, c'est surtout obliger les industriels à coopérer, plaide Bastien Faure, directeur de l'ONG Zero Waste France. Alors que pour l'instant, on compte sur leur bonne volonté.
7: Coca, Nestlé Waters, Danone, ces industriels, leur modèle économique, il est basé sur de l'emballage jetable. Le réemploi vient directement en contradiction avec ça. Et leur demander de volontairement développer une filière de réemploi qui vient renier leur marge, qui vient s'attaquer à leur modèle même, c'est illusoire de s'attendre à ce qu'ils le fassent volontairement.
13: L'expérimentation de la consigne dans l'ouest du pays a eu le mérite de montrer que le système fonctionne, c'est un pas de géant, mais encore insuffisant pour atteindre l'objectif fixé par la loi, atteindre 10% de consigne en 2027. On est aujourd'hui à moins de 2%.
1: Un reportage de Jeanne Richard dans l'ouest de la France. Afrique Soir à suivre.
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10: L'heure d'Afrique Soir, la première édition de ce jeudi. Bonsoir Mathis Limano.
11: Bonsoir Romain Ozoui, bonsoir à toutes et à tous. Et à la une, cette visite du Premier ministre français au Maroc, Sébastien Lecornu, venu parachever l'entente retrouvée entre Paris et Rabat. Depuis notamment la reconnaissance française de la souveraineté marocaine sur le Sahara occidental, entre la signature d'accords et les poignées de main chaleureuses, c'est aussi l'ombre du scandale Pegasus, du nom de ce logiciel espion utilisé par le royaume chérifien, qui planait au-dessus de cette visite. L'actualité africaine, c'est aussi la gronde des étudiants camerounais désireux de venir étudier en France. La délivrance de visas se fait de plus en plus rare. En cause, explique l'ambassade à Yaoundé, la multiplication des fraudes dans les dossiers. Plus d'une vingtaine de morts dans des attaques des ADF dans l'est de la République démocratique du Congo. La saison des pluies inédite dans le golfe de Guinée, inédite, mais il va bien falloir s'y habituer. La faute au réchauffement climatique, vous l'entendrez. Et puis de Marseille à Abidjan, les joueurs de l'OM sont arrivés en Côte d'Ivoire. Ils joueront vendredi contre le Yamoussoukro FC en match amical à un mois de la reprise de la Ligue 1. La confiance retrouvée, le mot d'ordre de la visite de Sébastien Lecornu au Maroc. Depuis Rabat, le Premier ministre français a salué un bilan exceptionnellement positif dans les relations franco-marocaines. Des relations qui avaient été mises à l'épreuve jusqu'à la visite d'Emmanuel Macron à l'automne 2024 dans le royaume chérifien. Ce jeudi, ce ne sont pas moins de 14 accords de coopération qui ont été signés. À Rabat, les précisions de Mathias Reynal.
12: Poignée de main chaleureuse avec leurs homologues marocains, Sébastien Lecornu, le Premier ministre français, était accompagné de 12 membres de son gouvernement pour ce déplacement dans le royaume.
14: Pour nous, vous l'avez compris, le sens de cette présence ici, aujourd'hui, hier au soir, avec autant de ministres, c'est essayer de changer d'échelle dans la relation bilatérale.
12: Sont présents, côté français, les ministres de l'Intérieur.

0: le premier que la France signera avec un pays hors de l'Union européenne.
1: Un traité qui pourrait être conclu lors d'une visite royale en France à l'automne. Mathias Reynal, de retour de Rabat, RFI.
2: Et la lune de miel franco-marocaine quelque peu perturbée par cette enquête publiée par le réseau de journalistes Forbidden Stories. Le Maroc aurait bien utilisé le logiciel espion Pegasus pour espionner des personnalités politiques françaises dont le président Macron et le premier ministre Le Cornu. Laurent Richard, fondateur de Forbidden Stories.
3: Le premier ministre lui-même avait été infecté par Pegasus, d'autres ministres l'ont été également, 7 ministres en tout. Le portable d'Emmanuel Macron se trouve également dans la liste des cibles potentielles. Donc c'est une affaire d'État extrêmement sérieuse. On a obtenu également des notes de la DGSE qui estime que le Maroc utilise Pegasus depuis 2017. Donc c'est vraiment une affaire d'État extrêmement importante. Et puis après, ça pose la question de la franchise de la discussion entre la France et le Maroc. Là-dessus, par contre, on a interrogé on a envoyé des questions au Premier ministre comme au Président de la République, mais on n'a pas eu de réponse pour savoir si le sujet de Pegasus avait été évoqué lors du déplacement, pour savoir si la France avait obtenu des garanties de la part du Maroc de ne plus jamais être espionnée. À ces questions-là, on n'a eu aucune réponse de la part du gouvernement français.
2: Et propos recueillis par Wally Diallo, RFI 20h34 à Berlin, suite et fin de la visite d'État du président algérien Abdelmadjid Tebboune en Allemagne. Il a rencontré aujourd'hui son homologue Frank-Walter Steinmeier et le chancelier Friedrich Merz. Une visite marquée par le développement des relations économiques germano-algériennes. Une visite qui s'est achevée par une conférence de presse au cours de laquelle le président algérien a été interrogé sur le sort du journaliste français Christophe Glaise, toujours emprisonné en Algérie. Pascal Thibault sur place.
4: La question d'un journaliste allemand a dû être répétée une seconde fois avant que Abdelmadjid Tebboune ne réponde à une question sur Christophe Glaise. Visiblement irrité, le président algérien a répliqué « Je ne m'exprimerai pas sur ce sujet par respect pour la justice de mon pays et encore moins à l'étranger ». Les proches du journaliste français ont écrit hier au président Steinmeier et au chancelier Merz que Abdelmadjid Tebboune a rencontré ce jeudi. Mais la réponse sèche du président algérien ne semble pas avoir couronné ses démarches de succès. Abdelmadjid Tebboune et Friedrich Merz ont, lors de leur conférence de presse, mis en avant le développement des liens économiques entre les deux pays, notamment dans le domaine énergétique. Une déclaration commune sur un agenda stratégique bilatéral a été adoptée. Un forum économique germano-algérien est prévu demain. En amont, Alger annonçait la conclusion d'une trentaine d'accords concernant les livraisons d'hydrocarbures, mais aussi les énergies renouvelables et l'exportation d'hydrogène vert vers l'Allemagne. Pascal Thibault, Berlin RFI.
2: Falsifier son dossier pour espérer être admis dans une école privée en France. Un phénomène devenu monnaie courante au Cameroun où le nombre de fraudes est en très forte augmentation. C'est pourquoi l'ambassade de France à Yaoundé impose désormais aux étudiants de prouver qu'ils ont déjà payé ou qu'ils disposent des fonds suffisants pour leur scolarité, sans quoi aucun visa ne sera délivré. La conseillère de coopération et d'action culturelle à l'ambassade, Muriel Piquet-Viot, tenait ce matin une conférence de presse pour expliquer cette décision.
5: La fraude est un vrai sujet sur les dossiers campus et qui correspond à une réalité du pays et du Cameroun avec le nombre important de demandes. Si vous avez un nombre important, vous avez aussi un nombre important de possibilités de fraude. La partie où on doit apporter une preuve supplémentaire de solvabilité, pour l'instant, ce n'est que ici au Cameroun. Ce n'est pas ni l'Institut français, ni le service de coopération et d'action culturelle, ni Campus France qui décide. C'est décidé par le service des visas. Et le service des visas a la légitimité de décider les pièces qu'il faut pour pouvoir examiner le dossier.
2: Au micro d'Emmanuel Juntap, cette prise de parole fait suite à la gronde de certains étudiants et parents. Ils étaient rassemblés pacifiquement mardi devant l'ambassade pour dénoncer une délivrance de visa en chute libre ces dernières semaines. RFI dans l'est de la RDC où le groupe djihadiste ADF poursuit ses incursions meurtrières. Plusieurs attaques ont visé ces derniers jours le territoire de Beni dans le Nord Kivu. Le bilan est encore provisoire mais on parle déjà d'une vingtaine de morts. Pauline Azidi.
6: Au moins 4 attaques distinctes ont visé le territoire de Beni. La première, dans la nuit de dimanche à lundi, a ciblé Beniville, qui abrite les autorités provinciales depuis la chute de Goma.

0: Les présumés ADF ont attaqué les quartiers de Sayo et Matembo dans la commune de Moulekera. 7 civils ont été tués et 3 militaires FARDC sont tombés dans une embuscade. Puis mercredi, c'est la cité de Mangina et ses environs qui ont été pris pour cible. C'est plus au nord du territoire, quasiment à la frontière entre le Nord Kivu et l'Ituri, une commune rurale à 30 km de Beni. Cette fois-ci, selon le bourgmestre de la ville, 8 corps ont été retrouvés dans 2 quartiers différents. Enfin, il y a encore eu une attaque sur cette cité de Mangina jeudi dans la soirée. Le bilan est lourd, 12 morts, toujours selon Nicolas Kikuku, le bourgmestre de Mangina. Bilan toujours provisoire, les secours continuent de fouiller la zone. Ces nouvelles violences ont provoqué des mouvements de population vers le centre-ville de Beni. Pauline Azidi, Kinshasa, RFI.
1: Le golfe de Guinée à présent, qui connaît ces derniers mois une saison des pluies particulièrement intense. La Côte d'Ivoire en paye le plus lourd tribut avec 59 morts, des victimes. Aussi au Ghana et au Togo. Au total, une centaine de personnes sont décédées dans la région. Cette année, l'ampleur du phénomène est rendue possible par le réchauffement climatique. C'est la conclusion d'une étude publiée aujourd'hui par le groupement de scientifiques World Weather Attribution, étude que Simon Rosé a feuilletée pour nous.
2: Ce qui était autrefois rare va devenir fréquent et enfin habituel. Cette période de 3 jours, entre le 20 et le 22 juin, il est tombé sur les régions côtières bordant le golfe de Guinée des pluies exceptionnelles. Inondations, saturation des systèmes de drainage. À certains endroits, ce sont jusqu'à 140 mm de précipitations qui se sont déversées en moins de 24 heures. Un phénomène météorologique rare, mais rendu possible par le réchauffement climatique. C'est la conclusion de cette équipe internationale de chercheurs ivoiriens, ghanéens, kenyans, néerlandais, britanniques et américains. La probabilité qu'un tel événement survienne aujourd'hui est 5 fois plus élevée que si les activités humaines n'avaient pas favorisé le réchauffement, et à l'avenir, ces épisodes pourraient se produire tous les 2 à 4 ans. Il faut donc s'adapter à cette nouvelle réalité climatique. C'est un défi. La région connaît une croissance urbaine très rapide. Dans ces conditions, les infrastructures atteignent leurs limites. Des limites qu'il faudra désormais prendre en compte pour tous les nouveaux projets de drainage notamment, mais également de systèmes d'alerte précoce des populations.
1: À Simon Rosé, répondre au défi de l'accès à l'eau sur le continent, c'était tout l'enjeu du forum de l'eau qui vient de s'achever à N'Djamena, organisé conjointement par le gouvernement tchadien et la Banque mondiale sur les pistes de réflexion pour un meilleur accès à l'eau. Écoutez Stéphane Lacot, il est le secrétaire exécutif de l'ONG Water for Life Cameroun, spécialiste de la gestion de l'eau avec Nicolas Sûr.
3: Bon, déjà, l'une qui est la plus intéressante, c'est de mieux gérer les ressources qui existent déjà, pour éviter de gaspiller une source qui est rare. La deuxième chose, c'est de développer les services de l'eau, aussi bien en milieu urbain qu'en milieu rural, mais avec une approche qui garantit la durabilité des services lorsqu'ils sont mis en place. On peut améliorer l'investissement, parce que les besoins d'investissement sont très importants et vont aller croissant avec les besoins qui évoluent également en suivant les tendances de la croissance démographique, des croissances urbaines qui sont très fortes et la diversification des services. On peut aussi interagir beaucoup sur la question de la coopération, parce qu'il y a beaucoup de ressources en eau qui sont partagées, pas seulement au niveau des États, mais au niveau même des localités. Et quelquefois, le problème, ça peut être que la source se trouve dans le village amont et les utilisateurs sont dans le village aval. Mais s'il n'y a pas de la collaboration et de la coopération entre les deux, on peut se retrouver à avoir un problème d'accès une fois de plus.
4: Et s'il n'y a pas de coopération entre les différentes entités, on a aussi un risque de conflit. Une guerre de l'eau, c'est une menace sérieuse pour l'avenir?
3: Une menace très sérieuse, je dirais. Beaucoup de pays rencontrent déjà ça, essaient de gérer ça par de la réglementation. Bon, ça peut marcher à l'échelle d'un pays, mais quand on se retrouve au niveau communautaire, c'est beaucoup plus compliqué. Sachant que certaines des sources d'eau partagées au niveau communautaire tendent à avoir un volume disponible qui n'évolue pas avec la demande. Et donc, ça fait une pression plus importante sur les sources disponibles. Ça va induire des jeux d'influence qui vont se mettre en œuvre pour assurer l'accès à une communauté comparativement à l'autre. Et donc, derrière, ce sont des crises qui vont arriver. Donc, nous pensons que avec les changements climatiques qui rendent moins disponibles facilement les ressources qui sont existantes, on va se retrouver à avoir de plus en plus de crises qui vont se déployer aussi bien au niveau communautaire qu'au niveau interétatique.
4: Stéphane Lacot, si vous deviez retenir une priorité absolue pour améliorer la sécurité de l'eau en Afrique dans les 10 prochaines années, laquelle serait-elle ?
3: Je proposerais qu'on puisse investir à la fois sur l'infrastructure, sur la coopération, sur les évolutions sociales autour des services, ainsi que la préservation des ressources existantes. Donc, il faudrait une intégration de tout cela pour qu'on en arrive à des investissements qui sont durables et qui adressent effectivement la sécurité en nous.
1: Le spécialiste de l'eau, Stéphane Lacot, avec Nicolas Sûr. C'est un festival de musique pas comme les autres qui sillonne en ce moment le canal du Midi dans le sud de la France. Le festival Convivencia accueille ce soir sur son bateau scène les Bassi Bakambi, groupe de rumba congolais 100% féminin. Objectif, à part faire danser, bien sûr, Léa Boutin-Rivière, transformer le patrimoine musical congolais en matrimoine.
5: Bassi Bakambi en lingala, cela veut dire femme qui coordonne. Véritable déclaration d'intention pour ces 8 musiciennes qui, depuis 15 ans, parcourent les scènes de République démocratique du Congo. Un groupe 100% féminin, c'est une première dans un pays où les hommes ne sont jamais très loin de la scène. D'autant plus que les Bassi Bakambi s'attaquent à un monument de la musique congolaise, la rumba. Sophia Mvumbi, la bassiste du groupe.
6: Aujourd'hui, oui, il y a partout de la rumba, mais il y a des sortes de styles, afro-rumba, afro-beat, afro... Mais nous, nous avons voulu garder notre style, la rumba, donc on est là 100% rumba.
5: Et cette identité passe aussi bien par la réinterprétation de grands standards, comme les chansons de Taboulaye Rochereau. Compositions originales comme Sopeka.
6: Sopeka, c'est une chanson qui dit ne demandez pas. Il y a des gens qui demandent, mais nous on dit non, bats-toi. Il faut se battre, mais pas dépendre de l'autre. Quoi.
5: Pour l'instant, les Bassi Bakambi se retrouvent exclusivement sur scène en Europe et à Kinshasa avant un EP prévu cet automne.
1: Allez, à Boutin-Rivière. Et puis, à un mois de la reprise de la Ligue 1, l'Olympique de Marseille est à Abidjan. Des activités sociales et touristiques au programme pour les joueurs du club phocéen. Mais aussi un match amical vendredi contre le Yamoussoukro FC, récemment promu en Ligue 1 ivoirienne. Les joueurs marseillais se sont entraînés aujourd'hui au stade Félix Houphouët-Boigny sous les yeux de notre correspondant Molamine Sissavané.
7: Le temps d'un entraînement, le supporter abidjanais de l'OM transforme le Félicia en un mini vélodrome. Eli, président du fan club OM.
8: Certains d'entre nous ont la chance d'aller à Marseille pour voir des matchs, mais il y a la grande majorité qui n'a pas cette chance. Donc ils ont des étoiles plein les yeux en étant au plus proche des joueurs en fait.
7: Dans les tribunes, beaucoup de jeunes, dont Razak Diomandé, pensionnaire de l'académie de Yamoussoukro FC.
9: C'est une opportunité pour moi de les voir jouer, d'apprendre. En même temps, c'est pour voir aussi si notre équipe professionnelle qui a monté cette année peut se comparer aux grandes équipes, parce que l'OM c'est une grande équipe.
7: Pour Siandou Fofana, ministre de Tourisme, le partenariat avec l'OM est fructueux et se poursuit. D'où ce séjour d'activation.
10: En accueillant l'Olympique de Marseille qui, en son sein, des Ivoiriens, Didier Drogba, Basile Boli, qui ont joué, démontre à souhait que le pays est stable. En second lieu, les Ivoiriens se sentent confortés que leur pays est désiré.
7: Tout en promouvant Sublime Côte d'Ivoire en France, l'OM tenait à en vivre l'expérience avec toute l'équipe. Grégory Lamela, directeur commercial.
11: La volonté du club également, c'est de venir sur le territoire ivoirien, découvrir ce beau pays autour de lieux touristiques, d'activités sociales. Forcément, chaque préparation, il y a des matchs amicaux et jouer une équipe locale, pour nous, c'est très important.
7: Olympique de Marseille contre Yamoussoukro FC, c'est ce vendredi à 18h au Félicia. Molamine Sissavané, Abidjan, RFI.
1: 18h46 à Abidjan, 20h46 à Paris, l'heure de faire le tour des grands titres de l'actualité avec Romain Ouzoui.
12: Et avec en Ukraine une crise politique qui a des conséquences sur la guerre. Le limogeage du ministre de la Défense Mykhailo Fedorov fait polémique ce jeudi. Ce dernier a en effet formulé des critiques cinglantes à l'encontre du commandant en chef de l'armée, ce qui a contraint Volodymyr Zelensky, le président ukrainien, à appeler à l'unité face au risque de fracture. Des manifestations ont eu lieu à Kiev et en plusieurs villes d'Ukraine pour protester contre le départ de Mykhailo Fedorov. Il est remplacé par intérim par un responsable du renseignement, Yevgeny Khmara. Les tensions entre l'Iran et les États-Unis, elles ne cessent de monter. Ce soir, Washington annonce avoir lancé une nouvelle salve de bombardements contre Téhéran. L'Iran, qui depuis plusieurs jours riposte en frappant des bases militaires américaines dans les pays voisins. Les efforts diplomatiques pour tenter de parvenir à une issue au conflit au Moyen-Orient sont actuellement réduits en miettes. Et puis en France, l'enquête qui progresse après les incendies en forêt de Fontainebleau près de Paris. Deux personnes doivent être présentées à la justice en vue de leur mise en examen pour le déclenchement involontaire d'un des deux feux dans cette forêt de Fontainebleau. Hier, deux autres personnes avaient été mises en examen à Écroué, soupçonnées, eux, d'avoir mis délibérément le feu. Près de 2000 hectares ont été détruits dans cette forêt de Fontainebleau. 18h, bientôt 48 minutes en temps universel. C'est la suite de la première édition d'Afrique Soir. Mathis Limano, on en vient un nouvel épisode de notre série créée en langues africaines.
1: Et direction le Kenya, Romain, où la Constitution consacre le Kiswahili comme langue nationale. Enseigné à l'école, il unifie la quarantaine de communautés qui composent le pays. C'est donc naturellement qu'une littérature en Kiswahili s'est constituée et enrichie ces dernières décennies, même si les difficultés du secteur de l'édition limitent encore son développement. À Nairobi, Alban Tiroir.
13: Chez Nouria, librairie du centre-ville de Nairobi, une section est dédiée à la littérature en Kiswahili. Viviane Taura, libraire, présente quelques auteurs kényans.
14: Le premier est Kitaka Wamberia et il a écrit plusieurs ouvrages qui sont vraiment très captivants comme Kifo Kisimani ou encore Doa. On trouve aussi Ken Walibora et son roman Kufa Kuzikana. Nous avons plein de livres ici.
13: Et malgré la compétition très forte avec les ouvrages en anglais, cette littérature trouve preneur.
14: Nous voyons principalement des parents qui viennent en acheter pour leurs enfants. Ils veulent qu'ils se familiarisent avec des nouvelles en Kiswahili.
13: Le genre connaît un essor marqué au Kenya depuis plusieurs décennies, explique Mwenda Mbatia, professeur de littérature en Kiswahili à l'université de Nairobi.
15: Il fut un temps au début des années 90 où les écrivains tanzaniens dominaient la scène, y compris au Kenya, mais cela a changé. Les Kenyans s'imposent désormais sur la scène littéraire Kiswahili au Kenya. Cela s'explique en partie par la demande croissante de littérature en Kiswahili dans notre système éducatif.
13: Mais ce succès a son revers, prévient Mwenda Mbatia.
15: Nous avons des maisons d'édition prêtes à publier des ouvrages en Kiswahili. Le seul problème, c'est qu'elles ciblent principalement le marché scolaire. Mon inquiétude est que la lecture en Swahili reste confinée au système éducatif. Il serait plus utile que le Kiswahili puisse attirer des lecteurs au-delà. C'est ainsi que nous pourrons encourager les écrivains à être créatifs et innovants.
13: Selon lui, cette dépendance tend à orienter les thèmes abordés afin de répondre aux exigences des programmes scolaires. Pour autant, le professeur, lui-même auteur, ne s'inquiète pas pour l'avenir.
15: Il n'y a pas de pénurie d'écrivains en Kiswahili. Les livres en Kiswahili continueront à être écrits. D'ailleurs, la tradition orale de la littérature Kiswahili est toujours vivante. Les écrits sont racontés, les poèmes sont déclamés à la radio et à la télévision, et cela est très important pour le développement de la littérature.
13: La production en Kiswahili se retrouve aussi parfois au théâtre. Kifo Kisimani de Kitaka Wamberia a ainsi été rejoué en août 2025, publié en 2001 à la fin du régime autoritaire de Daniel Arap Moi. La pièce met en scène, dans un royaume fictif, un jeune homme arrêté et torturé pour avoir défié un pouvoir oppressif. Alban Tiroir, Nairobi, RFI.
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1: Et place à la musique, donc, pour clore cette édition d'Afrique Soir. Et pour la toute première fois, j'ai le plaisir d'accueillir l'ambianceur en chef de cette antenne. Bonsoir Hervé Mandina, alias DJ Facemaker.
17: Et bonsoir Mathis Limano, ravi de partager le micro avec vous.
1: Et c'est partagé, je vous souhaite la bienvenue dans l'arène, Hervé. Alors pour ce jeudi 16 juillet, vous nous promettez une sélection éclectique. Par quoi on commence?
17: Alors pour cette grande première, Mathis, je vous propose d'aller à Conakry pour écouter le duo flamboyant Queen Rima et Antoine Flingo sur le titre Kissia. Alors Mathis, Kissia en langue soussou signifie le salut ou la délivrance, et la délivrance est totale. À l'écoute de ce morceau dans les quartiers de Conakry, j'en suis sûr.

0: Queen Rima et Antoine Flingo qui font vibrer la jeunesse guinéenne en ce moment. Vous nous posez l'ambiance directement, DJ Facemaker. Où est-ce qu'on va maintenant? Où est-ce qu'on met les voiles?
1: Allez, on prend le large, Baptiste, direction le Cap Vert avec Lisandro Cucci et son dernier morceau, New Ten, qui signifie en créole capverdien on a. Oui, on a. Et qu'est-ce qu'on a ici? Une chanson absolument dansante dont le clip a été tourné dans les rues de Praia. Lisandro parle de résilience, de la richesse du cœur face aux épreuves de la vie. Et avec ce rythme, ça donne envie de réserver un billet d'avion sans retour. Attention les yeux et surtout les oreilles, Matisse.

0: billet d'avion est pris de mon côté. Merci Hervé Mandina avec ce morceau de Lisandro Cuxi. Pas le temps de traîner, quel est le troisième acte de votre sélection?
1: Alors, changement d'ambiance, Matisson atterrit à Abidjan pour retrouver la sensation afro-pop Marie-Jo avec son titre Apprends-moi. Oui, derrière ce titre aux allures de leçon, c'est une véritable masterclass de vulnérabilité amoureuse. Et le morceau séduit actuellement un plus grand public sur les réseaux sociaux et ça se vérifie aussi sur RFI.

0: la chanteuse ivoirienne Marie-Jo, dont on a bien retenu la leçon avec son titre « Apprends-moi ». Mon cher Hervé, c'est déjà l'heure de votre dernier morceau. Vous fermez la marche avec la séquence rétro consacrée à Mokobé et Oumou Sangaré.
1: Oui, en effet, je vous ramène en 2003, année où Mokobé et Oumou Sangaré créent le choc des générations et des cultures. Sur le titre « Voix du Mali », sorti dans l'album 113 dans l'urgence. Et à cette époque, Mokobé dénonce le film « Fatou la Malienne » sorti en 2001, qui stigmatisait les cultures des familles d'Afrique de l'Ouest en les réduisant au Mali seul. Alors le titre a provoqué un immense élan de fierté nationale à Bamako et dans la diaspora. On en reparlera plus longuement dans la

0: C'est donc avec Mokobé ou Mousse Sangaré que l'Afro Club referme ses portes. Une chronique signée Hervé Mandina, alias DJ Facemaker, à retrouver, à réécouter sans modération sur l'application RFI Pure Radio et sur notre site internet RFI.fr. Un dernier mot peut-être, Hervé.
1: Oui, rendez-vous ce vendredi 17 juillet dès 20h10 TU pour la version grand format de l'Afro Club. Donc demain, ce sera l'artiste nigérien Sike, notre invité. Belle soirée à vous Mathis et bravo pour cette première chronique avec moi.
0: Merci, belle soirée également Hervé. Merci à vous d'être fidèle à Radio France International. Il est 18h56 en temps universel. On se retrouve dans

0: Camus, Sangaré sur les ondes de RFI et le retour de Romain Osoui en studio à 20h58 à Paris.
1: Merci Mathis Limano, vous retrouvez 30 minutes pour la deuxième édition d'Afrique Soir. D'ici là, c'est la session soir de l'info sur RFI qui se poursuit pendant encore une heure. À suivre dans une minute le journal de 19h temps universel, dans 10 minutes le grand entretien du soir avec ce soir le recteur de la Grande Mosquée de Paris, Shems Eddine Hafiz. La Grande Mosquée de Paris, c'est la première grande mosquée française et elle célèbre ses 100 ans. Il sera au micro de Charlotte de Rouen. Et puis dans 40 minutes, après la deuxième édition d'Afrique Soir, Accent d'Europe, qui évoquera ce soir une Europe qui de plus en plus se confronte à son passé totalitaire. Nous serons en Allemagne, où l'extrême droite tenait récemment son congrès. Nous serons également en Croatie, où un épisode sombre de l'histoire ressurgit. Rendez-vous dans 40 minutes sur Radio France Internationale.
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1: 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Dans 10 minutes, le grand entretien du soir avec le recteur de la Grande Mosquée de Paris, Shems Eddine Hafiz. Ce sera avec vous, Charlotte de Rouen, pour leur célèbre votre journal. Bonsoir Charlotte.
7: Bonsoir Romain, bonsoir à toutes et à tous. En Ukraine, le limogeage du ministre de la Défense suscite des doutes sur la stratégie militaire de l'État et le mécontentement d'une partie de la population. On fait le point dans un instant. Donald Trump reste ouvert à la diplomatie sur la Maison-Blanche alors que l'Iran et les États-Unis s'enfoncent de nouveau dans la guerre avec des attaques de part et d'autre ce jeudi. La Commission européenne exige que Google partage de manière encadrée les données récoltées par son moteur de recherche, Google Search, à la concurrence, une décision que fustige le géant américain. En Ukraine, le président Volodymyr Zelensky avance dans le remaniement ministériel qu'il a appelé de ses vœux. Le Parlement a approuvé ce jeudi la nomination d'un nouveau Premier ministre et d'une partie de sa nouvelle équipe. Le nouveau chef du gouvernement est Sergueï Koretsky, jusque-là patron de Naftogaz, une entreprise publique d'hydrocarbures. Mais c'est toujours au poste du ministre de la Défense que le mécontentement d'une partie de la population se cristallise. Bonsoir Guillaume Deltey.
8: Bonsoir Charlotte.
7: Pour ce portefeuille critique dans un pays en guerre, le président ukrainien a procédé ce soir à une nomination, celle de Yevhen Khmara.
8: Oui, c'est un homme qui fait déjà partie des principaux responsables de la défense du pays. Yevhen Khmara était jusque-là chef par intérim des services de sécurité ukrainiens et son parcours, juge Volodymyr Zelensky, sera précieux. Le chef de l'État a notamment mis en avant le rôle que le nouveau ministre de la défense intérimaire a joué dans la préparation des attaques de longue portée à l'intérieur du territoire russe. Mais le limogeage de Mikhailo Fedorov suscite toujours des doutes sur la stratégie militaire que l'Ukraine entend mener. Le ministre sortant a accusé ce jeudi, le commandant en chef des forces armées d'avoir entravé sa mission. Mikhailo Fedorov s'était lancé dans une réforme du secteur de la défense et les récents gains de l'Ukraine sur le front lui avaient permis de gagner une forte popularité. Face à la grogne, Volodymyr Zelensky a tenté de rassurer. Aujourd'hui, il a promis que l'action du nouveau ministre Yevhen Khmara s'inscrira dans la continuité, fixant notamment comme priorité le financement des unités de combat et les livraisons de drones. Mais malgré son intervention, de nouvelles manifestations, Charlotte, Charlotte, dénonçant le limogeage de Mikhaïlo Fedorov, ont eu lieu dans la soirée.
7: Et la nomination du nouveau ministre de la Défense doit encore être confirmée par le Parlement ukrainien. La guerre en Ukraine qui a des conséquences sur les exportations mondiales de céréales, dégâts dans les champs, risques pris par les agriculteurs. Mais il n'y a pas que la guerre qui a des conséquences pour les cultures. En France, la récolte a été très précoce et réalisée dans des conditions caniculaires très éprouvantes pour les producteurs de céréales. La France, premier producteur dans l'Union européenne, vient d'être détrônée à l'exportation par la Roumanie. Selon les données dévoilées par France Agrimaire, la France a vu sa production de blé baisser cette année à 32 millions de tonnes. Agnieszka Kumor.
9: C'est la quatrième mauvaise année consécutive pour les céréaliers français, selon Benoît Pietremont, président de l'interprofession intercéréales.
10: Ça a des impacts sur la quantité, ça c'est une chose, mais aussi sur l'organisation. Ça, j'avoue qu'on a tous un peu souffert. J'espère que ça ne va pas être tous les ans comme ça quand même. Je pense que tout le monde sera assez d'accord.
9: La France, qui exporte surtout vers ses voisins européens et le Maroc, s'est vue détrônée par la Roumanie, qui vend notamment son blé à l'Algérie, à l'Égypte et à l'Arabie Saoudite. La Turquie sort son épingle du jeu grâce à une météo favorable et des surfaces de culture plus étendues. Quant aux géants ukrainiens et russes, le conflit qui les oppose rend l'acheminement de céréales par la mer Noire incertain. Jean Jacquet, chargé d'études au sein de France Agrimaire.
11: De part et d'autre, Ukraine et Russie, il y a des dommages sur la chaîne logistique et ce sont deux grands exportateurs et s'ils ne peuvent pas sortir leurs marchandises, ça va devenir très problématique et rapidement.
9: Des incertitudes accentuées par les catastrophes climatiques. Ainsi, la récolte de maïs s'annonce particulièrement mauvaise cette année en Europe.
7: Agnieszka Kumor, de la prison ferme pour plusieurs cadres de la société d'autoroute gestionnaire du viaduc de Gênes en Italie. Cet immense pont construit sur l'autoroute reliant l'Italie et la France s'était effondré le 14 août 2018, emportant des dizaines de voitures. 40 personnes étaient mortes ce jour-là. Ce jeudi, 32 accusés ont donc été condamnés à des peines allant jusqu'à 12 ans de prison ferme, notamment pour négligence et homicide involontaire. Des milliers de migrants victimes d'abus à la frontière entre la Tunisie et la Libye. Des experts de l'ONU alertent sur le sort de milliers de migrants subsahariens, victimes de détentions arbitraires, d'expulsions collectives ou encore de traite d'êtres humains. Selon ces experts, plus de 7400 personnes en auraient été victimes depuis juin 2023. Parallèlement, une cinquantaine d'ONG ont demandé ce jeudi à l'Union européenne de suspendre sa coopération avec la Tunisie en matière de contrôle migratoire en raison justement de graves violations des droits humains. Cet appel est lancé le jour du troisième anniversaire de l'accord conclu entre Bruxelles et Tunis, selon lequel l'Union européenne s'engage à soutenir financièrement la Tunisie en échange d'un contrôle renforcé des départs des migrants vers les côtes européennes. En Iran, plusieurs frappes américaines près du détroit d'Ormuz en début de soirée. Le rythme des frappes entre les États-Unis et l'Iran ne faiblit pas malgré les appels au dialogue du médiateur pakistanais. Donald Trump a encore menacé de bombarder les ponts et les centrales électriques iraniennes. Les États-Unis qui ont également remis en place des sanctions et un blocus des ports iraniens. Mais l'économie iranienne a appris à faire face, comme l'explique Thibaut Fouillet, directeur scientifique du Centre d'analyse de prévision des risques internationaux.
12: Il y a un moment où on atteint un point culminant dans les sanctions, c'est-à-dire que ça a un effet d'abord fort au tout début, parce que d'un coup on arrête les chaînes de valeur, on fait s'effondrer certaines entreprises qui étaient dépendantes du marché international. Et ensuite, après, dans la longue durée, on affaiblit une économie, mais on voit bien que les économies s'adaptent et qu'on développe des mécanismes de résilience. Et là, en l'occurrence, comme les Iraniens sont sous sanctions depuis les années 80, 4 décennies que vous êtes sous sanctions, les mécanismes d'adaptation, votre économie, de toute façon, s'est habituée à vivre sous sanctions. Ça ne veut pas dire que c'est tout rose, mais c'est habitué. C'est la même chose pour la Russie actuellement, c'est moins longtemps. Donc aujourd'hui, rajouter des sanctions, rajouter de l'embargo, ça peut affaiblir à la marge, ça peut augmenter un peu la pression, mais de toute façon, ça ne peut pas avoir d'effet décisif, puisque structurellement, l'économie du pays fonctionne et est faite pour fonctionner sous sanctions.
7: Des propos recueillis par Oriane Verdier. Au Yémen, les rebelles houthis menacent de s'en prendre aux installations pétrolières saoudiennes après l'attaque de l'aéroport de Sanaa par le gouvernement yéménite soutenu par Riyad. En tirant sur l'aéroport de Sanaa, le gouvernement cherchait à empêcher l'atterrissage d'un avion iranien transportant une délégation houthie de retour de Téhéran. La délégation avait assisté la semaine dernière aux funérailles de l'ancien guide suprême Ali Khamenei, tué le premier jour de la guerre au Moyen-Orient. En France, cette manifestation pour demander la libération d'un médecin gazaoui détenu par Israël depuis décembre 2024. Mobilisation devant le ministère français des Affaires étrangères pour réclamer la libération du docteur Abou Safia aux mains des autorités israéliennes depuis son arrestation dans l'hôpital qu'il dirigeait dans la bande de Gaza. Le pédiatre avait beaucoup témoigné de la situation dans l'enclave palestinienne depuis son hôpital situé à Betlaïa. Il avait refusé de l'évacuer comme le réclamait l'armée israélienne qui l'accuse d'être un membre du Hamas. Google doit partager les résultats de Google Search à ses concurrents. Décision de la Commission européenne qui a aussi décidé d'obliger le géant américain à ouvrir Android à des intelligences artificielles concurrentes. La réaction de Google n'a pas tardé. Pour le géant américain, cette décision menace la sécurité de ses appareils en accordant à des applications externes des autorisations sensibles et puissantes sur des appareils sans garantie constructeur. À Bruxelles, les explications de Pierre Benazé.
13: C'est une double décision basée sur le règlement sur les marchés numériques. Il permet à la Commission d'agir beaucoup plus rapidement qu'avec le droit européen de la concurrence classique. En l'occurrence, pour Google Search, ce n'est qu'en décembre que la Commission a lancé son enquête pour examiner si Google était en train de mettre à profit les contenus de ses utilisateurs pour développer sa propre intelligence artificielle. La Commission lui impose ce jeudi de partager, à partir du 1er janvier, ses données de Google Search avec les moteurs de recherche concurrents. Le deuxième volet de la décision est de contraindre Google à donner accès à ses concurrents aux fonctionnalités clés de son système d'exploitation Android. Actuellement, l'IA de Google, Gemini, est installée par défaut sur tous les téléphones fonctionnant avec Android. À partir du 1er juillet prochain, les utilisateurs devront pouvoir activer n'importe quel assistant IA par commande vocale. Par exemple, je cite, pour réserver un taxi. La Commission européenne cherche à éviter que se crée un goulot d'étranglement dans l'économie numérique qui étoufferait la concurrence sur l'IA. Pierre Benazet, Bruxelles, RFI.
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7: Tout juste 100 ans, en juillet 1926, était inaugurée la Grande Mosquée de Paris. À l'époque, sa construction symbolise la reconnaissance par la France du sacrifice de milliers de musulmans lors de la Première Guerre mondiale. Le bâtiment, en plein cœur de la capitale, est magnifique. Vert et blanc de style arabo-andalou avec un minaret d'une trentaine de mètres de haut. À l'époque, pour les autorités, c'est aussi un moyen de contrôler l'islam de France et d'avoir un interlocuteur officiel qui représente un islam compatible avec les intérêts de la République. Retour ce soir avec le recteur de la Grande Mosquée de Paris sur 100 ans d'une histoire sociale et politique. Chemseddine Hafiz, bonsoir.
14: Bonsoir.
7: Je le disais, vous êtes donc le recteur de la Grande Mosquée de Paris, un poste que vous occupez depuis 2020. Et vous avez dirigé l'ouvrage « La Grande Mosquée de Paris, regard sur 100 ans en 100 événements ». Qu'est-ce qui fait de la Grande Mosquée de Paris un lieu particulier? Qu'est-ce qui fait qu'elle a une importance si particulière dans l'histoire?
14: Bah écoutez, d'abord, son histoire effectivement est très singulière puisque sa réalisation ne vient pas d'une demande de fidèles comme on a l'habitude de faire pour certains qui cherchent un endroit pour pouvoir adorer leur créateur. C'est une décision très politique. On a envie, à ce moment-là, de donner aux musulmans qui ont joué un rôle important avec l'armée d'Afrique, comme on l'appelait, musulmans qui sont venus d'un peu partout, des colonies, pour défendre la liberté de la patrie mère, comme la mère patrie. Et donc, je crois que c'est l'acte de naissance qui a été voulu parce que, je le dis et je le répète souvent, que ce n'est pas un caprice des autorités de l'époque de vouloir ériger une mosquée. C'est vrai que nous avons des premiers contacts de la France avec des étudiants qui viennent des pays musulmans, des commerçants. Il y a une activité, à Paris. Mais c'est véritablement cette décision. Alors c'est vrai que la Première Guerre mondiale a précipité ce processus, mais déjà, même au XVIIIe siècle, on imaginait peut-être réaliser cette mosquée. Et en fait, c'est le sacrifice des musulmans qui a accéléré le processus, et les autorités à ce moment-là ont décidé de réaliser cette mosquée. Ils l'ont pas fait, il faut le reconnaître, ni à bas bruit, ni de manière un peu symbolique. On a choisi un lieu prestigieux. Quartier latin,
7: le centre,
14: en plein centre, le centre intellectuel de Paris. On a le Jardin des Plantes à côté, on a la Sorbonne, on a le Panthéon, et surtout, il y a Notre-Dame qui n'est pas très loin. Et donc, cet endroit est vraiment, illustre la volonté des autorités de l'époque. Oui, la France est un empire colonial à ce moment-là. Il est un peu en concurrence avec l'empire britannique, l'empire allemand, puisqu'il y a cette Première Guerre mondiale. Mais je crois que, au-delà de cela, c'est la France humaniste, c'est la France qui est curieuse, c'est la France qui cherche la diversité de ses enfants. Et je crois que c'est ça qui fait la particularité de la mosquée, qui aujourd'hui, comme vous le dites, elle est un peu au centre du village.
7: Et vous dites d'ailleurs que depuis ce jour, depuis cet élément fondateur, la mosquée fait partie de la République. Et vous écrivez que ce n'est pas seulement un monument, c'est un lieu reflétant les relations multiples entre la France et le monde musulman.
14: Moi, je dirais très sincèrement que l'islam, le monde musulman, est entré par la grande porte de la République à travers la grande mosquée de Paris. Comme je le disais à l'instant, cette mosquée, on aurait pu la construire dans un quartier populaire, on aurait pu la construire en banlieue. C'était tellement facile de le faire, non. Et c'est une réalisation qui a duré 5 ans avec des menus détails. Quand on rentre dans ce bâtiment, d'abord on est surpris d'être à Paris, mais d'être ailleurs, d'avoir pris l'avion quelque part pour aller dans un pays musulman. Et c'est ça qui, je crois, même l'architecte de l'époque, qui sur les 7 500 mètres carrés donc d'espace, il a consacré la moitié pour des jardins. On a 3 jardins, on a le jardin d'Éden, on a véritablement un lieu magnifique avec des artisans qui sont venus du Maghreb pour véritablement faire avec beaucoup de minutie. On voit certaines colonnes de marbre où il y a des écritures, notamment sacrées, avec des passages du noble Coran, avec un poème dans dans tous les murs du patio, avec la fontaine au milieu. Donc c'est vraiment un espace, et puis en même temps, je pense que les autorités à l'époque ont voulu créer un lieu de vie. La mosquée, il y a un salon de thé, il y a un hammam, mais juste après, on a construit un hôpital, l'hôpital Avicenne. On a consacré un lieu qui est le cimetière de Bobigny. Donc, puis par la suite, on a commencé à prévoir pour la consommation halal des musulmans, donc un service spécifique pour le halal à l'époque, en 1936, pour la labellisation. On a commencé à réfléchir à l'aumônerie. Donc toutes ces questions, c'était vraiment pour encastrer la communauté musulmane à l'intérieur de la nation française. Et je crois que c'est cet esprit de l'époque qui a fait que nous avons des personnes comme Bourdari, qui était un grand journaliste, qui a été le premier secrétaire perpétuel de l'Académie des sciences coloniales. Aujourd'hui, c'est l'Académie des sciences d'outre-mer. Ça prouve que des intellectuels, Herriot, qui était le rapporteur de la loi de 1905, s'est vraiment distingué à l'époque pour dire qu'il fallait absolument aujourd'hui construire cette mosquée en reconnaissance du sacrifice des musulmans. Le ministre de l'Intérieur a bien parlé d'une dette de sang. Cette dette de sang, je pense que elle a été contractée avec bravoure par des musulmans qui n'avaient peut-être pas encore ce statut de français. Pour les Algériens, ils étaient encore dans le statut de l'indigénat, mais malgré cela, le sacrifice suprême a été voulu par ces personnes qui sont venues mourir pour la libération de la France. Donc toute cette histoire montre que effectivement, il y a cette fraternité qui s'est tout de suite constitué à travers la pierre, à travers cette grande mosquée de Paris, entre la France et le monde musulman.
7: Cheikh Sidine Hafiz, tous les recteurs de la Grande Mosquée de Paris sont nés en Algérie. La Grande Mosquée de Paris a une relation particulière avec ce pays. Est-ce que vous pouvez nous expliquer pourquoi ?
14: Alors oui, d'abord parce qu'en 1917, lorsque la première association qui s'intitule la Société des Abous, les Abous c'est en arabe les biens de main morte, et des lieux saints de l'islam, qui est la première association donc créée en 1917 dont je suis le président aujourd'hui, ces statuts ont été déposés à la Mahkama, c'est le tribunal religieux, à Alger, et le siège social de cette association était à la Grande Mosquée d'Alger. Kadour Ben Rabrit est né à Sidi Bel Abbès, donc si vous voulez, cette ADN algérienne, elle a commencé dès le départ, et puis par la suite, lorsque le projet, parce que la Société des Abous en 1917 avait été créée pour organiser le pèlerinage des musulmans du Maghreb, Maroc, Algérie, Tunisie, qui ne pouvaient pas aller au pèlerinage pendant la Première Guerre mondiale parce que les Allemands étaient en Libye, donc coupaient la route des Maghrébins qui, en général, à l'époque, se rendaient par la route vers les lieux saints de l'islam. Et juste après la Première Guerre mondiale, en 1919, donc, on va élargir l'objet social de la Société des Abous pour la réalisation de la Grande Mosquée. C'est là où on va constituer la même association et l'Assemblée nationale va voter une loi qui alloue 500 000 francs, c'est-à-dire qu'on est en pleine contradiction et en violation de la loi de 1905.
7: Sur la séparation de l'Église et de l'État.
14: Absolument, qui a à peine 15 ans et qui interdit surtout une quelconque aide de l'État à un culte. Le culte, quel qu'il soit, n'est pas reconnu par l'État. Vous imaginez à l'époque, je dirais, cette hardiesse des autorités de l'Assemblée nationale qui décident, après discussion, à l'unanimité, d'allouer une somme pour la construction d'un lieu de culte musulman. Et donc, cette relation qui se fait doucement, donc, oui, Kadour Ben Rabrit, premier recteur né en Algérie, le deuxième recteur, c'est la même chose, jusqu'à moi, qui suis né à Alger. Et puis, il faut reconnaître qu'en 1982, après l'indépendance de l'Algérie, parce que, à ce moment-là, il faudrait dire que la laïcité n'était pas applicable à Alger, qui était un département français. Il faut le rappeler à vos auditeurs. Et donc, il était facile pour l'État de financer le budget d'exploitation de la Grande Mosquée de Paris à travers le gouverneur d'Alger, qui, à l'époque, rémunérait les rabbins, les prêtres, les imams, et en même temps, accordait un budget à la Grande Mosquée de Paris. Lorsque l'Algérie acquiert son indépendance, on ne peut plus jouer avec cet artifice juridique qui avait été utilisé de 1926 jusqu'en 1962. Et Hamza Boubaker, qui était recteur à l'époque, a réussi avec énormément, je dirais, d'intelligence et de diplomatie, a réussi à prendre langue de nouveau avec l'Algérie, et il a fallu attendre 1982, où les autorités algériennes et françaises se sont rencontrées. Les autorités françaises reconnaissant qu'ils ne pouvaient pas subventionner la Grande Mosquée de Paris, ont proposé donc aux autorités algériennes de le faire à leur place. Et depuis 1982, à ce jour, l'État algérien participe au budget de la Grande Mosquée de Paris en accordant une allocation qui aujourd'hui tourne autour de 2 millions d'euros. Et les premiers imams qui ont été envoyés d'Algérie ont commencé à cette date de 1982.
7: Mais juste aujourd'hui, quand on connaît la tension dans les relations entre Paris et Alger, est-ce que la Grande Mosquée joue un rôle politique ?
14: Alors, elle ne joue pas un rôle politique, mais je
7: diplomatique.
14: Non, la Grande Mosquée de Paris, je pense que depuis sa création, a toujours été ce que j'appelle, moi, une passerelle vertueuse entre les deux pays. Parce que c'est quoi faire de la politique ? Vous savez, même quand on est dans la religion, il y a de la politique, parce que la religion, c'est relier les gens les uns aux autres. On n'est pas en train de faire de la politique politicienne. Oui, il y a une communauté musulmane importante en France, et donc la Grande Mosquée de Paris, aujourd'hui, elle le fait avec l'Algérie, elle peut le faire avec un autre pays. Nous avons des relations importantes avec notamment l'université d'Al-Azhar. J'ai rencontré à plusieurs reprises le grand imam d'Al-Azhar. J'ai un accord et un partenariat avec l'université de la Zitouna à Tunis. Donc, si vous voulez, on se focalise beaucoup sur cette relation entre la France et l'Algérie, parce que nous sommes en période de crise. Mais lorsque tout allait bien entre les deux pays, la mosquée de Paris était pratiquement, je dirais, anodine dans cette relation. Mais oui, je l'affiche, je l'ai fait pas publiquement, puisque j'ai écrit avec le cardinal Vesco, qui est donc l'archevêque d'Alger. Nous avons, l'année dernière, publié dans le quotidien Le Monde un article rappelant la fraternité entre les deux pays, et surtout entre les deux peuples, parce que je crois qu'il est important aujourd'hui que la mosquée de Paris participe à son niveau, sans chercher à sortir de ses prérogatives, mais à rappeler la fraternité humaine. Il y a une histoire entre l'Algérie et la France, une histoire qui aujourd'hui, elle tourne depuis 2 siècles. Il y a eu une colonisation qui a été horrible pour les Algériens, mais malgré cela, aujourd'hui, il faut regarder la réalité en face. Il y a énormément de franco-algériens qui vivent en France, mais il y a également, et ça on n'en parle pas beaucoup, beaucoup de Français qui sont extrêmement attachés à cette relation avec l'Algérie. Et donc la Grande Mosquée de Paris qu'il le fasse, moi, bien sûr qu'on m'attaque, je fais l'objet de souvent, je dirais, d'attaques pas toujours très honnêtes, mais malgré cela, je continue à dire que la Grande Mosquée de Paris, oui, doit rester cette passerelle entre les deux pays.
7: Notre invité ce soir est Chem Sedine Hafiz, le grand recteur de la mosquée de Paris. Vous avez publié un guide musulman en Occident pour adapter le discours religieux musulman à la société, à la culture française. C'était nécessaire ?
14: Oui, absolument. Parce que je pense que, et tout le monde est d'accord sur ce point, depuis le 11 septembre 2001, au moment où on a donc attaqué les Twin Towers à New York, aujourd'hui l'islam, on en parle à travers la violence, à travers la mort, l'expression Allahu Akbar est devenue une expression criminelle, et donc aujourd'hui il faut reconnaître l'islamophobie est galopante, être musulman en France, en Europe, en Occident de manière générale pose problème. Et donc moi j'ai voulu vraiment prendre à bras le corps la question. Donc j'ai réuni les imams de la Grande Mosquée de Paris en leur disant, que doit-on faire ? Est-ce qu'aujourd'hui nous allons rester dans cette situation délétère ou essayer de trouver des solutions ? Est-ce qu'il y en a d'abord ? Donc on a travaillé vraiment sur le plan religieux. Quand on a commencé à trouver des solutions, j'ai été voir le grand imam d'Al-Azhar pour lui demander de soutenir cette démarche. Il a envoyé deux imams très importants d'Al-Azhar qui sont restés 3 semaines à la Grande Mosquée de Paris. On a beaucoup travaillé sur les questions théologiques. Comment adapter le rite musulman dans un espace ?
7: C'est-à-dire par exemple ?
14: On parle du foulard, par exemple, puisque c'est devenu un vrai problème ici en France. Bon, on a essayé de trouver des solutions. Non pas de dire est-ce que c'est licite ou pas de porter le foulard dans la religion musulmane, parce que je ne veux pas, là également, discriminer les femmes qui ne le portent pas ou celles qui le portent. On a voulu vraiment essayer de trouver des solutions pratiques. Une femme qui veut travailler chez vous à RFI, qui est brillante, qui est journaliste, elle a fait d'excellentes études, elle présente son CV chez vous, vous voulez l'accepter, mais elle porte le foulard. Qu'est-ce que vous faites ? Vous allez refuser ? En tout cas, la fonction publique le refuse. Être magistrate n'est pas possible en France pour une femme qui va porter le foulard. Une avocate, une pharmacienne, un médecin. Qu'est-ce qu'on fait de toutes ces femmes qui ont fait de longues études et qui sont dans un pays où il y a les règles de la laïcité, de l'interdiction de je dirais, d'un symbole religieux, pour, pas uniquement pour les musulmans, pour toutes les religions. Que fait-on ? Eh bien, les imams, avec de grands ulamas musulmans, des grands savants musulmans, il a été décidé que, compte tenu de la loi qui interdit donc cette expression religieuse dans l'administration, etc., eh bien, elle peut enlever le foulard. Ça veut peut-être rien dire, mais on règle énormément de problèmes. Comment faire ces ablutions pour un musulman qui est toute la journée à l'extérieur ? Je travaille à RFI, il arrive l'heure de la prière, comment je peux faire ? Est-ce que je vais le faire devant tout le monde ? Est-ce que je peux me mettre dans un coin ? C'est toutes ces questions pratiques qu'on a essayé à travers ce glossaire. Mais en même temps, avec la charte de Paris qui est contenue dans ce travail, on a voulu rappeler dans les 15 articles de cette charte que rien, mais vraiment rien, n'opposait les valeurs de l'islam aux lois républicaines. Bien au contraire, je rappelle à travers ce travail qu'un bon musulman, c'est celui qui est un citoyen utile à la société dans laquelle il vit. Vous imaginez le message qu'on veut transmettre aux musulmans, parce qu'il y en a d'autres qui leur disent, mais vous êtes dans un pays mécréant, il ne faut pas participer au vote, il ne faut pas participer à la vie sociale du pays dans lequel vous êtes, et dès que vous avez l'occasion, retournez dans un pays musulman. Moi, je dis non. Aujourd'hui, nous sommes des citoyens, nous avons une vie dans ce pays, nous avons une histoire dans ce pays, et nous devons être utiles dans la société dans laquelle nous vivons. Chaque musulman, à quelque fonction qu'il occupe, doit être utile à la société française. Ne pas simplement considérer qu'il est là, en vacances ou immigré. Non, nous sommes des citoyens à part entière. Nous voulons prendre notre part et en même temps que l'on nous accepte. Et c'est pour cela qu'à côté de la commission religieuse, j'ai mis en place une comité de la société civile où on a interviewé deux anciens présidents de la République, d'anciens ministres, des intellectuels, des journalistes, en leur posant la question, nous sommes français comme vous, mais dès qu'on dit qu'on est musulman, on descend d'un strate. Pourquoi ? Bon, on a essayé de trouver des solutions. Il y a eu des auditions qui sont publiées dans ce livre dont vous parliez, parce que je veux qu'en même temps des chercheurs, tout le monde puisse prendre, je dirais, part. Parce que c'est pas une question qui concerne simplement le recteur de la mosquée de Paris. C'est une question qui nous concerne à toutes et à tous.
7: Mais c'est justement la question que j'allais vous poser. Il nous reste qu'une minute. Mais face au racisme, notamment à l'islamophobie qui est quand même assez prégnante dans notre pays, malheureusement, en France. Quel est le rôle de la Grande Mosquée de Paris ?
14: D'abord, relativiser. Moi, je veux dire aux musulmans qu'à une certaine époque, les protestants étaient considérés comme un parti de l'étranger. Ils n'étaient pas aimés. Ici, en France, la France a toujours eu un problème avec les autres religions. Vous savez, la loi de 1905 est la fin d'un long processus pour mettre de côté les religions qui venaient, notamment la religion catholique, qui régnait pratiquement sur la vie de chaque citoyen. Donc d'abord, je veux relativiser. Et en même temps, oui, il faut que nous, je dirais, expliquions ce qu'est notre religion. Et c'est à partir de là qu'il faut combattre l'islamophobie. L'assassinat d'Aboubakar Cissé, jeune malien, c'était extrêmement compliqué pour nous. Il faut qu'on le combatte, mais avec, je dirais, la dernière, vraiment, avec discernement.
7: Merci beaucoup. Merci à Sigrid Azeroual à la préparation, Olivier Roux à la réalisation.
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7: Et la prochaine édition d'Afrique Soir, c'est avec vous Mathis Slimano, bonsoir.
0: Bonsoir Charlotte de Rouen, bonsoir à toutes et à tous. Et à la une de cette édition, la confiance retrouvée entre le Maroc et la France, c'était le mot d'ordre de la visite du Premier ministre français Sébastien Lecornu qui vient de s'achever à Rabat. Des relations qui se sont détendues depuis 2024 et la reconnaissance par Paris de la souveraineté marocaine sur le Sahara occidental. À suivre aussi la gronde des étudiants camerounais désireux de venir étudier en France. La délivrance de visas se fait de plus en plus rare. En cause, explique l'ambassade à Yaoundé, la multiplication des fraudes dans les dossiers. En RDC, plus d'une vingtaine de morts dans des attaques des ADF dans l'est du pays. Et puis de Marseille à Abidjan, les joueurs de l'OM sont arrivés en Côte d'Ivoire. Ils joueront vendredi contre le Yamoussoukro FC en match amical à un mois de la reprise de la Ligue 1. Un accueil chaleureux, la signature d'une quinzaine d'accords de coopération. La visite de Sébastien Lecornu au Maroc s'est achevée ce jeudi sous le signe de la confiance retrouvée. Depuis Rabat, le Premier ministre français a salué un bilan exceptionnellement positif dans les relations franco-marocaines. Des relations qui avaient été mises à l'épreuve jusqu'à la reconnaissance par la France de la souveraineté marocaine sur le Sahara occidental. Puis la visite en grande pompe d'Emmanuel Macron dans le royaume chérifien à l'automne 2024. À Rabat, les précisions de Mathias Reynal.
17: Poignée de main chaleureuse avec leurs homologues marocains, Sébastien Lecornu, le Premier ministre français, était accompagné de 12 membres de son gouvernement pour ce déplacement dans le Royaume.
18: Pour nous, vous l'avez compris, le sens de cette présence ici, aujourd'hui, hier au soir, avec autant de ministres, c'est essayer de changer d'échelle dans la relation bilatérale.
17: Sont présents côté français les ministres de l'Intérieur, des Affaires étrangères par exemple. Ils ont eu dans la matinée des entretiens bilatéraux avec leurs homologues marocains, Aziza Khanouch, le chef du gouvernement du Royaume.
19: Le dialogue politique entre les deux pays n'a jamais été aussi dense et structuré. Il y a une convergence de vues croissante sur les principaux enjeux internationaux.
17: Les deux chefs de gouvernement décrivent tous les deux, je cite, un moment charnière de la relation France-Maroc. Après le lancement en 2024 d'un partenariat d'exception renforcé.
20: Nous travaillons à l'élaboration d'un traité bilatéral entre nos deux pays. Le premier que la France signera avec un pays hors de l'Union européenne.
17: Un traité qui pourrait être conclu lors d'une visite royale en France à l'automne. Mathias Reynal, de retour de

0: détenu en Algérie. Abdelmadjid Tebboune a refusé de répondre par respect pour la justice de mon pays. RFI 20h33 à Yaoundé, falsifier son dossier pour espérer être admis dans une école privée en France, un phénomène devenu monnaie courante au Cameroun, où le nombre de fraudes est en très forte augmentation. L'ambassade de France à Yaoundé demande donc désormais aux étudiants de montrer patte blanche en prouvant qu'ils ont déjà payé ou qu'ils disposent des fonds suffisants pour leur scolarité, sans quoi aucun visa ne sera délivré. La conseillère de coopération et d'action culturelle à l'ambassade, Muriel Piquet-Viot, tenait ce matin une conférence de presse pour expliquer cette décision.
1: La fraude est un vrai sujet sur les dossiers campus et qui correspond à une réalité du pays et du Cameroun avec le nombre important de demandes. Si vous avez un nombre important, vous avez aussi un nombre important de possibilités de fraude. La partie où on doit apporter une preuve supplémentaire de solvabilité, pour l'instant, ce n'est que ici au Cameroun. Ce n'est pas ni l'Institut français, ni le service de coopération et d'action culturelle, ni Campus France qui décide. C'est décidé par le service des visas. Et le service des visas a la légitimité de décider les pièces qu'il faut pour pouvoir examiner le dossier.
0: À propos recueilli par Emmanuel Julentap, cette prise de parole fait suite à la gronde de certains étudiants et parents. Ils étaient rassemblés pacifiquement mardi devant l'ambassade pour dénoncer une délivrance de visa en chute libre ces dernières semaines. À la une également, le groupe djihadiste ADF qui poursuit ses incursions meurtrières dans l'est de la RDC. Plusieurs attaques ont visé ces derniers jours le territoire de Beni dans le Nord Kivu. Le bilan est encore provisoire, Pauline Azidi, mais on parle déjà d'une vingtaine de morts.
2: Au moins 4 attaques distinctes ont visé le territoire de Beni. La première, dans la nuit de dimanche à lundi, a ciblé Beniville, qui abrite les autorités provinciales depuis la chute de Goma. Les présumés ADF ont attaqué les quartiers de Sayo et Matembo dans la commune de Moulekera. 7 civils ont été tués et 3 militaires FARDC sont tombés dans une embuscade. Puis mercredi, c'est la cité de Mangina et ses environs qui ont été pris pour cible. C'est plus au nord du territoire, quasiment à la frontière entre le Nord Kivu et l'Ituri, une commune rurale à 30 km de Beni. Cette fois-ci, selon le bourgmestre de la ville, 8 corps ont été retrouvés dans 2 quartiers différents. Enfin, il y a encore eu une attaque sur cette cité de Mangina jeudi dans la soirée. Le bilan est lourd, 12 morts, toujours selon Nicolas Kikuku, le bourgmestre de Mangina. Bilan toujours provisoire, les secours continuent de fouiller la zone. Ces nouvelles violences ont provoqué des mouvements de population vers le centre-ville de Beni. Pauline Azidi, Kinshasa, RFI.
0: La Cour pénale internationale interpelle l'ONU sur la situation à El Obeid, au Soudan. La procureure adjointe de la CPI a alerté les membres du Conseil de sécurité sur l'imminence d'une attaque sur El Obeid, la capitale du Kordofan Nord, assiégée par les forces paramilitaires du général Emeti depuis des semaines. Et les observateurs craignent un assaut imminent, à l'instar de ce qu'il s'est passé à El Facher, au Darfour, en octobre dernier. Nous ne pourrons pas dire que nous ne savions pas cet insurgé. La procureure adjointe de la CPI, on écoute Nazat Khan.
3: Nous avons déjà été témoins de ce qui est en train de se passer à El Obeid. C'est un scénario qui se répète et d'autres crimes innommables vont être commis. Comme indiqué dans mon rapport, le bureau du procureur de la CPI et le Haut Commissariat aux droits de l'homme, nous sommes convaincus que des crimes graves sont sur le point d'être commis à El Obeid. Nous ne pouvons pas dire que nous ne savions pas, que ce n'était pas prévisible. C'est à ce Conseil et à tous les États membres d'agir maintenant et d'empêcher de nouvelles atrocités, de prendre ses responsabilités et de veiller à ce que ceux qui risquent à nouveau de souffrir, bénéficient d'une protection. Nous ne devons pas nous soustraire à notre devoir juridique et moral. Nous ne pouvons tolérer un autre El Geneina, un autre El Facher.
0: La CPI qui va juger l'un des anciens commandants de la prison de Mitiga en Libye, Khaled Mohamed Ail El-Ishri, a été mis en accusation pour crime contre l'humanité, crime de guerre. Il doit notamment répondre de viols et de meurtres commis contre des migrants et des Libyens dans la prison de Mitiga entre 2015 et 2020. El-Ishri est le premier Libyen détenu et bientôt jugé donc par la CPI. La date de son procès n'a pas encore été fixée. Et puis le foot, le mondial se termine bientôt avec la finale Espagne-Argentine dimanche. Et dans un mois, la reprise de la Ligue 1. Dans ce contexte, l'Olympique de Marseille est en ce moment à Abidjan. Des activités sociales et touristiques au programme pour les joueurs du club phocéen, mais aussi un match amical vendredi contre le Yamoussoukro FC, récemment promu en Ligue 1.

0: Rien. Les joueurs marseillais se sont entraînés aujourd'hui au stade Félix Houphouët-Boigny sous les yeux de notre correspondant Molamine Sissavané.
1: Le temps d'un entraînement, le supporter abidjanais de l'OM transforme le Félicia en un mini vélodrome. Eli, président du fan club OM.
2: Certains d'entre nous ont la chance d'aller à Marseille pour voir des matchs, mais il y a la grande majorité qui n'a pas cette chance. Donc ils ont des étoiles plein les yeux en étant au plus proche des joueurs en fait.
1: Dans les tribunes, beaucoup de jeunes, dont Razak Diomandé, pensionnaire de l'académie de Yamoussoukro FC.
3: C'est une opportunité pour moi de les voir jouer, d'apprendre. En même temps, c'est pour voir si notre équipe professionnelle qui a monté cette année peut se comparer aux grandes équipes. Parce que l'OM, c'est une grande équipe.
1: Pour Siandou Fofana, ministre de Tourisme, le partenariat avec l'OM est fructueux et se poursuit, d'où ce séjour d'activation.
4: En accueillant l'Olympique de Marseille qui, en son sein, des Ivoiriens, Didier Drogba, Basile Boli, qui ont joué, démontrent à souhait que le pays est stable. En second lieu, les Ivoiriens se sentent confortés que leur pays est désiré.
1: Tout en promouvant Sublime Côte d'Ivoire en France, l'OM tenait à en vivre l'expérience avec toute l'équipe. Grégory Lamela, directeur commercial.
5: La volonté du club également, c'est de venir sur le territoire ivoirien, découvrir ce beau pays autour de lieux touristiques, d'activités sociales. Forcément, chaque préparation, il y a des matchs amicaux et jouer une équipe locale, pour nous, c'est très important.
1: Olympique de Marseille contre Yamoussoukro FC, c'est ce vendredi à 18h au Félicia. Molamine Sissavané, Abidjan, RFI.
0: Et merci si vous nous écoutez depuis Abidjan où il est presque 19h40. Bonne soirée.
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0: Les massacres du régime Oustachi sont encore un sujet extrêmement brûlant et source de tensions dans les Balkans, surtout entre la Croatie et la Serbie.
1: Voici sans doute l'une des pages les plus terribles de la Seconde Guerre mondiale. L'une des plus secrètes aussi. Celle des Oustachi, des révolutionnaires nationalistes croates, serbes, juifs, tziganes et opposants au régime, sont les victimes d'un génocide dans lequel disparaîtront entre 500 et 800 000 personnes, près d'un dixième de la population de la région.
2: Bonjour, le rapport de l'Europe à son passé totalitaire est de plus en plus présent dans le débat politique. En Allemagne, où l'AfD tenait récemment son congrès, la montée de l'extrême droite ravive les craintes d'une réhabilitation de l'idéologie nazie. Et en Croatie, on l'entendait, c'est un autre épisode sombre de l'histoire qui ressurgit, celui du régime Oustachi. En 1941, après l'invasion du royaume de Yougoslavie par les forces de l'Axe, Hitler et Mussolini installent ce régime à la tête de l'État indépendant de Croatie. La dictature Oustachi restera au pouvoir jusqu'à la défaite de l'Allemagne nazie. Et aujourd'hui, depuis que le premier ministre croate Andrej Plenković et le Mouvement de la Patrie, un parti d'extrême droite, ont conclu un accord de coalition après les législatives de 2024, un climat de révisionnisme historique s'installe. La minorité serbe est régulièrement prise à partie et ses représentants ont été écartés du gouvernement. Frédéric Lebel s'est rendu en reportage à Zagreb.
3: Dans le paysage médiatique croate, l'hebdomadaire Novosti s'est fait une place pour la qualité de ses investigations sur les dérives de plusieurs partis fascistes ou sur les abus sexuels dans l'église. Mais c'est aussi et surtout parce qu'il est un organe d'expression de la minorité serbe, financé par l'État, qu'il est aujourd'hui menacé par l'extrême droite. Un de ses journalistes, Hrvoje Simišević, nous a donné rendez-vous devant la rédaction, en plein centre de la capitale.
4: C'est ici que l'année dernière, les supporters du club de football du Dynamo, des hooligans masqués, nous ont pris à partie avec des slogans menaçants. Ils hurlaient le salut fasciste, Zadom Premni, pour la patrie, prêt, en menaçant la minorité serbe. Et ensuite, ils s'en sont pris aux journalistes qui allaient vers eux.
3: Une quarantaine de salariés travaillent pour l'hebdomadaire dont le futur est désormais fragilisé. Sous la pression des nouveaux partenaires de coalition du gouvernement, il a perdu 35% de ses subventions et les intimidations sont sérieuses.
4: Si vous me demandez si j'ai peur, pour le moment, non. Mais j'ai reçu deux ou trois menaces de mort l'année dernière. La police enquête. Et l'année dernière, la rédaction a reçu la police enquête. Et l'année dernière, la rédaction a reçu une lettre qui contenait de la poudre. Il

0: disait que c'était le poison super puissant Novichok. En fait, ce n'était pas du Novichok, mais un acide dangereux. Ce genre de menace arrive constamment.
1: Novosti n'est pas la seule cible des mouvements d'extrême droite. Plusieurs festivals culturels serbes ont aussi été attaqués. Zadom Premni pour la patrie, prêt, et leur cri de ralliement, un slogan du régime Oustachi pro-nazi installé en 1941. Il est désormais repris par la star rock locale Marko Perković, alias Thompson, qui l'a banalisé dans une de ses chansons phares, reprise en chœur par les 450 000 spectateurs de son méga concert en juillet dernier. La députée croate d'opposition Dalia Orešković est régulièrement la cible de manifestations d'extrême droite et de menaces de mort, mais elle ne lâche rien et dénonce le retour de ce vocabulaire fasciste dans l'espace public.
2: Maintenant, on entend ces slogans partout, même au Parlement. Le Premier ministre est venu en personne à la répétition générale du concert de Thompson. La moitié du gouvernement s'est ensuite rendue à l'événement, rediffusé cette semaine sur la radio-télévision croate à l'occasion d'un jour férié religieux. Le message est clair, Thompson a le soutien de l'Église et du gouvernement.
1: Le nationalisme du parti au pouvoir HDZ se redéfinit aujourd'hui toujours plus à droite de l'échiquier. Ce glissement s'accompagne aussi d'un révisionnisme historique nauséabond porté par des petits partis extrémistes qui voudraient nier l'existence des camps de concentration du régime Oustachi et ses dizaines de milliers de morts.
2: Une table ronde a été organisée au Parlement sur le camp de concentration de Jasenovac. Officiellement, 80 000 personnes ont péri dans ce camp. Mais dans ses conclusions, le pseudo-comité d'experts scientifiques a remis en cause le nombre des victimes, voire pire encore, leur existence. Ils veulent procéder à des excavations pour prouver l'absence d'eau humaine. En fait, ils veulent dire que les autorités yougoslaves ont menti sur l'existence de ce camp de concentration.
1: À la Bibliothèque nationale, on retrouve Ivo Goldstein, un des plus grands historiens de cette période. Il a documenté tous les crimes perpétrés par le régime Oustachi au pouvoir de 1941 à 1945. Serbes, Roms, Croates antifascistes et juifs ont été exterminés. La famille d'Ivo Goldstein n'a pas été épargnée.
3: En tant qu'historien, je n'aime pas trop en parler. J'essaie d'être objectif. Mais oui, ma famille a péri. Tous ceux qui n'ont pas fui le territoire contrôlé par les Oustachis et les nazis ont péri. Les autres ont rejoint la résistance. Ce n'est pas juste notre bonheur, c'est aussi notre fierté. Mon père, jusqu'à sa mort, disait que pour lui, la chose la plus importante était d'avoir été soldat partisan de Tito à l'âge de 16 ans et demi. Même s'il a fait beaucoup de choses dans sa vie, pour lui, c'était la plus importante.
1: Et pour nier l'ensemble des crimes perpétrés par le régime Oustachi, les historiens révisionnistes ont désormais aussi le soutien de l'Église.
3: Depuis les années 1990, on observe un revirement complet. Maintenant, les Oustachis sont des bons gars. Certes, ce ne sont peut-être pas les meilleurs, ils ont commis des crimes, ils ont peut-être tué ou volé. Mais mon Dieu, si on écoute l'Église, ce sont de bons catholiques. Ils ont confessé leurs péchés, alors tout va bien. Et ils ont combattu pour la Croatie.
1: Le nouveau nationalisme croate a pris toutes les libertés avec l'histoire avec un grand H. Son objectif, faire croire aujourd'hui que c'est dans la collaboration nazie que l'indépendance puise ses racines.
4: Température de l'eau 24 degrés, température extérieure 30-35.
5: Je vous le disais en titre, on n'avait pas vu cela depuis un demi-siècle.
6: Ce n'est pas la météo d'hier soir que vous entendez. C'est un journal télévisé diffusé en 2003. La situation n'a fait qu'empirer depuis, on le sait. Et un nouveau phénomène a fait son apparition dans les médias. Franceline Beretti, face aux vagues de canicule qui se succèdent, la désinformation climatique s'adapte.
7: Évidemment, quand tout le monde souffre et transpire, plus question de nier la réalité du réchauffement. Les climato-sceptiques ont donc modifié leurs attaques. Leur discours maintenant, c'est la transition coûte trop cher, les voitures électriques sont inefficaces, les énergies renouvelables nuisibles. Ces affirmations peuvent rapporter gros, comme l'explique à Euronews Philippe Newell, qui lutte contre la désinformation climatique.
8: Ces théories du complot, ces mensonges et cette désinformation sur le climat sont devenus des contenus viraux. Les influenceurs se servent du phénomène pour gagner leur vie. Ils ont un intérêt à publier ce genre de contenu.
7: Plus ces contenus circulent, plus leurs auteurs gagnent de l'argent. Ils ont donc un intérêt économique à véhiculer de la désinformation qui se fait passer pour un discours de vérité.
6: Également dans la presse, toute cette semaine, les violents feux de forêt qui accompagnent les grosses chaleurs.
7: Entre l'incendie mortel en Andalousie qui a fait 13 morts, des feux au Portugal, en Grèce, en Allemagne, dans un parc national et les 10% de la forêt de Fontainebleau partie en fumée, la canicule met les pompiers à rude épreuve. Alors comment anticiper ? L'Union européenne souhaite notamment un avion européen de lutte contre le feu. Plus généralement, l'idée est d'échanger les bonnes pratiques. En Belgique, la RTBF constate que chez elle, il n'y a pas systématiquement d'enquête pour déterminer la cause d'un feu de forêt, contrairement à ce qui se fait en France. Le commandant de la zone de la province de Luxembourg a donc décidé de former ses équipes chez ses voisins.
9: Il y a deux atouts. Le premier, c'est surtout de pouvoir être beaucoup plus précis et beaucoup plus efficace au niveau de la prévention, puisque plus vous connaissez les causes réelles des incendies, plus vous allez pouvoir cibler vos campagnes de prévention. Et deuxièmement, c'est pour ça que la police est également présente. La cellule peut mettre en évidence que certains faits peuvent être de type, volontaire, criminel.
7: Eh oui, pour certains pays européens, le changement climatique fait découvrir ce qui est une évidence plus au sud.
6: Sur un sujet plus léger, Franceline, au moment des vacances, la canicule bouleverse aussi les habitudes des estivants.
7: Oui, les journaux regorgent de témoignages de vacanciers ayant changé de destination pour fuir la chaleur étouffante. Un nouveau concept apparaît même dans la presse, la coolcation, les vacances à la fraîche. Mettre une petite laine la nuit, c'est le nouveau luxe, affirme le Corriere della Sera. L'été idéal des Européens ne sent plus la crème solaire et le sable brûlant, mais le bois humide et les lacs glaciaires. Le quotidien régional Ouest France a même trouvé des vacanciers qui avaient froid. C'est à Tignes, en Savoie.
10: On est venu faire un petit peu de ski, profiter un petit peu de la fraîcheur de l'altitude pour éviter justement de souffrir en bas de la canicule. Mais on voit aussi ici quand même que ça souffre un petit peu, malheureusement, avec le réchauffement climatique.
7: En fait, il n'y a aucun endroit où l'on échappe au réchauffement climatique en Europe. Selon Politico, la vague de chaleur en juin a été responsable de la mort de 14 000 personnes. Euronews publie malgré tout le classement d'un index des échappées fraîches. Il est établi par une agence de voyage. Son conseil ? Eh bien, partir dans les pays scandinaves, évidemment, pour ceux, en tout cas, qui le peuvent.
6: Franceline Beretti, à bientôt. Et justement, on va aller faire un tour en Scandinavie pour parler des vacances des enfants. Comment les occuper quand les parents, eux, continuent à travailler ? Partout en Europe, la réponse est compliquée par la multiplication des affaires de violence et de crimes pédophiles. Les parents, on les comprend, hésitent à confier leurs enfants à un centre de loisirs, un camp scout ou une colonie. Bien conscients des risques, les organisateurs renforcent la formation et les contrôles. On le verra au Royaume-Uni. Mais pour commencer, donc, direction la Suède. Dans ce pays, les colos sont une tradition, un pilier de la politique sociale et de la mixité. En Suède, la confiance envers les institutions est élevée et les garde-fous nombreux. Alors, chaque été, des milliers d'enfants partent sans leurs parents. Notre correspondante Ottilia Ferret a passé une journée avec eux à Alnas, une colonie près d'Uppsala.
11: La colo a vraiment la cote en Suède. Vous préférez partir en vacances en Thaïlande ou passer une semaine ici ?
12: Une semaine ici.
11: Ces enfants de 7 à 15 ans perpétuent une tradition familiale. Beaucoup reviennent ici chaque été, comme leurs parents avant eux. Ce matin encore, Clara a pris seule le bus organisé par la colonie pour rejoindre Alner.
13: C'est aussi amusant d'être ici que de voyager à l'étranger. On peut se baigner et manger de la glace tous les jours. On s'éclate.
11: La conversation tourne court. Les enfants ont bien mieux à faire, à savoir s'élancer sur le ventre glisse et dévaler la pente à toute vitesse sur les bâches mouillées et savonnées. trampoline, escalade, canoë kayak, toboggan.
13: On saute tous ensemble.
11: Faire un tour en bateau. La liste des activités est longue. Cette colonie de vacances en compte pas moins de 18. Près du mur d'escalade, on trouve Roem, 20 ans, qui passe son cinquième été ici comme animateur.
14: Toute l'année, j'ai hâte de venir ici. Nous accueillons des enfants issus de toutes sortes de familles. Ils viennent ici pour souffler, se détendre et être eux-mêmes. Nous avons ce qu'on appelle le style Alnas, une sorte de charte que nous reprenons chaque semaine avec les enfants. L'idée est simple, traiter les autres comme on aimerait être traité soi-même. Cela vaut pour les enfants comme pour les animateurs.
11: Dans l'entrebâillement de la fenêtre de la petite cabane à glace au mur jaune, on trouve Yorn, 17 ans, encadrant lui aussi depuis plusieurs années.
15: Nous avons notre propre glace Alnas, qui coûte seulement 2 centimes, pour que tout le monde puisse se l'offrir. Et si quelqu'un n'a pas les moyens, on lui donne une gratuitement.
11: Comme beaucoup de ses camarades, il a lui aussi passé ses étés ici avant d'y travailler.
15: Regarde ici, quand j'étais petit, avant qu'on installe ces tapis, je cherchais des pièces sous les lattes en bois. Je les récupérais pour m'acheter une glace, Alnas. J'en achetais une tous les jours et j'économisais jusqu'au dernier jour pour pouvoir m'en offrir une plus chère. J'adore travailler ici. Pour moi, il n'y a pas vraiment d'été sans Alnas. On fait quelque chose qui a du sens. On ne fait pas ça pour gagner de l'argent, mais parce que c'est amusant. Voir un enfant s'amuser simplement parce que je suis là pour l'aider, ça représente énormément pour moi.
11: Pendant que des enfants dansent avec les encadrants, Rasmus Orstein, directeur des activités à Uppsala, en profite pour expliquer ce concept bien suédois de colonie, pilier des politiques sociales et éducatives fortement subventionnées par les communes.
16: Une semaine coûte entre 100 et 150 euros environ. Chaque été, près de 10% des places sont gratuites.
11: Pour lui, c'est sur ce genre de colonie qu'il faut par exemple miser pour éviter que de très jeunes enfants ne soient recrutés par des gangs criminels, un phénomène devenu un véritable fléau en Suède.
16: Ici, ils viennent essayer de nouvelles activités, apprendre de nouvelles choses, rencontrer de nouveaux amis et se faire de beaux souvenirs pour toute la vie. Donner du pouvoir aux jeunes, c'est exactement ce que nous faisons. On parle beaucoup de jeunes comme artisans de la paix. Pour ça, la première étape, c'est d'apprendre à comprendre les autres. Il faut apprendre à résoudre les conflits par le dialogue. Ici, chacun a le droit d'aimer qui il veut, de s'habiller comme il veut et d'être qui il veut.
11: Et comme souvent en Suède, la nature est au cœur de l'expérience. Niché entre lac et forêt, ce lieu qui accueille 3000 enfants par été a de véritables airs de cartes postales scandinaves.
16: Nos colonies ont énormément grandi ces 10 dernières années. Nous avons presque doublé leur taille. Les inscriptions pour l'été ouvrent et les places partent presque immédiatement. Certaines semaines affichent complet en seulement 10 secondes.
11: À Stockholm, par exemple, 9000 enfants ont demandé une place cette année pour 6710. Si les colos ont encore de beaux jours devant elles, reste aux communes à trouver les moyens d'accueillir davantage d'enfants.
6: Le nombre de places en colo n'est en revanche pas vraiment un problème au Royaume-Uni. Dans ce pays, des crimes pédophiles ont été révélés et l'inquiétude est comme en France assez grande. Bonjour Marie Billon.
17: Bonjour Juliette.
6: Vous êtes notre correspondante à Londres. Alors les autorités multiplient les mesures pour rassurer les familles. Mais le premier constat, c'est que les Britanniques envoient moins leurs enfants en colo que leurs voisins.
17: Oui, c'est moins dans la culture britannique que dans celle des Français, par exemple. L'organisme Summer Camp Trust estime que seulement 2% des enfants britanniques entre 9 et 15 ans vont en colonie de vacances, contre 10 à 15% en France. Les prix sont plutôt rédhibitoires, car il n'y a pas de programme généralisé de subvention locale ou nationale, contrairement à des pays comme la France, qui proposent beaucoup d'aides sociales, comme le pass colo du gouvernement ou bien des aides locales. Et puis, il y a le fait qu'au Royaume-Uni, on parle des colonies de vacances, surtout quand il y a un souci. À l'été 2025, 8 enfants ont été hospitalisés après avoir mangé des bonbons contenant des sédatifs distribués par un homme de 76 ans lié à la structure accueillante d'une colonie de vacances religieuse. L'homme a plaidé coupable d'avoir drogué et abusé des jeunes garçons lors de cette colonie. Il a été condamné à plus de 20 ans de prison en début d'année.
6: D'où les efforts déployés pour rassurer les parents et pour promouvoir des séjours d'enfants plus sûrs.
17: Alors le Summer Camp Trust, qui est un organisme social organisateur de séjours, essaie de de mettre en avant ce qu'ils considèrent comme les bienfaits d'un camp de vacances, surtout si les parents n'ont pas les moyens de prendre des congés ou de payer pour des vacances en famille. Mais aussi parce que les colonies proposent des activités dans la nature et loin des écrans. Mais les inquiétudes des parents subsistent. Il faut savoir cependant que les textes prévoient des vérifications dites poussées pour toute personne travaillant en tant qu'employée ou volontaire avec des enfants. Les casiers judiciaires sont consultés, les potentiels avertissements ou réprimandes passées sont accessibles et un organisme peut, le cas échéant, demander à obtenir certaines informations détenues par la police locale.
6: Le gouvernement est intervenu, en plus des mesures que vous avez évoquées, il encourage, Marie, la parole.
17: Oui, le gouvernement a publié en mars un document intitulé « Travaillons ensemble pour protéger les enfants ». Le but est de délier les langues, ne pas attendre qu'un incident se produise pour que des inquiétudes soient partagées entre moniteurs ou bien remontées à la direction. Mais parce que c'est bien sûr compliqué de se plaindre, de partager des inquiétudes face à un supérieur, l'association NSPCC, la Société Nationale pour la Prévention de la Maltraitance des Enfants, a ouvert une ligne verte téléphonique dédiée aux encadrants et moniteurs pour les accompagner en cas de doute ou de complainte.
6: Les explications à Londres de Marie Billon, à bientôt. À la réalisation d'Accent d'Europe aujourd'hui, Tiffany Menta, merci. C'était la dernière de la saison. Dès la semaine prochaine, vous retrouverez les morceaux choisis de l'émission en rediffusion. Merci à vous pour votre écoute et merci à Théo Raison, Catherine Roland, Carlotta Morteo pour leur collaboration avec Frédéric Lebel. On vous retrouve le 31 août et on vous souhaite d'ici là un très bel été à l'écoute de RFI.
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20: Merci d'écouter RFI, il est 22h à Paris, 1h de plus à Kiev.
18: Diane Berger.
20: Des rassemblements spontanés dans plusieurs villes d'Ukraine aujourd'hui. Les manifestants dénoncent le départ du ministre de la Défense, le populaire Mykhailo Fedorov. Ses relations étaient tendues avec le commandant en chef des armées ukrainiennes. On ira à Kharkiv dans quelques instants. Le Brésil, premier pays ciblé par les nouveaux droits de douane de Donald Trump. Et ce n'est pas un hasard. Le dirigeant américain veut peser sur la prochaine présidentielle brésilienne. Elle est prévue dans 3 mois. 32 personnes condamnées 8 ans après l'effondrement du pont de Morandi en Italie. L'enquête a révélé qu'il n'avait jamais bénéficié de travaux sérieux de maintenance. Et puis, il n'est pas encore candidat, mais il s'y prépare. En France, l'ancien président François Hollande prépare ce qui ressemble de plus en plus à une campagne pour retrouver l'Élysée. Phénomène rare en Ukraine depuis le début de la guerre, plusieurs manifestations ont éclaté aujourd'hui en réaction au limogeage du ministre de la Défense, Mykhailo Fedorov. Il est devenu populaire dans le pays en modernisant le fonctionnement de l'armée ukrainienne. Il est aussi associé au développement des drones de guerre, devenus indispensables pour faire face à l'armée russe. Mais il était en conflit avec Oleksandr Sirski, le commandant en chef des armées. À Kharkiv, où se trouve notre correspondante Emmanuelle Chaz, plusieurs centaines de personnes se sont donné rendez-vous pour soutenir le ministre sortant.
21: Nous sommes contre le renvoi de Fedorov. C'est l'un des slogans les plus entendus aujourd'hui à Kharkiv où des centaines de personnes manifestaient leur mécontentement de voir le jeune ministre de la Défense poussé à quitter ses fonctions, lui qui bénéficie d'une large popularité en raison de ses réformes. Daria est étudiante, elle souhaite le retour de Mykhailo Fedorov à la Défense et elle explique.
22: Je pense que si nous ne défendons pas nos droits maintenant, nous allons connaître une crise politique pendant la guerre, alors que nous avons vu les résultats de Fedorov comme ministre de la Défense. En 6 mois, il a accompli ce qui était soi-disant impensable. C'est pourquoi nous sommes ici. C'est notre chance de mettre fin à la guerre à nos conditions.
21: Oleksandr, informaticien, va même plus loin. Selon lui, c'est la mauvaise personne qui a été écartée du pouvoir.
0: C'est le commandant en chef et non le ministre de la Défense qui aurait dû être écarté. Car nombre de ses décisions sont inacceptables. De son côté, Fedorov a entrepris des réformes efficaces pour le pays et s'est immédiatement attiré l'hostilité de certaines personnes.
21: Ce soir, alors que Volodymyr Zelensky a nommé un ministre de la Défense par intérim, la colère gronde encore, les manifestations se poursuivent et les participants l'affirment. Ils seront au rendez-vous tant qu'ils ne seront pas entendus. Emmanuel Chasse, Kharkiv, RFI.
2: Mikhailo Fedorov va donc être remplacé par intérim par Yevgeny Rmara, l'un responsable des services de renseignement ukrainiens. Les médias d'État iraniens rapportent il y a quelques minutes une série d'explosions dans le sud du pays. Pour la sixième nuit consécutive, les États-Unis ont lancé une nouvelle salve d'attaques contre le pays, après déjà d'autres frappes plus tôt aujourd'hui sur différents secteurs du détroit d'Ormuz, notamment sur l'île de Keshm et autour du port de Bandar Abbas. L'Iran a de son côté visé plusieurs pays de la région alliés de Washington. Des attaques de drones ont notamment été signalées aujourd'hui à Bahreïn, en Irak, au Koweït et en Jordanie. Donald Trump va s'adresser solennellement aux Américains. Un discours qui portera, selon la Maison-Blanche, sur le système électoral américain et ses vulnérabilités. La prise de parole du président des États-Unis doit commencer à 21h, heure de Washington, 1h en temps universel. Et les opposants du président craignent déjà qu'il utilise ce discours pour remettre en cause les résultats des prochaines élections de mi-mandat. Elles sont prévues au mois de novembre, des élections qui s'annoncent difficiles pour son camp politique. Les derniers propos de Marco Rubio sont grossiers et arrogants, selon le gouvernement brésilien. Le chef de la diplomatie américaine a en effet accusé Lula, le président du Brésil, d'avoir mis son ego avant l'intérêt de son peuple lors des négociations commerciales. Le Brésil, qui est le premier pays du monde à subir les nouvelles taxes douanières de Donald Trump. Les barrières douanières américaines avaient été, on vous le rappelle, quasiment toutes annulées par la Cour suprême au mois de février. Mais à compter de mercredi prochain, certains produits brésiliens seront taxés à 25% lors de leur arrivée sur le sol des États-Unis. Et si le Brésil est la première cible de Washington, ce n'est pas un hasard, Marine de la Moissonnière, c'est très clairement politique.
3: À moins de 3 mois de la présidentielle au Brésil, Donald Trump veut peser sur le scrutin. Il cherche à favoriser son allié, Flavio Bolsonaro, et à porter préjudice à Lula en fragilisant l'économie brésilienne. Gaspar Estrada est politologue, membre de l'unité du Sud Global à la London School of Economics.
23: Certes, le gouvernement brésilien a annoncé des mesures de soutien aux industries les plus touchées par ces droits de douane. Cela étant dit, ça va nuire donc à la compétitivité des entreprises et éventuellement avoir une conséquence en matière d'emploi.
3: Mais la stratégie de Donald Trump est à double tranchant. L'an dernier, la hausse des droits de douane avait fait monter la popularité de Lula, qui s'était opposé fermement au président américain. Et depuis, le Brésil s'est efforcé de multiplier ses partenaires commerciaux.
23: Il y a une diversification de la matrice économique internationale du Brésil. À partir du moment où le Brésil exporte davantage ailleurs, eh bien son exposition aux États-Unis diminue et donc sa dépendance à Washington.
3: Flavio Bolsonaro lui-même a mis en garde les États-Unis. Il leur avait demandé de renoncer à ces surtaxes qui, selon lui, favoriseront son rival lors de la présidentielle.
2: Flavio Bolsonaro qui a encore réagi dans un message sur le réseau social X. Il rejette maintenant la faute de ces surtaxes sur le président Lula. Vous écoutez toujours RFI, il est 22h06 à Rome, en Italie. La fin de très longues années de procédures judiciaires au tribunal de Gênes. 32 personnes sont condamnées pour l'effondrement du pont Morandi, c'était il y a 8 ans. Un drame qui avait fait 43 morts. Pour le frère de l'une des victimes, à la fin de l'audience, ça y est, aujourd'hui on peut dire qu'il existe des coupables pour nos proches assassinés. Le procès a été titanesque, Anne Lenir, 283 audiences, 57 accusés et 4 ans de procédure.
24: Sous un torrent de pluie, le 14 août 2018, l'immense pont autoroutier va s'effondrer en quelques secondes, entraînant dans sa chute des dizaines de véhicules. Quelques mois plus tard, les enquêteurs révéleront qu'en 51 ans d'existence, le pont Morandi n'a jamais bénéficié de travaux sérieux de maintenance. De fait, le tribunal de Gênes a prononcé un total de près de 200 ans de prison cumulée pour 32 accusés, dont plusieurs ex-cadres de l'ASPI, la société gestionnaire du pont Morandi. Tous ont été reconnus coupables de négligence et d'homicide involontaire. L'ancien directeur général de l'ASPI, Giovanni Castellucci, a écopé de la peine la plus lourde, 12 ans de réclusion, tandis que 25 prévenus ont été acquittés. La présidente du comité des proches des 43 victimes, Aigle Possetti, s'est déclarée non pas contente, mais satisfaite, je cite, parce que les responsabilités ont été bien identifiées et que des peines sévères ont été infligées. Anne Lenir, Rome, RFI.
2: La France et le Maroc agiront toujours ensemble. Ce sont les mots du Premier ministre français Sébastien Lecornu à Rabat aujourd'hui. 14 accords de coopération ont été signés avec le gouvernement marocain, mais aucun commentaire lors de ce voyage sur les dernières révélations du média Forbidden Stories concernant le logiciel d'espionnage Pegasus utilisé par le Maroc, notamment contre des opposants politiques. Selon cette même enquête publiée ce matin, la France aurait elle aussi envisagé d'acheter le logiciel. Et puis à moins d'un an de la présidentielle en France, François Hollande ne dissimule plus ses ambitions. L'ancien chef de l'État a réuni ses soutiens hier au Sénat, l'occasion de multiplier les signaux en vue de son retour possible dans l'arène. Charlotte Urien-Thomaca.
1: Il continue de semer des cailloux vers une possible candidature. Nouvelle démonstration mercredi soir dans les jardins de la Questure du Sénat. François Hollande a prononcé devant une centaine de soutiens un discours aux allures de pré-campagne. L'ancien président est regonflé par deux sondages. Dans un baromètre Elabe, il est la personnalité préférée des électeurs de gauche, avec 46% d'opinion favorable. Et dans une enquête IFOP fiduciale pour Paris Match, il arrive en deuxième position des personnalités préférées des Français, derrière Michel-Édouard Leclerc. De quoi nourrir ses ambitions. Depuis des mois, le Corrézien sillonne la France, réunit ses proches et prépare son retour. Au journal Marianne, il l'assurait encore en avril, je cite, « je me prépare ». En 2017, plombé par sa faible popularité, il avait renoncé à briguer un second mandat, un choix qu'il n'a jamais vraiment digéré. Dans une gauche divisée et un parti socialiste fragmenté, l'ancien président se tient à l'écart de la primaire du PS qui devrait avoir lieu au mois d'octobre. François Hollande espère désormais apparaître comme le recours, celui qui pourrait revenir au moment où les autres candidatures s'essouffleront.
2: Et après les informations, c'est l'heure de Fait en boucan. Bonsoir Delia Collinet, James Wauquiez.
4: Bonsoir Diane.
2: À tout de suite.
4: À tout de suite.
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0: Bonjour à tous et bienvenue sur RFI.
1: Dans l'émission Fais ton boucan.
0: Uniquement dans la joie et dans la bonne humeur.
1: Et ici on fait pas de bruit,
0: que du boucan.
1: On est ensemble avec toute l'équipe comme d'habitude. Juste en face de moi la réalisation, Mathieu.
0: La plus petite personne que je connaisse.
1: Oh wow, Déa, c'est toi qui dis ça, tu vas mettre deux.
0: Wow.
1: Léa est juste derrière.
0: Oui, notre manager, community manager.
1: Élise, t'es où?
0: Elle est là.
1: Yeah.
0: La Hira, notre fille d'amour.
1: Bisous. Allez, on y va. On commence l'émission, je vous jure qu'elle va être...

0: avec vous.
1: Bêta, ma fille.
0: C'est ça que j'ai dit, hein. T'as pas entendu ça?
1: Non, pas trop.
0: Et qu'est-ce que ça veut dire, comme toi, tu es fluent?
1: Ça veut dire tu joues mal.
0: Ah, d'accord.
1: Tu joues mal, tu
0: je pensais que
1: mal.
0: Je le prononçais mal, c'est pour ça. Alors, Inos Vek est avec nous dans l'émission lundi. On a passé un excellent moment avec lui.
1: Trop bien.
0: Il faut le dire. 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Merci d'être avec nous dans Fais ton boucan. On est ensemble jusqu'à 23h. James, est-ce que ça va être une belle émission aujourd'hui?
1: Tu poses la question vraiment?
0: Oui.
1: Elle va être incroyable. On a une belle programmation juste pour vous. Rap, R&B, Zouk, il y a des belles sonorités qui viennent du Sénégal aussi. Et il faut qu'on vous partage quelque chose qu'on a entendu sur les réseaux sociaux. Je vous préviens, c'est du miel. Et aujourd'hui, on a un grand boucan, Wandjan Dimedi, le chanteur guinéen qui représentera le pays haut et fort à Paris pour un concert au Cabaret Sauvage le 22 août. Reste avec nous, il sera là dans une vingtaine de minutes. Delia,
0: oui,
1: est-ce que tu sais ce que ça veut dire déjà maintenant? Parce qu'ici, on parle plusieurs langues.
0: Non, moi, je sais pas parler cette langue pour le coup.
1: Bah, cette langue, c'est du nouchi. On peut traduire ça par une grande foule, un grand groupe et deux rappeurs ivoiriens. Ramène le Jamanon Suspect 95 et 4.

0: Pyjama.
1: Ça, c'est vraiment un titre avec lequel on gagne sur un ring de boxe, non?
0: Ouais, j'aurais dû mettre ça pour la battle.
1: Et ouais,
0: aïe, aïe, aïe, aïe, aïe.
1: Ah, t'as loupé,
0: les
1: t'as
0: regrets,
1: loupé.
0: Les regrets. La t'as chanson loupé. Jamana avec Kaja, extrait de l'album des Mosten de Suspect 95, sorti en 2026.
1: Et restez bien avec nous dans un instant, ce sera l'actu boucan. On va parler du groupe PLL, de Canoë Kayak et d'un concert gratuit. Canoë. Parce qu'ici à RFI, on aime la gratuité. C'est
0: doux. Surtout toi. Hein.
1: Ah, c'est doux la gratuité, c'est doux. Et tout de suite, on écoute le coup de cœur de notre ami Case qui s'occupe de la playlist de RFI. L'homme s'appelle Mao Sidibé. Il est sénégalais, auteur, compositeur, interprète. On écoute Aminaï.

0: Mao Sidibé avec Amina Yé. Et dans ce titre, Mao rend hommage à la femme sénégalaise qui lutte tous les jours pour construire son avenir sans l'aide de personne. Comme on dit chez nous, c'est une femme d'Ubout, la femme sénégalaise.
1: On adore ce genre de message. N'oubliez pas, ce titre est disponible dans la playlist RFI. Et Delia, tu sais que j'ai un autographe de la prochaine chanteuse qu'on va écouter.
0: Ah, c'est qui?
1: Ouais, je te jure, elle s'appelle Dory. Ah, je pense que tu la connais, ce sera notre invitée du lundi 20 juillet du Zouk. Une belle voix, c'est tout ce qu'on aime. Trop pour moi de Dory. T'en fais ton boucan.

0: chanteuse Dory qui sera avec nous lundi 20 juillet. Trop pour moi. Il est 22h24 à Paris et tout de suite, c'est l'heure de l'actu boucan.
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1: À la une de l'actualité. Ulysse s'empare du box-office.
0: L'Odyssée, le nouveau long métrage de Christopher Nolan, réalise déjà un démarrage historique. Ce film de presque 3 heures réinvente le mythe d'Homère avec un casting 5 étoiles. Yes. Matt Damon, Tom Holland et ou encore Zendaya.
1: Rien que ça.
0: À l'international, l'engouement est tout simplement historique. Le film s'apprête à faire exploser le box-office mondial dès ce week-end. Pour dire Oppenheimer, un gros film du même réalisateur Christopher Nolan, qui a écoulé 4,4 millions de tickets.
1: Seulement, c'est pas beaucoup.
0: Il y a bon espoir que l'Odyssée atteigne au moins 5 millions de spectateurs dans les mois qui viennent. Petite polémique d'ailleurs sur ce film et l'actrice kényane Lupita Nyong'o qui joue le personnage d'Hélène de Troie, femme la plus belle du monde dans le film et dans cette histoire. Évidemment, certaines bouches n'ont pas attendu longtemps pour critiquer l'actrice.
1: Comme réclamant d'habitude, il y en a toujours,
0: une femme blonde aux yeux bleus. Bon, on va pas donner l'heure à ce genre de personnes et ce genre de paroles. Les femmes noires sont belles.
1: Exactement.
0: Non, déplaise à certains.
1: On
0: le film
1: belle.
0: Disponible au cinéma entre hier et demain. Sortez les pop-corn. Les Guadeloupéens sont les nouveaux champions de France de canoë-kayak.
1: Exactement, on est partout. Les jeunes pagayeurs ont signé la meilleure performance de leur histoire au championnat de France de canoë-kayak disputé à Mantes-la-Jolie dans le 78 qui réunissait les meilleurs pagayeurs français des catégories minimes jusqu'aux vétérans. L'équipe guadeloupéenne a remporté 6 titres de champion de France, une médaille d'argent et une médaille de bronze. Parmi les grands artisans de cette victoire, il y a les pagayeurs Mathis Ticot et Ruben Romain. Sacré à plusieurs reprises en individuel et en équipe. Les pagayeurs ont été accueillis chaleureusement ce lundi à l'aéroport de Marie-Scondé en Guadeloupe. On vous a dit, vous voulez pas nous écouter, mais Guadeloupe, terre de champions, les gars.
0: Attends,
1: on a
0: les,
1: tout.
0: Les Antillais, vous faites du canoë-kayak.
1: On fait du canoë-kayak. Après le jus d'eau, on récupère le canoë. Il y a quoi en fait?
0: Allez, c'est raison pour les autres quand même.
1: Dans le plus grand des cas, on est comme ça. Le groupe

0: Non, c'est pas ça les paroles.
1: Le groupe de l'île de la Réunion, composé de Lil King, SG et Luigi, se sont imposés dernièrement grâce à plusieurs titres comme celui-là, Châtiment, Maya ou alors Roulement, qui leur a apporté single d'or et de platine. Avec des sonorités dancehall, chata, hein, ils ne comptent pas s'arrêter là et donnent rendez-vous à leurs fans à Paris pour leur concert le 3 avril 2027 à La Cigale, cette salle emblématique de la scène française. Véritable symbole de reconnaissance artistique, cette première Cigale représente l'aboutissement de plus de 10 années de travail, d'indépendance et de développement.
2: Il mérite ça.
1: Bien sûr, plus qu'un concert, cet événement marque l'entrée du groupe dans une nouvelle dimension et confirme sa place parmi les artistes réunionnais les plus influents de leur génération. Notez bien le rendez-vous, Delia, t'as noté ?
2: J'ai bien noté, on y va ensemble d'ailleurs.
1: Si vous passez à Paris le 3 avril 2027, vous savez quoi faire ?
2: Eh oui !
1: Des concerts gratuits
2: et
1: au 93 en Ile-de-France.
2: Et la gratuité, on doit aller. Et la gratuité, c'est ça. Et la gratuité.
1: Allez, faut y aller, Delia.
2: Ça se passe au parc départemental Georges Valbon à La Courneuve dans le cadre de l'événement Bel Été. C'est ce samedi, donc il y aura les artistes Jungly et Soul King en concert. Dimanche, un spectacle de Bollywood, Masala, est proposé. Et le 1er août, eh ben, il y aura.

0: Franglish sera là. Je pense qu'il va avoir du monde, bien évidemment. Et Franglish, quand il est sur scène, eh ben, il a tout compris. Il ne se limite pas à chanter que sur des prods, mais il propose une vraie, un vrai show scénique à sa communauté. Bref, il fait le taf.
1: Ah, vraiment.
2: Ouais.
1: Mais bon, est-ce que tu serais prêt à aller le voir si c'était payant?
0: Bien évidemment que oui.
1: T'as un peu trop bégayé, je trouve.
0: On aime la gratuité.

0: un titre, tu te lèves et tu danses. Ouais, et c'est ce qu'on a fait aujourd'hui.
1: Fait, ouais.
0: Exactement.
1: Non, mais toi, tu peux pas t'empêcher.
0: Tania Saint-Val, Boogie Zouk, c'est la diva du Zouk. Hein. Ça fait plus de 40 ans que cette dame nous fait danser avec ses titres. D'ailleurs, elle a sorti un tout nouvel EP qui s'appelle La Vie Belle.
1: Ah, et bien sûr, il y a du Zouk là-dedans.
0: Bien évidemment.
1: Évidemment. Bah ouais, cette musique créée par le groupe Antillais Kassav qui a inspiré tellement d'artistes dans le monde entier depuis maintenant plus de 40 ans. Et si vous avez un doute, écoutez ce que j'ai entendu sur les réseaux sociaux.

0: avez sûrement reconnu l'air de la chanson Saucik du chanteur américain Ne-Yo, un classique du R&B. Et ce qu'on entend, bah oui, c'est bien du zouk. C'est l'œuvre d'un jeune compositeur capverdien qui s'appelle Craig Andrade. Je suis allé voir ce qu'il fait sur les réseaux sociaux et vraiment, ce gars-là, c'est un malade mental. Enfin, surtout, un fou de zouk parce qu'il remixe plein de choses en version zouk ou kizomba. J'ai vu Drake, Wizkid, Bruno Mars, même Michael Jackson. Ou alors les chansons Disney, c'est vraiment n'importe quoi. Et le pire, c'est que ça marche plutôt bien, hein, ouais. On s'ambiance. Et si vous voulez aller voir son Instagram, c'est C-R-2-I-G-Y-Y. Ou alors tapez Craig Andrade et vous allez trouver ça, j'en suis sûr. Par contre, j'avoue que la version zouk, elle est bien, mais l'original,
1: bah oui, on
0: moi j'aime
1: passer,
0: beaucoup.
1: Hein,
0: c'est aussi que chanson de cœur brisé. C'est Ne-Yo sur RFI.

0: aujourd'hui.
1: Vous avez entendu, le grand boucan est là, c'est l'heure. Un grand nom de la musique urbaine guinéenne, un artiste qui a fait ses preuves dans tout l'Afrique de l'Ouest. Grâce à sa musique qui s'inspire de son quotidien, des défis de la jeunesse et de la quête d'un avenir meilleur. Aujourd'hui, avec nous, on a Wandjo Dimedi. Yo! Comment tu vas?
2: Ça va, super bien.
1: Yeah, super, bah déjà, t'as vu danser en régie là tout à l'heure.
2: C'est comme ça.
1: Le remix Zouk de Neyo.
2: C'est un son qui m'a beaucoup bercé.
1: Ouais. Ah ouais. Ça fait plaisir d'entendre des nouvelles versions.
3: Merci d'être avec toi, en tout cas, Wandjo. Wandjo, je sais que t'es pas venu que pour nous voir, hein, James et moi, mais t'es venu aussi pour faire ta promo. Yeah. Et c'est OK. Il n'y a pas de souci. Dans quelques secondes, on va écouter ton titre Aduna. Mais avant tout, qu'est-ce que ça veut dire Aduna?
2: Aduna veut dire la vie.
3: Ok.
2: La vie, c'est la vie sur cette terre. Donc dans Aduna, je parle et je veux véhiculer le message en disant aux gens que la vie, au fait, rien n'est éternel.
3: Ok. D'accord. Et rien n'est acquis.
2: Voilà. Yeah. Tout finit par finir.
3: Ok.
1: Yeah. Ok. Donc ouais, il faut vraiment profiter de l'instant présent, hein.
2: Yeah.
1: Et de cette émission aussi, hein. On est avec toi pour un peu plus de 20 minutes.
2: Ah ouais, ça va.
1: On va parler de plein de choses, hein, de tes débuts, de ton dernier projet aussi. Moi, j'ai hâte. On a plein de belles questions pour toi.
3: Moi, je dis,

0: on applaudit.
1: Alors, mais quelle voix!
0: C'était vraiment pas prévu. Demain, on devait juste écouter le son.

0: Tu nous as fait live.
1: Bah ouais, normal.
0: Bravo. Merci, merci Wanjo, c'était ta chanson Aduna.
2: Mais tu nous l'as dit, Aduna ça veut dire la vie, mais j'ai l'impression que dans cette chanson tu parles aussi de religion.
1: Oui, oui.
2: Ok.
1: Et dans le ref, je dis Daruko Aduna et Fusen Adora. Nous sommes venus sur cette terre comme ça. Ça nous sommes venus avec rien et nous allons aussi repartir
2: avec
1: ça.
2: Rien. Effectivement.
1: Et ça, donc, il faut qu'on fasse du bien parce que c'est seul le bien qui peut nous récompenser demain.
2: Totalement.
0: Des belles paroles.
2: Une histoire de karma, hein, n'est-ce
1: voilà,
2: pas?
1: Juste ça.
2: Exactement. Tu es considéré comme étant l'ambassadeur de la culture urbaine guinéenne, rien que ça. Tes premiers pas dans le milieu artistique ont commencé par la danse à l'âge de 7 ans. C'était quoi comme style de danse?
1: Et c'était un peu à la genre du B2K, dance hip hop.
2: Ok. All right.
1: Et on a commencé par ça et. J'avais mon pop groupe Black Girls.
2: Okay.
1: Après ça, les amis, chacun a eu à tracer sa feuille de route.
0: Okay.
1: Et moi, j'avais cette vision de tout mon rêve. C'était de devenir une superstar dans ce que je fais.
2: Okay.
1: De la danse à la musique. On peut prendre l'exemple sur Usher, Chris
2: Brown.
1: Bien
2: sûr, les meilleurs danseurs.
1: Les meilleurs danseurs du monde.
0: La danse est toujours là, on l'a vu, en régie. Tu t'es ambiancé.
1: Super bien.
2: Et après est venu le chant, bien évidemment. Et le groupe qui t'a poussé à faire de la musique, c'est eux.

0: c'est moi, depuis un bas âge,
1: ouais.
0: J'ai commencé à imiter ce groupe parce que c'était le meilleur groupe de danse de la Guinée depuis des années, depuis moi j'étais tout petit.
1: Mm-hmm.
0: Donc on voulait faire comme eux.
1: Okay.
0: On a commencé aussi à danser, suivre okay. leurs traces, jusqu'à ce qu'ils se sont reconvertis à la musique. Et nous aussi, on a dit pourquoi les Grecs l'ont fait, pourquoi nous aussi
1: okay.
0: ne pas faire. Et c'est ce qui fait que je me suis beaucoup inspiré du groupe, surtout okay. de Fishkila.
1: Okay.
0: Et celui qui prend le rêve comme ça, là.
2: Ouais.
0: Les gens disent qu'on a le même flow, le même style.
1: Ouais,
0: avec
1: okay.
0: C'était aussi un idole à la base et tout.
2: Mmh.
0: Donc, yeah. De ça, je me suis fabriqué moi-même.
1: Ouais, t'es devenu ce que tu es.
0: Je suis devenu ce que je suis aujourd'hui, Wanjang.
1: Au début, quand tu faisais de la musique, Wanjang, tu te cachais parce que ton père, il voulait pas que tu fasses ça.
0: Jamais de la vie.
1: Ah.
2: Ça, c'est dur.
0: Ouais. Ouais. Ça n'a pas été facile. Mais au fur et à mesure, j'avais ma maman qui me soutenait quand même en cachette.
1: Okay. Okay.
2: Ah.
0: En cachette, ouais. J'avais ma guitare. Quand j'ai eu le bac, j'ai été orienté en musicologie, mais le vieux ne voulait pas.
1: Allez.
0: Et moi, je suis parti faire la sociologie.
2: Mmh. Ah.
0: Donc, j'avais 2 jours de cours à l'université, mais après ça, je partais encore suivre okay. mes cours de musique
2: okay.
0: à l'Institut ah, supérieur des arts de Guinée. Ouais, j'ai fait ça. Et c'est comme ça, mon premier show, mon papa est sorti avec des feutres dans
1: oui?
0: le quartier. Quand il voit ma pub, il vient, il met X là-dessus.
2: Mais non.
0: C'est avec ça, mon premier manager est venu, on a vu le vieux, vu que ouais, les gens aimaient beaucoup ce que je faisais. On a supplié, et par fini, le vieux, il a cédé.
2: Ouais.
1: Il a vu que tu as vu du talent quand même, ton père. Même s'il a pas reposé tout de suite.
2: Ouais. Perd son âme.
0: Perd son âme. Et c'est comme ça, au fur et à mesure, il a commencé à me donner le temps. Il m'a dit, OK, tes études avant tout.
1: Ouais.
0: Et quand j'ai eu ma licence, il m'a dit que maintenant tu n'es plus, tu es majeur, maintenant tu peux faire ce que tu veux.
1: Mmh.
0: Et là, je me suis aussi concentré sur ma musique, j'ai sorti mon premier EP et de là, c'est parti.
2: Ouais.
1: Ok.
2: C'est la sécurité que veulent les parents, hein. On
1: c'est
2: connaît.
1: Ça.
0: La base.
1: Au niveau des musiques qui t'ont inspiré, on l'a entendu tout à l'heure, le groupe Insta Killers, yeah. on a

0: voix,
1: ouais,
0: sa pression dans le truc qu'il fait, mmh, il dégage une bonne énergie et il se met à fond.
1: Okay.
0: Donc ça m'a permis aussi de travailler mes grooves et tout, la voix un peu basse et tout.
1: Okay.
0: Et ça, et surtout aussi son pays aussi, c'est un pays qui m'a beaucoup inspiré en matière de danse.
2: La Martinique.
0: Yes, ça, la Martinique, ça m'a beaucoup appris en matière de danse.
2: Mm-hmm. Quel autre artiste tu connais?
0: Il y a Pompis.
2: Ouais.
1: Toi aussi, Pompis.
0: Independent girl.
1: Tu nous l'as dit, tu as fait des études de sociologie.
0: Yeah.
1: Est-ce que ces études t'ont servi justement à écrire tes textes?
0: Bah ouais, ce qui fait que dans ma musique, je suis trop dans les faits sociaux que tout.
1: Ok.
0: Mm. Et ça fait que je raconte. J'utilise ma sociologie dans ma musique.
2: D'accord.
0: C'est comme Aduna,
1: oui,
0: c'est comme Your Mundiring,
1: mm-hmm,
0: c'est comme plein de trucs que je sors, ça parle que de la société.
2: D'accord.
0: Et je me base de plus sur les faits.
1: Mm-hmm. Ok.
0: C'est ça ma musique.
2: Et sur ce que tu vois aussi autour de toi.
0: Ouais, Christian, c'est ça.
2: Mmh.
0: D'autres même m'appellent l'imam des artistes.
1: Oui,
2: ah ouais.
0: Parce que je conscientise de plus.
2: Ok.
0: Et c'est vrai que je touche à d'autres styles de musique.
1: Oui.
0: Mais je suis trop un artiste qui conscientise.
1: À un moment donné, tu vas quitter le foyer familial pour te concentrer à la musique et tu vas rencontrer un certain Black Host qui va devenir ton manager.
0: Yeah, Black Host du groupe Royal 5K, mm-hmm,
1: mm-hmm,
0: qui a été meilleur groupe de reggae.
1: Ouais.
0: Et je pense que c'était en 2022.
1: Et lui va t'aider à te lancer? De
0: ouais,
1: quelle
0: c'est
1: manière?
0: Lui, il m'a appris plein de trucs.
1: Okay.
0: Il m'a d'abord appris les accords parce que je jouais à la guitare. Il m'a appris à s'accorder pour
1: okay.
0: de la meilleure, la voix.
2: Ok.
0: Comment garder l'énergie, le souffle, la respiration dans la musique et tout.
2: D'accord, parce qu'avant ça, tu étais surtout autodidacte,
0: je faisais tout, mais j'étais pas carré, pas carré à 100%. C'est lui, il m'a montré plein de trucs et là, je le big up, c'est mon mentor, c'est mon maître. Merci pour tout ce que tu as fait pour moi, Black Rose. Mm-hmm. Et aujourd'hui, il est vraiment fier de moi aujourd'hui.
1: Et puis, tu vas te lancer

0: et tout ça.
1: Je suis timide de nature, mais je suis pas sur ce que je fais.
0: Dès qu'il y a la musique, ça part.
2: J'adore.
3: C'est vrai que là, sur ce titre, on ressent beaucoup tes influences reggae dancehall.
1: C'est à la base, je suis un artiste de dancehall. Mais aujourd'hui, vu la musique est devenue de plus commerciale, on s'adapte à tous les genres de style.
2: Ouais, carrément. Bah, t'es un artiste qui aime chanter sur des nouvelles sonorités tout en gardant ta touche à toi. Comme dernièrement, on a pu t'entendre sur de la drill. Écoute, on écoute ton titre, Janfan. Je sais pas si je dis.
1: Janfa.
2: On en parle juste après. En tout cas, le titre est doux. C'est toi, Wojan, Dimedi. Janfa, ça y est, je le dis bien.
3: Sur

0: Allez, bon,
1: tu nous régales. Hey, désolé, je suis obligé de te couper. Je sais
2: c'est
1: que.
2: C'est magnifique.
1: Ouais, la musique, c'est une expression. Mais merci hein, pour cette énergie.
0: Merci
1: c'était pas prévu, vraiment, fallait ramener tes musiciens et tout. on l'a écouté, Janfa. Qu'est-ce que tu dis là-dedans?
0: Et aussi, ici, je parle ici de l'athlétisme d'ego, tu vois, nos cas.
1: D'accord. Ouais, ouais. Ouais, voilà,
0: c'est ça. Il y a assez de gens qui sont victimes de ça. Mmh.
2: Okay.
0: Ça, ici, c'est un son qui parle de ma life réellement.
1: D'accord.
0: J'ai été victime et je me suis dit pourquoi ne pas, parce qu'il y a plein de gars qui se retrouvent dans cette même situation que moi.
1: Okay.
0: Je me suis dit, ok, de transcrire ces mots sur de la drill purement love et puis parler de ça.
1: Yes.
0: J'ai vu le début, je dis, on avait décidé de s'aimer.
1: Ouais.
0: Jamais se quitter. À ton tour, tu m'as blessé.
1: Ah.
0: Maintenant que je sens au fond de moi, dans ma tête, je suis troublé. Tu avais dit que c'est moi, si je t'avais, j'avais dit que c'était toi. On s'était promis de ne jamais se quitter.
1: Il y a des histoires de cœur comme ça fait mal.
2: Le gourmand.
1: Ça me rappelle des, histoires. Ouais. Là, je suis pas bien. On l'a entendu, tu l'as dit, hein, tu chantes sur des sonorités drill love. Pour toi, c'est important de te renouveler dans ta musique et de tenter des nouvelles choses des fois.
0: Yeah, mais moi, je touche à tout. Hein. Dès que la vibe elle est bonne, je donne directement.
2: Tu marches au ressenti.
0: Ouais, que ce soit du reggae, du dancehall, du trap. Afro, je touche un peu partout.
1: Donc tu t'enfermes pas dans une catégorie musique.
0: Jamais.
1: Enfin c'est vrai qu'on.
0: C'est la world music.
1: Ouais, c'est la world music. C'est vrai que tu te dis que t'es un artiste plutôt urbain, mais au final tu fais ce que t'as envie de faire quoi. Ok. Bah, j'ai entendu un terme que t'as utilisé pour décrire ta musique, l'afro reggaeton pastoral.
0: Yeah.
1: Qu'est-ce que c'est? Faut m'expliquer là.
0: Voilà, l'afro reggaeton pastoral et aujourd'hui à la base je suis Peul.
1: Ouais.
0: Tu vois, et nous les Peuls, la musique qu'on pratique de plus, c'est la musique pastorale. Et moi maintenant, je combine cette musique à la base avec de l'afro.
2: Okay.
0: L'afro et du reggaeton.
1: Okay.
0: Il y a de mes musiques, à la base c'est purement reggaeton.
1: Okay.
0: Mais c'est de l'afro reggaeton purement pastoral. Quand j'utilise les sonorités purement Peul, exemple la flûte.
1: Ouais.
2: Ok.
0: La flûte et plein d'autres instruments Peul, ça devient de l'afro reggaeton pastoral.
1: Okay.
0: Ça, c'est un style que moi-même, je suis venu
2: avec.
1: Et
0: c'est un style aussi qui marche. Parce que avec mon dernier EP qui est sorti récemment, Mr. Jamtoum, c'est de l'afro reggaeton purement pastoral.
1: Okay.
0: Mais aujourd'hui, qui fait le tour du monde.
2: Okay.
0: Et qui fait des millions de vues sur toutes les plateformes.
1: Okay. Un peu à l'image, bah, justement, de ce premier titre qu'on a écouté, Aduna.
0: Il y a Aduna comme ça. Tu vois, tu sens du reggae dancehall, du reggae, mais aussi de la flûte dedans.
1: Okay.
0: Il y a Itouandema, il y a plein de sons. Yurmondiren Asse.
1: Ok, ouais, il y a plein de choses. Ta musique est riche. Tu l'as dit, hein, tu es Peul, mais c'est vrai que tu peux chanter, par exemple, en soussou dans tes chansons.
0: Je chante dans plusieurs langues de chenon. Soussou, malinké, des fois j'improvise en kissi.
1: Ouais. Et comment ça se fait que tu t'es décidé de chanter dans une autre langue que ton ethnie? Alors que les Peuls représentent la majeure population de...
0: Mais moi, au début, je ne chantais qu'en soussou.
1: Okay.
0: D'abord, tu vois, j'ai commencé par le plus difficile pour moi. Parce que je me suis dit, dans la tête, à la base, je suis Peul. Donc, pour conquérir ma communauté, c'est vite fait, j'ai le soin.
1: Okay.
0: Mais il faut d'abord commencer par la base. C'est ce qui fait qu'aujourd'hui, j'ai une fanbase élargie chez nous.
2: C'était stratégique, en fait, chez toi.
0: C'était stratégique. Mon premier album, je l'ai sorti en soussou.
1: Ok.
0: Et ma sagesse, Badman, que tu viens d'écouter, là, c'est purement en soussou, la dancehall. J'ai fait ça assez. J'ai sorti plus de 3 projets en soussou avant maintenant de revenir chez moi. Parce qu'avant aussi, il y avait ma communauté qui me disait « Ah, tu es Peul, mais pourquoi tu ne chantes pas un peu ?» J'ai dit « Non, je commence par le plus difficile. » Et aujourd'hui, j'ai réussi à faire quelque chose. J'ai fait qu'aujourd'hui, même les soussou écoutent mes sons en poula. Parce que déjà, j'ai fini de conquérir les cœurs des autres communautés depuis. Donc je l'ai fait à la base, j'ai commencé par ça. Aujourd'hui, si je chante en poula, les soussous écoutent, Malinké écoute.
2: Okay,
0: et si je le fais en soussous, tout le monde écoute.
1: Ouais, bon, tu vois, il rassemble tout le monde. Hein. De toute façon, quand c'est trop facile, il aime pas World Jean.

0: Désolé, on n'a pas tout le temps du monde. L'émission est bientôt finie, j'ai juste encore quelques questions. Tu l'as dit, c'est le titre Ok, super, tu le dis mieux que moi, ça c'est sûr. Qui est extrait de ton EP Mister Jamtoon. C'est qui Mister Jamtoon?
1: Mister Jamtoon, c'est moi.
0: Ah, c'est toi-même?
1: Voilà, c'est moi, Mister Jamtoon.
0: Ok.
1: Jamtoon, c'est une expression purement poula qui signifie, comment je vais dire ça en français, Jamtoon, qui une joie de vivre.
2: Ok.
1: Tu vois, en quoi, purement positive. Ah. Tu vois, en quoi.
2: Moi, j'en garde ta joie de vivre parce que c'est l'heure de jouer. Ah ouais. Je vais te poser une série de questions, tu réponds dans la joie, dans la bonne humeur. Amen. Okay. Première question, quelle est la première chose que tu fais après être sorti de scène?
1: Je remercie d'abord Dieu toujours.
2: Ok.
1: C'est ça, je fais.
0: Tu n'oublies pas. Quel est le moment le plus stressant que tu as vécu dans ta carrière?
1: Je peux dire, c'est mes débuts. Hein.
2: Ok.
0: Tes débuts?
2: Les débuts?
1: Les débuts. Ouais. Ça n'a pas été facile parce que il n'y a pas ici, il n'y avait pas, et tout le monde ne me faisait pas confiance. Quand je leur disais que ouais, et je peux faire la musique mieux et qu'un jour je serai là aujourd'hui, tu vois.
2: Et tu l'as fait.
0: T'as cru en tes rêves.
2: Quelle est la critique qui t'a le plus marqué ou blessé?
1: Ce qui m'a le plus marqué, c'est quand mes détracteurs me disent que je ne pourrai jamais.
2: Okay. Ah,
1: mais ça va, ouais. Aujourd'hui je suis là, je suis exactement. La NFI.
0: Ouais, c'est quelque chose qui t'a donné de la force. Et le compliment qui t'a le plus touché?
1: Compliment qui m'a le plus touché, c'est quand ma maman me dit vas-y, fonce, fiston, vas-y.
0: Ok. Right. Ah, fonce, hein. Et justement.
1: Toute personne fonce, fais ce que tu as à faire.
0: Et t'as écouté ta maman parce que bientôt t'es en concert à Paris.
1: Il y a le 22 août.
0: Ok, bah tu sais quoi, je te laisse 30 secondes pour faire ta promo. Pas une seconde de plus, pas une seconde de moins. C'est parti.
3: Top promo, commence.
2: Allez.
1: Ok, la famille, à tous mes fans. De Paris, de partout, de la France, partout en Europe, je vous invite le 22 août au Cabaret Sauvage. La billetterie déjà en ligne. Venez vivre ce moment exceptionnel avec Mr. Jamtoon et un concert 100% live. Yes, I.
0: Les 30 secondes, il maîtrise. Il n'y a pas d'horloge à côté de lui.
2: Non, c'est vrai. Il l'a fait.
0: Le 22, bah on a noté le rendez-vous. Il n'y a pas un petit album qui arrive?
1: Il y a l'album Full of Yes que je dois décharger bientôt là.
0: Et bon, reste connecté. Merci pour ton temps d'avoir été avec nous.
2: C'est cool.
0: Avec ton énergie. Merci, ouais, franchement.
2: Et ta douce voix.
4: Vous avez soigné ta.
2: Salut, Jean. Quant à nous, on se retrouve lundi dans cette nouvelle émission.
0: Ouais, c'est la fin. C'est la fin. Déjà.
2: C'est la fin.
0: Ça passe trop vite.
2: Et ouais, on va recevoir ta chérie, Dory.
0: Dory,
2: oui.
0: J'ai un autographe d'elle, mais il faut que je le retrouve.
2: Tu l'as perdu, on va lui dire.
0: Merci. Salut.

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7: Le journal avec vous, Diane Berger. Bonsoir Diane.
8: Bonsoir Delia, bonsoir James. Et puis bonsoir à tous. Sixième nuit consécutive de frappes américaines contre l'Iran. Pour l'instant, ni Téhéran ni Washington ne semblent vouloir concéder quoi que ce soit. Et le retour des sanctions économiques ne bouleverse pas pour l'instant le régime iranien, habitué maintenant à faire avec. Mouvement de contestation rare en Ukraine. Malgré la guerre, des milliers d'habitants ont manifesté leur colère aujourd'hui après le limogeage de Mykhailo Fedorov, le très populaire ministre de la Défense. Nouvelle attaque contre la liberté d'expression en Chine. La police de Hong Kong a arrêté 5 libraires accusés de vendre des livres qualifiés de séditieux. Et puis les incendies sont plus nombreux et plus violents qu'avant en Europe. Et en face, les moyens des pompiers pas toujours adaptés. Un syndicat français alerte sur la crise connue par les sapeurs-pompiers volontaires. On vous dit tout à la fin de ce journal. Une nouvelle série d'explosions en Iran ce soir, à nouveau frappée par l'armée américaine. La ville portuaire de Bushehr notamment a été visée. On y trouve la seule centrale nucléaire d'Iran. Des détonations ont été signalées également à Bandar Abbas, près du détroit d'Ormuz. Le rythme des frappes entre les États-Unis et l'Iran ne faiblit pas, malgré les appels au dialogue du médiateur pakistanais. Les États-Unis ont également remis en place des sanctions et le blocus des ports iraniens. Mais l'économie iranienne a appris à faire face à ces leviers économiques activés par Washington, explique Thibaut Fouillet, directeur scientifique du Centre d'analyse et de prévision des risques internationaux.
9: Il y a un moment où on atteint un point culminant dans les sanctions, c'est-à-dire que ça a un effet d'abord fort au tout début, parce que d'un coup on arrête les chaînes de valeur, on fait s'effondrer certaines entreprises qui étaient dépendantes du marché international. Et ensuite, après, dans la longue durée, on affaiblit une économie, mais on voit bien que les économies s'adaptent et qu'on développe des mécanismes de résilience. Et là, en l'occurrence, comme les Iraniens sont sous sanctions depuis les années 80, 4 décennies que vous êtes sous sanctions, les mécanismes d'adaptation, votre économie, de toute façon, s'est habituée à vivre sous sanctions. Ça ne veut pas dire que c'est tout rose, mais c'est habitué. C'est la même chose pour la Russie actuellement, c'est moins longtemps. Donc aujourd'hui, rajouter des sanctions, rajouter de l'embargo, ça peut affaiblir à la marge, ça peut augmenter un peu la pression, mais de toute façon, ça ne peut pas avoir d'effet décisif, puisque structurellement, l'économie du pays fonctionne et est faite pour fonctionner sous sanctions.
8: Thibaut Fouillet, directeur scientifique du Centre d'analyse et de prévision des risques internationaux. Donald Trump doit prendre la parole dans 5 heures. Discours solennel du président des États-Unis. Selon la Maison-Blanche, il doit faire des révélations sur le système électoral américain et ses vulnérabilités. À 4 mois des élections de mi-mandat, ses opposants démocrates redoutent déjà qu'il remette en cause le résultat de ce scrutin où le camp républicain est donné perdant. Une nouvelle manifestation a encore réuni plusieurs centaines de personnes ce soir sur une place du centre de Kiev. Des rassemblements ont eu lieu spontanément aujourd'hui dans plusieurs villes d'Ukraine. Tous dénoncent le limogeage du ministre de la Défense, Mykhailo Fedorov. À 35 ans seulement, il a pourtant un bilan flatteur à la tête du ministère de la Défense ukrainien, en pleine guerre contre l'agresseur russe. Et puis, il a acquis, avec ces derniers mois, une très bonne image auprès de la population. Daniel Valo.
1: Visage poupin, toujours souriant et vêtu de noir, Mikhailo Fedorov est entré au gouvernement dès 2019, à l'âge de 28 ans. Volodymyr Zelensky lui avait confié la gestion de ses réseaux sociaux, il le nomme au ministère de la Transition numérique. En 2022, lorsque la guerre éclate, le jeune ministre parvient à convaincre Elon Musk de relier l'armée ukrainienne au réseau Starlink. Il se fait l'avocat, dès les premières semaines, de la guerre des drones et de la collecte de données sur les champs de bataille pour faciliter le repérage des cibles militaires. Nommé en janvier dernier à la tête du ministère de la Défense, Mikhailo Fedorov amplifie et systématise une stratégie qui s'avère redoutablement efficace. Il ne parvient pas, en revanche, à réformer le système de conscription et il se heurte à plusieurs reprises à l'état-major de l'armée ukrainienne. C'est peut-être là qu'il faut trouver la raison de son limogeage, Volodymyr Zelensky souhaitant une meilleure relation entre le gouvernement et les chefs de l'armée. Autre explication avancée par les manifestants qui demandent son maintien, le jeune ministre aurait eu le tort de vouloir lutter contre la corruption dans les contrats de fourniture militaire.
8: Pour assurer l'intérim au ministère de la Défense, Volodymyr Zelensky, le président ukrainien, a choisi un responsable du renseignement, Yevgeny Hmara, un changement qui doit encore être validé par le Parlement. Arrêté car il propose des livres. À Hong Kong, la police chinoise a perquisitionné 2 libraires et interpellé 5 vendeurs. C'est la 3e descente de police de ce type cette année dans la ville. Mélissa Barra.
10: Sur les images de son arrestation, une jeune femme menottée arbore un t-shirt noir marqué « Je suis libraire ». Au total, 5 personnes ont été interpellées et des cartons entiers de livres saisis dans les rayons de Have a Nice Day et Greenfield, 2 librairies indépendantes de Hong Kong que la police accuse de distribuer des contenus séditieux. Une qualification fourre-tout, explique Sarah Brooks, directrice Chine de l'organisation Amnesty International.
11: Si l'on prend la définition de la sédition à la lettre, dans son sens admis partout dans le monde, on ne peut pas arrêter quelqu'un pour avoir vendu des livres. On l'a vu, ça concerne des ouvrages comme des fables sur des loups et des moutons ou des biographies de personnalités qui dérangent les autorités. Les lois sur la sécurité nationale imposées par Pékin ne définissent pas précisément ce qui constitue un acte de sédition.
10: D'autres libraires avaient été interpellés en mars et en juin dernier. Ils risquent jusqu'à 7 ans de prison.
11: Les militants et avocats pro-démocratie, les dirigeants syndicaux et les leaders étudiants sont presque tous en prison. Le gouvernement a donc élargi sa cible. Avant, de nombreux commerces affichaient leur attachement aux valeurs démocratiques. Leur nombre s'est réduit.
10: Cette dernière perquisition a eu lieu le jour où s'ouvrait l'édition 2026 du Salon du Livre de Hong Kong.
8: Mélissa Barra, le géant du streaming Netflix chute à la bourse de Wall Street, un repli de 8%. Le résultat des mauvais chiffres du géant américain du divertissement, sa croissance a ralenti au 2e trimestre 2026 et ses prévisions pour la suite ont déçu le marché. 32 accusés condamnés au procès de la catastrophe du pont de Morandi à Gênes en Italie. La peine la plus lourde, 12 ans de prison ferme, va à l'ancien directeur général de la société d'autoroute qui gérait le viaduc qui s'est effondré. C'était le 14 août 2018, des dizaines de véhicules avaient été emportés, l'accident avait fait au total 43 morts. Un grave incendie hors de contrôle dans le nord-est de l'Espagne, dans la province de Saragosse. Les flammes ont ravagé en quelques heures 7600 hectares. 5 villages ont dû être évacués et les autorités préviennent, il faudra plusieurs jours pour réussir à le maîtriser. Les incendies violents également en France, 35 000 hectares de végétation ont déjà brûlé cette année. C'est autant que l'été dernier, sauf que nous ne sommes que mi-juillet. Près de 1000 pompiers sont toujours mobilisés contre les flammes dans la forêt de Fontainebleau, à 50 kilomètres de Paris. Et parmi ces pompiers, une majorité de sapeurs-pompiers volontaires. Ils sont près de 200 000 au total en France à exercer cette fonction avec ce statut spécifique, en parallèle d'une autre activité. Mais ce système est à bout de souffle, Jeanne Danglejean.
12: À bout de souffle, voire au bord de l'explosion, selon Bruno Ménard. Il est le secrétaire général du syndicat des sapeurs-pompiers volontaires. Des volontaires qui représentent 80% des effectifs des soldats du feu.
13: 2 fois sur 3, quand vous allez croiser un camion ou une ambulance, ça sera des sapeurs-pompiers volontaires à l'intérieur. Sans les sapeurs-pompiers volontaires, le système s'écroule. Depuis 25 ans, il n'y a jamais eu d'augmentation des effectifs de sapeurs-pompiers volontaires en France. En face, les interventions ont augmenté de 50%.
12: Et si la main-d'œuvre manque, c'est parce qu'elle est difficile à recruter. Aujourd'hui, un jeune sur deux ne va pas au bout de sa formation. Pour Bruno Ménard, on a trop professionnalisé les sapeurs-pompiers volontaires.
13: Donc on leur demande de plus en plus de choses. Vous savez, quand vous demandez 1400 heures à un sapeur-pompier volontaire dans l'année, et qu'on lui dit, mais si t'es pas content, tu dégages. Mais à un moment donné, il dégage. Quand vous vous levez deux fois la nuit, une semaine par mois, et que le lendemain matin, vous allez travailler chez votre employeur, ça commence à être compliqué.
12: Pour améliorer les choses, il aimerait que son syndicat soit invité à la table des négociations. Et il encourage aussi les responsables politiques à injecter plus d'argent et à embaucher plus de sapeurs-pompiers professionnels. Pour les étés à venir, ça permettrait de mieux lutter contre les feux comme celui de Fontainebleau.
8: Et puis justement, depuis la forêt de Fontainebleau où il était tout à l'heure, le président Emmanuel Macron a répondu que la France s'est donné les moyens de lutter contre les feux. Concernant l'enquête maintenant, elle avance sur ce qui a causé le principal foyer d'incendie dans ce poumon vert près de la capitale. Il pourrait s'agir de travaux près de la forêt. La tapisserie de Bayeux n'a subi aucune altération visible pendant son transfert à Londres. Le ministère français de la Culture se veut rassurant ce soir. L'œuvre d'art vient d'être extraite du caisson dans lequel elle a voyagé, une opération à haut risque pour cette pièce de plus de 1000 ans. Elle va être exposée pendant un an au British Museum de Londres. C'est la fin de ce journal. 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
16: Bonjour à tous et merci de nous rejoindre dans cette édition unique du jour de Radio Foot International. Et oui,
17: quoi
16: faute de match, mon cher Salim Boumgali, bonjour.
17: Bonjour Annie, bonjour à toutes et à tous.
16: Les champions du monde, toujours là, en finale, pour défendre leur couronne au terme d'un nouveau scénario renversant. Les Argentins ont crucifié leurs adversaires en fin de rencontre pour renvoyer donc les Anglais à leur tourment, celui des rendez-vous manqués depuis à peu près 60 ans. Une force mentale et une discipline argentine collective qui impose le respect. Le grand Carlos Bianchi se rend direct de Buenos Aires avec nous. Espagne-Argentine, est-ce une finale rêvée? En tout cas, c'est une finale inédite et une confrontation rare qui mettra face à face deux Barcelonais, l'ancien Lionel Messi, et son adversaire 20 ans plus jeune, un certain Lamine Yamal. Gianni Infantino a-t-il franchi la ligne rouge? Les décisions... Mais non, Salim! Les décisions du tout-puissant président de la FIFA font grincer des dents, mais la mi-temps de la finale devrait quand même être d'une trentaine de minutes. Une hérésie qui peut-être pourrait fragiliser son pouvoir ou pas. Ou pas, monsieur Moati, n'est-ce pas? Vous aussi, je vous vois sourire. Bonjour.
18: Bonjour Annie, bonjour à tous. On va dire que je suis plutôt sur la ligne de ou pas.
16: Quelle surprise! Mais on a quand même envie de se poser la question, parce que des fois, comme ça, ça nous démange. Bonjour, David Lortolari.
19: Bonjour Annie.
16: Après vous avoir,
19: bonjour à tous.
16: J'ai pris un peu de recul. Ouais. On continue, on se retrouve dans
19: avec
16: ce
19: plaisir.
16: Studio tous, avec David Finzel et Laurent Salerno. Bien sûr, nous sommes fidèles et on en a encore pour quelques jours. Eh bien, Radio Foot, c'est parti.

0: ahí está, le va a pegar el Diu, ganó Argentina, ganó Argentina, ganó Argentina, ganó Argentina, ganó Argentina, ha ganado Argentina, ha ganado Argentina, Inglaterra, ha ganado Argentina, Inglaterra, habrán inventado el fútbol, pero Argentina inventó la magia de Messi, la magia de Diego.
1: Et voilà, certains ont inventé la magie du football et d'autres ont inventé la magie tout court, et avec un certain Maradona, avec Messi et avec tout le monde. Il est, on se croirait au but du siècle, n'est-ce pas, avec l'envolée de Victor Hugo Morales. Là, c'est un autre confrère argentin, mais toujours cette emphase et toujours ce plaisir. Alors, ils sont arrivés dans la compétition, ces Argentins, avec leur couronne de champion du monde bien sur la tête, et ils ne veulent pas la rendre, apparemment. Au pied de l'obélisque de Buenos Aires, sur la large avenue 9 de Julio, les milliers de supporters hier soir fêtaient d'abord leur qualification en finale, mais ils attendent aussi le trophée doré, le deuxième en deux ans de cette Coupe du Monde, enfin deuxième en deux fois. Et à l'allure où cette sélection argentine avance en versant tout sur son passage, eh bien on se demande si les Espagnols pourront les arrêter. En tout cas, l'inarrêtable Lionel Messi, passeur décisif sur les deux buts inscrits hier face aux Anglais, ne cesse jamais d'y croire. Il l'a dit au micro de notre envoyé spécial Eric Mamrut.
2: Ce qu'on a vécu aujourd'hui est incroyable. Avant le match, même si on se disait que ça restait un match comme les autres et qu'il fallait le jouer tel quel, parfois c'est difficile de contrôler ses émotions. Dès l'hymne, on a ressenti quelque chose de spécial. C'était un match qu'aucun de nous, les Argentins, ne voulait perdre. Et aujourd'hui, on a obtenu ce qu'on voulait, être encore présent dimanche et jouer une nouvelle finale de Coupe du Monde. On arrivait avec beaucoup de doutes, on était beaucoup critiqués. Mais moi, je savais que ce groupe répond toujours présent, qu'il donne toujours tout, et que quand il est uni, il trouve des ressources, même quand il n'en a plus. Une nouvelle fois, on est parmi les meilleures équipes du monde, et c'est une très grande joie.
1: Un scénario renversant donc longtemps indécis, puisque le premier but qui a été inscrit par l'Anglais Anthony Gordon survient à la 55e minute, et les Argentins vont emballer le match, acculer leurs adversaires jusqu'à inscrire deux buts en 7 minutes, et tout ça dans le temps réglementaire. Alors filons du côté de Buenos Aires où nous attend un certain Carlos Bianchi.
3: Allô?
1: Allô, Carlos Bianchi, bonjour.
3: Bonjour Annie et bonjour à toute la table.
4: Bonjour Carlos.
1: Vous voyez, d'habitude Carlos arrive toujours, s'annonce dans le couloir en sifflant. Donc là, il s'annonce dans le studio en sifflant à distance. Un Carlos.
3: Ça me fait plaisir, Annie, d'être avec vous.
4: On peut comprendre.
1: Eh bien, on vous comprend, Carlos. Alors, racontez-nous, Carlos, pourquoi les Argentins répètent ces scénarios éprouvants, j'imagine, pour les nerfs de tous les Argentins, éprouvants pour les corps des joueurs argentins?
3: Ça donnait comme ça dans les trois derniers matchs, disons, non?
1: Ben oui.
3: Mais ce n'est pas quelque chose que le joueur de football y cherche. Il s'est trouvé dans une situation que ça lui plaît pas, et après, bon, il y a la révolte. Je vous l'ai dit, Annie et à David, au passage hier, vous parlez de la grinta.
1: Oui.
3: Et nous, on parle des testicules. Excusez-moi, je suis franc. Parce que pour nous, c'est très important.
1: C'est un langage de vestiaire, ça, Carlos.
3: Oui, mais c'est la vérité. Parce que je crois que quand vous jouez un match de football, vous devez tout donner pendant 90 minutes. C'est tout. Après, vous, pendant toute la semaine, vous faites ce que vous voulez. Et les Argentins, ils pensent toujours qu'il faut donner tout ce qu'on a et ce qu'on n'a pas. Et il faut aller le chercher quelque part pour le donner aussi. Et l'Argentine, il se trouve de que... Heureusement, parce que pour moi, hier, l'Argentine, il gagne le match parce qu'il a le courage et il va le chercher. Mais jusqu'à la 55e minute, l'Angleterre, qui marque le but, il n'avait rien à dire. Parce que l'Angleterre, il avait bien joué quand même. La question, c'est après.
1: Mais d'où viennent ces ressources?
3: Mais non, c'est pas tellement les ressources. Oui, chapeau pour les ressources de l'Argentine, mais je ne comprends pas. L'équipe anglaise, ils sont tous des joueurs qui jouent la Champions tous les ans, ou pas?
1: Oui, et parfois, oui, même ils la jouent avec des joueurs argentins.
3: Alors, sont des mecs, oui, non, mais sont des mecs, les Anglais, qui sont de l'expérience.
1: Ben oui.
3: Comment ils peuvent mettre le cul derrière de la façon qu'ils l'ont fait hier? Et en plus, il y a des choses, moi je dis toujours, il y a des choses que vous n'avez pas droit et n'est pas voir. En face de chez vous, les Anglais, ils avaient un mec qui frappait de 30 mètres. C'était Fernandez. Il avait frappé une fois sur la transversale. Il avait frappé une deuxième fois. Le ballon, il a mis au corner le gardien. À la sortie d'un corner, tu ne peux pas le laisser libre. Quand une équipe est travaillée, il y a des mecs qui vont à la sortie de 18 mètres. Aujourd'hui, tu ne peux pas permettre à quelqu'un qui frappe à la sortie de 18 mètres parce que tu connais toutes les choses qu'ils font les adversaires.
1: Oui.
3: Et quand je vois que Fernandez, il est tout seul et qu'il va recevoir le ballon...
1: Vous êtes sûr qu'il va marquer chose...
3: Mais c'est incroyable.
1: Mais oui.
3: C'est incroyable. Et après, ce sont des fautes que pour moi, tactiquement, c'est grave pour une équipe.
1: Ouais. Étienne Moati, c'est les fautes des Anglais qui les ont finalement éliminés de la finale, ou est-ce que c'est aussi plutôt la force des Argentins qui leur a permis de revenir?
5: La faute des Anglais, elle est tellement évidente, et surtout de son sélectionneur Thomas Tuchel.
1: On va lui faire sa fête après.
5: Je pense que personne n'a pu comprendre les choix qui ont été faits par Tuchel, ultra défensif, comme si vous pouvez, face à Lionel Messi et tous les Argentins, passer 40 minutes devant votre but sans qu'ils puissent combiner, vous faire mal. Mais moi, Carlos a trouvé une partie du corps des Argentins, donc pour expliquer un peu les ressources argentines. Mais moi, je trouve qu'il y avait aussi le cerveau argentin, parce que cette équipe d'Argentine, elle a absolument pas paniqué. Elle a mis évidemment beaucoup de cœur, de courage, d'énergie, de folie dans son match, mais elle a aussi mis de la raison, elle a aussi mis de l'organisation, elle a aussi mis des combinaisons.
1: Elle s'est mise à bien jouer, d'ailleurs.
5: Voilà, qui prouve que cette équipe d'Argentine, qui aime bien beaucoup truquer les matchs, faire beaucoup de fautes, être parfois un peu négative dans son expression collective, elle sait aussi être une très grande équipe de foot qui joue collectivement très très bien au ballon.
6: Parce que, et Carlos l'a dit, ils mettent tout sur la pelouse, sur un terrain pendant 90 minutes. Sur les premières minutes, quasiment toute la première période, les fautes quand même argentines étaient importantes. Hein. Enzo Fernandez, Paredes notamment, et d'autres. C'était assez violent quand même ce que faisaient les Argentins. D'ailleurs, très peu de sanctions. Malgré tout, je vois un Enzo Fernandez avec son poing dans le cou d'Eliot Anderson notamment. On fait bon, ok. Mais à la limite... À côté de ça, et ça a été évoqué par Étienne, c'est vrai que la seconde période, malgré le 1-0, malgré le fait que les Anglais aient reculé, on a vu malgré tout du calme chez les Argentins. Ils attaquaient de manière efficace, de manière efficiente, j'ai presque envie de dire, au-delà de Messi qui est au-delà d'un génie. On a vu vraiment de l'intelligence effectivement chez ces Argentins-là, et qui gagnent au final, c'est logique.
1: Carlos, vous vouliez réagir ?
3: Étienne, écoute, Annie, je t'explique une chose, parce que là on commence à parler tactiquement. Et tactiquement, quelqu'un qui a joué au football ou qui était entraîneur, il comprend quelque chose. Et il y a eu deux ballons sur le poteau, d'accord ? Les centres, ils sont venus d'où ? De la droite, jamais de la gauche. Le but, le deuxième but, d'où il vient? De la droite, pas de la gauche. Alors, tactiquement, quand t'as à moins que tu te balades aux États-Unis, tu peux pas te faire prendre des choses que... Moi, je sais pas, mais j'ai perdu des matchs comme entraîneur, attention, j'ai perdu des matchs. Mais tu peux avoir la sécurité de que j'avais la tête dans les valeurs de l'adversaire, parce que je ne voulais pas perdre avec les qualités qu'il avait les adversaires. Et l'Argentine, il a gagné parce qu'il a profité des qualités, parce que les adversaires, ils se sont pas rendus compte des qualités qu'ils avaient les Argentins.
1: Ouais. Alors justement, moi, David Lortolari, avant de vous donner demander votre sensation ou votre impression, la force mentale quand même qu'on voit de ces Argentins, parce qu'on les a vus contre le Cap-Vert, on les a vus aussi en difficulté contre l'Égypte, et maintenant on les a vus contre cette équipe d'Angleterre, que elle aussi, hein, elle figurait parmi les quatre favoris. D'ailleurs, les quatre semi-finalistes, demi-finalistes étaient justement les quatre favoris. Écoutons Lionel Scaloni, parce qu'il a eu une explication intéressante sociologique aussi, mais très intéressante sur la force de caractère de ces joueurs.
7: Je les connais, je sais comment sont.
8: Je les connais tous, mes joueurs. Je sais comment ils sont. Ce sont de vrais chiens fous. Ils ont grandi dans des milieux où ils n'avaient rien et peur de rien. Ils étaient les meilleurs sur leur terrain. Ils allaient jouer partout. Et vous savez, déjà tout petit, les gens attendaient beaucoup d'eux. Rien ne leur pèse, c'est ça, vraiment. Rien ne leur pèse. Alors ils jouent comme des gosses de 7 ou 8 ans. Ils ne se disent pas « Waouh, c'est une demi-finale pour une place en finale ». Ils pensent juste à jouer pour gagner. Mais vous savez, c'est vraiment ça qui me touche.
1: C'est intéressant ce qu'il dit Lionel Scaloni, lui qui est depuis à peu près 8 ans avec ses joueurs, enfin depuis, non, 4 ou 5 ans, hein, depuis avant la Coupe du Monde du Qatar.
9: Oui, alors moi je suis plus sensible à ça qu'à l'idée d'une faiblesse anglaise. Alors j'entends bien l'analyse, elle me paraît pertinente, etc. Mais il y a quelque chose qui me dérange, moi, par rapport à ce rapport de force. Est-ce que c'est l'Argentine qui a fait un super match à la fin ou est-ce que c'est l'Angleterre qui a raté son match? Moi, j'entends Harry Kane à la fin du match, Annie,
1: nous dire
9: on a très bien préparé le truc, on s'était très bien préparé, on a beaucoup travaillé, on avait travaillé des combinaisons, etc. Est-ce que moi je vois Thomas Tuchel tôt dans le match, le visage très fermé, presque fébrile. Et je me demande, peut-être Carlos a repéré des indices de ça aussi, je me demande si l'Angleterre, ou Thomas Tuchel, n'a pas senti que cette Angleterre était, sinon épuisée, du moins usée, émoussée, fatiguée, et que donc il fallait jouer à l'économie. Alors ça s'est avéré un échec à l'arrivée, mais je me demande si cette Angleterre pouvait vraiment faire plus. Sur le but, la frappe de loin d'Enzo Fernandez, dont parlait Carlos à l'instant, le seul qui fait un geste de désespoir pour se jeter dans ses pieds, c'est Bellingham, qui est à peu près le seul à avoir été vraiment au niveau mondial dans ce tournoi, pour ce qui est de l'Angleterre. Et je me demande si Harry Kane de temps en temps, il a marqué des beaux buts, c'est vrai, Étienne. Mais Bellingham ne m'a vraiment jamais déçu. Moi, c'est le seul dans ce tournoi avec l'Angleterre. Donc je me demande si on ne sous-estime pas même, et ça va dans le sens de ce que vous dites, Annie, on ne sous-estime pas la vraie valeur profonde de cette Argentine. Et je veux bien qu'on fasse des erreurs tactiques, qu'il y ait des erreurs de coaching, etc.
5: Jusqu'au but, les Anglais donc rivaliser finalement relativement facilement avec les Argentins.
1: Se
5: fait à ce moment-là. Partir du moment où ils marquent, ils vont tous derrière. Les changements qui sont opérés, puisqu'on fait sortir leur meilleur attaquant Gordon, qui venait de marquer un but pour faire rentrer les défenseurs, et ils finissent par être pris. Et c'est véritablement presque délicieux de l'observer.
9: Sur
5: des ballons aériens que les Anglais pensaient donc avec leur géant en défense centrale pouvoir écarter extrêmement facilement. Et c'est là-dessus qu'ils ont perdu.
6: Juste quand vous évoquez le fait que on pouvait peut-être sous-estimer l'Argentine, j'ai envie de dire, de sa faute. Parce que quand, contre le Cap-Vert, contre l'Égypte, vous avez été grandement en difficulté, contre la Suisse, en partie aussi. Enfin, à un moment donné, c'est eux aussi qui se sont donné beaucoup de difficultés face à ces formations-là.
1: Carlos, on va parler de l'Angleterre, mais j'aurais encore une question pour vous sur l'Argentine. Quand vous, en tant qu'ancien joueur et entraîneur, quand vous voyez le match, vous pensez que les Argentins vont le renverser je sais pas, à la mi-temps ou après la mi-temps, même après le but anglais?
3: Non, parce qu'à la mi-temps, elle était 0-0.
1: Oui.
3: Mais après qu'ils ont marqué le but, la façon ils se sont mis dans les 18 mètres, à 30 mètres du but, ou à 35 mètres du but. Ils se sont mis... Quand vous regardez le premier but, tous les joueurs, ils sont à l'intérieur des 18 mètres. Et c'est pas normal, ça. Je sais pas pourquoi, non? Parce que, à moi, je vous dis la vérité, ça m'étonne, parce qu'ils sont des mecs chevronnés, qui jouent des champions et tout ça. Mais il n'y avait pas un qui criait. Il n'y avait pas quelqu'un qui disait, allez-y, merde! Ils suivaient le match en attendant la fin du match. Ils ont eu la chance avec eux, parce que poteau à droite, poteau à gauche, le gardien, il fait deux arrêts extraordinaires.
1: Oui, puis à un moment, sinon, ça passe plus.
3: Sinon, ils auraient bien pu prendre 4-5.
1: Y avait une image qui était assez frappante au début du match. En tout cas, nous, qui nous avait marqué, David, c'était quand ils chantent l'hymne, les Argentins. On a eu l'impression qu'ils le hurlaient, mais comme des guerriers pour se donner des forces.
9: Oui, c'est quelque chose qu'on a vu. Alors, je veux pas faire de continentalisme et de déterminisme.
1: Non, mais
9: on a vu ça dans d'autres sélections sud-américaines, le Paraguay, l'Uruguay, on l'a connu aussi.
1: Oui, mais les Argentins, on les a vus plusieurs fois chanter l'hymne, hein.
9: Habités par la mission, par la sensation qu'il y avait un match important à jouer, c'est une demi-finale de Coupe du Monde.
1: Oui,
9: eux l'avaient sans doute bien intégré, ça.
6: Et je compléterais aussi, c'est que quand il y a eu les hymnes, d'abord l'hymne anglais puis l'hymne argentin, les deux hymnes ont été copieusement sifflés.
9: Oui, oui.
6: D'abord par les supporters argentins, voilà, et de l'autre côté, les supporters anglais ont sifflé l'hymne aussi. Est-ce que ça a donné, ouais, ça a regaillardi les joueurs? C'est pas impossible aussi sur cette séquence.
1: En tout cas, l'Angleterre, comment a-t-elle pu perdre ce match? Eh bien, les Anglais eux-mêmes. Alors, tout à l'heure, on a entendu les Argentins super heureux, là, écoutez, les Anglais super déçus.
10: There's the final whistle. Argentina have beaten England by 2-1. The England players fall to the pitch, flat on their backs, and the Argentina players drop to their knees in celebration. England were leading in the 85th minute. That's how close they were to a World Cup final for the first time for 60 years. But Argentina dug deep and the world champions have won through.
1: Alors ces Anglais, ils ne disputeront donc pas la finale qui était parmi les favoris. Ils seront donc adversaires de la France, hein, ce fameux match que personne n'a envie trop de jouer. Mais on les comprend après une telle désillusion. En tout cas, pour les Anglais, l'histoire se répète. Est-ce suffisant comme explication? On va en parler. En tout cas, Harry Kane était dévasté au micro d'Eric Mamrut.
11: C'est un peu la même histoire que lors des tournois précédents. On a eu du mal à garder la maîtrise du match. Pendant environ une heure, on a été très bon. On a marqué et c'était mérité, selon moi. Et puis, pour une raison ou une autre, on n'a plus réussi à garder le ballon. Ni à leur mettre la pression. Cela leur a permis de prendre confiance, l'ascendant, et de multiplier les attaques dans notre camp. Après, c'est assez normal de vouloir préserver son avantage, mais il reste encore beaucoup de temps. Maintenant, on est tous anéantis. Quand on est si près du but, à une dizaine de minutes d'une finale, et que tout vous échappe comme ça, oui, les gars sont dévastés, mais on ne peut rien y changer. Il faut féliciter l'Argentine, puis repartir au travail pour progresser.
1: Alors on sait le poids qui pèse sur les épaules de l'Angleterre, Salim. J'imagine que c'est pour ça qu'ils avaient pris un entraîneur allemand, pour que sortir un peu de ces fantômes. Et malgré tout, eh bien, est-ce que c'est une fatalité?
6: C'est important et c'est précieux la manière dont vous présentez les choses, parce qu'il faut effectivement réévoquer les présents tournois qu'Harry Kane évoque dans son propos.
1: Oui, ils font deux finales d'Euro.
6: C'est ça, mais également, j'insiste précisément sur deux rencontres clés. D'abord, la demi-finale 2018 de Coupe du Monde, en l'occurrence. Sur cette demi-finale-là, cette équipe anglaise est menée, plutôt mène 1-0 et perd finalement 2-1 face à la Croatie. Ce jour-là, Gareth Southgate, qu'est-ce qu'il fait? Il mène 1-0 très vite et derrière, il recule très vite face à cette équipe croate qui finit par s'imposer. Trois ans plus tard, Euro 2021, la finale face à l'Italie. Que fait-il? Luke Shaw marque très rapidement. Vous aimez Luke Shaw qui marque dans une finale face à l'Italie à domicile. En plus, je rappelle, c'était à Wembley.
1: Mais oui.
6: Et là, tout d'un coup, alors qu'il marque très rapidement, au final, alors que c'était à la troisième minute, mais très rapidement, cette rencontre, l'Angleterre va finir par reculer et au final va s'incliner face à l'Italie. Là, on se dit, avec un autre coach, pas anglais, donc allemand, et Thomas Tuchel, qui a quand même un pedigree non négligeable, ça va pas du tout être la même. On a l'impression qu'au final, il a été presque pris par la peur anglaise, la frilosité anglaise s'est emparée de lui, alors que normalement, c'est à lui qui doit presque imprimer sa manière d'être. C'est l'Angleterre qui a imprimé sa peur à Thomas Tuchel. Ce qu'on a vu, perso, j'ai rarement vu ça dans ma vie, qu'un coach et les décisions d'un coach inversent totalement comme ça une rencontre. De cette manière, si négativement, j'entends.
1: Carlos Bianchi, sur les choix tactiques de Thomas Tuchel, vous qui êtes, qui avez été entraîneur, est-ce que le coach fait ça, et finalement, il a fini par déstabiliser ses propres joueurs, qui se disaient, mais il a pas confiance en nous?
3: Je ne sais pas vraiment ce qui s'est passé quand il a dit les mots qu'il a dit, l'entraîneur allemand. Mais je crois
1: qu'il
3: n'y avait pas...
1: Non, mais surtout les choix, quand il fait rentrer autant de défenseurs.
3: Oui, mais ça, il démontre déjà qu'il
1: a peur.
3: Il se rend compte que ça va être difficile de tenir le résultat. Parce qu'il a mis en arrière central un mec 90, et à la fin, il finit pour encaisser un but de la tête. Et pour quelqu'un qui est plus petit que les autres. Non, mais, et en plus, il a eu Capello aussi, comme entraîneur. Moi, je crois que les Anglais, pour moi, je les remercierais toujours qu'ils ont inventé le football. Parce qu'il nous a donné à manger, non?
9: Pas seulement à l'Argentine.
3: Oui, non, pas seulement à l'Argentine, à tout le monde, à tous les joueurs de football, à tous les journalistes de football, etc., etc. Mais les Anglais n'ont jamais rien démontré à niveau de sélection, hein. Quand ils ont gagné en 66, c'est un but qui n'était pas valable. L'Argentine, Allemagne et Angleterre, un arbitre allemand, il a fait expulser le capitaine de la sélection argentine. La seule fois qu'ils ont gagné quelque chose, c'était en Angleterre. Hein.
12: Mm-hmm. Oui, bah on connaît l'histoire.
3: Et alors, je le remercie beaucoup, toujours qu'ils ont inventé le foot.
12: C'est vrai que c'est un peu incompréhensible cette attitude hier de Thomas Tuchel, Étienne Moati.
5: Oui, autant on sent les Argentins en adéquation complète avec leur sélectionneur Scaloni, dont on parle pas assez d'ailleurs, parce que finalement à chaque fois qu'on parle de l'Argentine, c'est la victoire de Lionel Messi, c'est la victoire de la rage argentine, du cœur argentin.
12: D'ailleurs, il tient à sa place Lionel Scaloni, un peu comme lui...

0: de cet éloignement entre Tourelle et son vestiaire dans le match
1: d'hier. Il y avait déjà eu le choix de la liste qui avait déjà créé pas mal de remous.
0: Ouais, mais au moins
1: aussi.
0: On peut dire que les joueurs qui étaient là, eux, ils avaient été choisis par Thomas Tourelle, donc ils devaient faire corps avec lui. Mais Thomas Tourelle, il a réussi, il a un caractère comme assez particulier à s'isoler un petit peu de son groupe. Et on voit une image à la télévision de Bellingham qui est à terre au moment de l'égalisation argentine. Et dans ses yeux, on comprend que tout est fini, alors qu'il reste encore la possibilité d'aller en prolongation, de continuer à gagner. Voilà, il y avait une force collective argentine et une faiblesse collective anglaise.
1: Oui, d'autant qu'on le voit faire rentrer deux attaquants, Rashford et Toney, en dernière minute, après avoir sorti déjà
2: après avoir sorti Rice, Kane, ils sortent tous les attaquants, Gordon, pour mettre que des défenseurs.
0: Bah, c'est simple avec Thomas Tourelle, en fait. Quand vous menez, vous faites rentrer des défenseurs. Alors, quand vous êtes mené, vous faites rentrer des attaquants. Même moi,
2: simple.
0: Je pourrais être entraîneur ou sélectionneur de l'équipe d'Angleterre.
2: C'est aussi simple, parce qu'il y a un quart d'heure entre le but de Gordon et le premier changement, même un peu plus.
1: Oui, Carlos.
3: Annie, dis-moi, il était joueur de football?
1: Pardon?
3: Il était joueur de football, lui?
2: Oui, Tourelle, oui.
1: Tourelle, oui.
2: Oui, bien sûr.
0: Pas un très haut niveau.
2: Non. Très haut niveau.
3: À quel niveau?
0: Ce que lui a fait remarquer d'ailleurs Jude Bellingham.
2: C'est
0: quand
2: ça.
0: Quand Tourelle a dit, j'ai pas aimé le niveau qu'a eu l'équipe anglaise ce soir, et Bellingham lui a dit, c'est peut-être un niveau que tu connais pas non plus.
1: C'est pas lui qui s'est coltiné.
2: Il a joué au niveau national.
1: Il a joué au niveau national. Alors,
3: à niveau national. Moi, je dis toujours, pour que les entraîneurs, ils trouvent des clubs comme des joueurs, il y a des fois, avoir un très bon représentant, c'est très bien, hein.
1: Oui, mais bon, on a le contre-exemple de Mourinho, qui a pas joué grand chose, et puis qui a quand même été, je ne sais pas, un grand entraîneur. Oui. Parlez-nous de Thomas.
3: Il a eu un très bon représentant, lui aussi, hein.
1: Oui. Parlez-nous de Thomas Tourelle, David Lortolari, parce que quand même, effectivement, il a l'art de se mettre à dos. Là, on se demande comment il va pouvoir continuer à être sélectionneur de l'Angleterre, quand même.
2: Oui, quand je l'ai vu prendre des joueurs par l'épaule avec un paternalisme ostentatoire quand il est arrivé au Paris Saint-Germain avec ses stars, les stars dont il disposait, je me disais, tiens, c'est bizarre. C'est pas le Thomas Tourelle que je connais. C'est un homme ascète, sobre, froid, distant. Alors j'exagère, mais à peine. Et donc c'était surprenant. Et ça m'a paru un peu à contre-emploi. Et visiblement, ça a pas, sur la durée, ça n'a pas fonctionné.
0: Tu veux dire qu'il surjouait un peu, quoi.
2: Oui, je crois. Ou alors il essayait peut-être d'évoluer aussi humainement. Ses réussites de coach, et il y en a eu, Salim en parlait en creux, mais quand il gagne la Ligue des Champions avec Chelsea, c'est quand même une réussite qu'on peut pas enlever.
1: Oui, mais il termine le travail de quelqu'un aussi.
2: Oui, hein. Aussi. Mais Tourelle, c'est un technicien, c'est un cérébral. Il y a des entraîneurs qu'on peut rapprocher de lui. Alors lui, il est pas tout le temps sur son ordinateur comme Nagelsmann ou d'autres, mais il y a un côté, on dit en Allemagne Fachmann, c'est-à-dire qu'il connaît son métier, il sait ce que c'est que le côté technique de l'entraînement. Le côté humain, j'ai toujours des doutes. Parce que c'est pas un manager comme Jürgen Klopp qui va emporter les foules, c'est pas quelqu'un qui va aller haranguer les supporters avant les matchs comme le font certains entraîneurs.
0: Ou un manager comme Didier Deschamps qui a une relation avec le vestiaire sur la durée, où il y a du respect et il y a de l'affection.
1: Mais hier, il se trompe aussi sur le plan technique, non ?
2: De ce que nous décrit Carlos, j'ai du mal à contredire ce qu'il nous dit. C'est-à-dire que Messi, tranquillement, non, parce que c'est un super centre et il fait un beau centre du pied droit et il est pas pressé à ce moment-là, Lionel Messi. Mais c'est difficile de dire que Tourelle s'est pas trompé hier sur certains aspects tactiques.
1: En tout cas, il est la cible des réseaux sociaux quand même.
4: Je me permets une petite digression quand même. Alors les choix de Tourelle, et on l'a compris, Tourelle était coupable, en tout cas en grande partie coupable. Mais j'ai envie de dire, les joueurs sont pas innocents quand même.
2: Oui.
4: Parce que évidemment. Parce que quand on voit Enzo Fernandez, comment il est seul. Quand même, ça, qu'on le veuille ou pas, c'est quand même une aberration de cette défense.
1: Ne parlait ou hurlait.
4: Quand Lautaro Martinez, il est seul sur le centre de Messi aussi, alors qu'il y a, il y a des grandes tiges dans cette défense centrale, donc les joueurs sont aussi responsables. Juste sur Thomas Tourelle, pour bien prolonger votre propos, on le rappelle, dans 2 ans, il y a l'Euro à la maison. En 2028, c'est au Royaume-Uni, en Écosse et Irlande, ça sera organisé par les deux pays. D'ici 2 ans, et a priori, la fédération anglaise a conforté, sans communiquer, mais a conforté Thomas Tourelle. On voit mal cette fédération le virer. Je rappelle qu'il y a plus de 6 millions d'euros annuels. Aujourd'hui, le virer, ça veut dire un salaire, ça veut dire recruter quelqu'un d'important aussi. Alors certes, il y a Pep Guardiola qui est sur le marché et on sait souvent que la Fédé a souvent rêvé de Pep Guardiola et vice-versa. Mais...
2: T'imagines, ils vont prendre Nagelsmann.
4: Ce serait marrant. Oui. Non, mais voilà, il y a Pep Guardiola. Et ce serait drôle parce qu'il y a des groupes de supporters qui imaginaient ça hier soir, c'est pas une blague. En disant, ah, mais prenons Pep Guardiola comme l'Allemagne va prendre Klopp.

0: Comme ça refera des clubs Guardiola comme à la grande époque.
1: Oui, bah en tout cas, la relation avec Jude Bellingham, ils auront intérêt à se parler.
0: Ah hein. Oui.
1: Carlos, pour terminer, une dernière question que je vous pose avant de vous libérer. Est-ce que cette finale Espagne-Argentine est une finale rêvée, selon vous?
2: Rêvée. Je sais pas. Oui. En tout cas, il faut mettre un arbitre qui parle espagnol.
1: La FIFA va arranger ça.
2: Parce que la FIFA fait des choses. Moi, je pense que les deux demi-finales, les arbitres, c'était pas au niveau des demi-finales.
1: Ah, vous êtes d'accord avec Didier Deschamps.
2: Aucun des deux. Mm-hmm. Les deux matchs. Je pense que c'est l'Espagne est vraiment, je vous dis la vérité, je croyais que la France il allait passer, mais l'Espagne elle a très bien joué et tactiquement il n'a jamais laissé d'espace à la vitesse des attaquants français, c'est incroyable. Ils ont très bien joué le coup parce que d'habitude ils jouent très très haut, mais jamais ils ont été pris de vitesse. Et la fois qu'ils étaient pris de vitesse, le gardien il était prêt déjà à sortir très vite. Mm-hmm. Moi, je pense que tactiquement, défensivement, il a fait beaucoup de progrès, Espagne. Et après, il faut les prendre le ballon, quand ils ont le ballon. Mm-hmm. C'est difficile de les prendre le ballon, mais l'Argentine, il va essayer de mettre ce que nous avons dit tout à l'heure.
3: La même chose que contre l'Angleterre, Carlos.
4: Un petit peu de cerveau quand même, peut-être aussi, Carlos.
2: Oui, je pense que ça va être un beau match. Un beau match parce que les deux équipes, ils vont essayer de jouer au foot d'abord, et après, bon, on verra bien. Hein.
1: Eh ben, on verra
2: bien. La plupart,
1: bien.
2: Ils se connaissent. Mmh.
1: Merci beaucoup, Carlos, d'avoir été en direct avec nous dans Radio Foot International. Hasta luego, peut-être à la rentrée de Radio Foot.
2: Très bien, merci beaucoup. Je salue à tous la table. Bis, et à bientôt.
3: Bonne finale à vous.
1: À très vite. À bientôt, Carlos. Format Carlos, merci beaucoup en tout cas. Les amis, est-ce que pour vous c'est une finale rêvée, David Lortolari?
5: Ah oui, parce qu'il y a une opposition continentale, il y a une Espagne qui s'est montrée référence, on en parlait encore avant l'émission, le match contre la France, mais aussi quelques démonstrations faites avant. On se disait il y a peut-être moins de superstars dans cette équipe d'Espagne, mais le collectif a mis tout le monde d'accord. Donc c'est une Espagne qui est la digne représentante du continent européen. En face, on a la meilleure équipe sud-américaine. On est pas mal, on n'est pas loin d'une finale idéale, oui.
1: En plus, elle est rare, hein, parce que elle est inédite, et c'est deux équipes qui se rencontrent rarement.
0: Et c'est un match qui aurait dû à la base avoir lieu en mars dernier, la fameuse finalissima, mais qui a été annulée au Qatar pour les raisons que l'on connaît géopolitique avec l'Iran.
1: C'était plus
0: donc
1: sportif.
0: Au final, la FIFA est heureuse de voir son Espagne et l'Argentine quelques mois plus tard.
1: Oh là là, quel finish, on va dire. C'est une finale qui vous fait rêver, Étienne?
4: Oui, bien sûr. Moi, je suis un grand fan de l'équipe d'Espagne et je considérais avant le match contre l'équipe de France qu'on s'était quand même très largement emballé sur le fait que la France était favorite de ce match-là. L'Espagne, je crois qu'elle est à près de 40 matchs sans avoir perdu.
1: Ça fait 20 ans qu'on les bat pas.
4: Elle a pris un but seulement dans cette Coupe du Monde et comme Carlos, je trouve qu'elle a énormément progressé défensivement. Dans la maîtrise du ballon, ils sont exceptionnels. Et Lamine Yamal n'a pas encore fait le match de feu qu'il va sans doute faire en finale, donc ce sera dur pour les Argentins.
1: En tout cas,
4: ils
1: montent en puissance, ça c'est clair. Arrêtons-nous juste un instant, c'est sûr. Est-ce que vous avez en tête cette photo où on voit un certain Lionel Messi qui est en train de donner un bain à Lamine Yamal?
4: On va dire qu'elle est ressortie assez fréquemment.
1: Il y a 2 ans. Oui, il y a 2 ans seulement. C'est le papa qui l'a sorti de la boîte pendant l'Euro quand son fils est devenu champion d'Espagne. Ce qui est dingue, c'est qu'ils vont se retrouver face à face. Ils ont 20 ans d'écart et là, on va les avoir face à face sur un terrain.
4: C'est vrai que c'est des histoires merveilleuses de la Coupe du Monde, presque des histoires qu'on raconterait aux enfants et on croirait à peine qu'elles sont vraies. Mais en plus, il y a énormément de respect. À chaque fois qu'il le peut, Lamine Yamal parle de Lionel Messi en disant évidemment que c'est le plus grand joueur de l'histoire. Histoire, c'est un modèle, etc. On voit que dans les yeux de Messi, il y a aussi beaucoup d'affection, forcément pour Lamine Yamal, et c'est difficile pour lui de pas le voir comme son successeur quand même au Barça, par rapport à tout ce qu'il peut faire.
1: Est-ce qu'il est son successeur déjà au Barça?
0: Disons que les titres petit à petit s'enchaînent, va falloir attendre aussi, avec l'âge, va falloir attendre ce qu'il va faire en Ligue des Champions.
1: C'est des titres avec l'Espagne.
0: Déjà.
1: Bon, champion d'Espagne.
0: Bah, ouais, et il a eu l'Euro aussi.
4: Je rappelle son âge quand même, c'est 19 ans.
0: C'est ça, c'est pour ça. À 19 ans, peut-être qu'il va gagner Euro et Coupe du Monde. J'ai failli dire Ballon d'Or. Le lapsus est révélateur parce que s'il gagne la Coupe du Monde, peut-être que dans quelques mois, on se posera la question pour lui aussi.
4: Comme pour Messi d'ailleurs. Hein.
0: Comme pour Messi, exactement. Absolument. D'ailleurs, c'est drôle puisque le compte Twitter officiel du Ballon d'Or a tweeté il y a 2-3 heures à peine un article disant est-ce qu'un joueur non européen, enfin qui évolue dans un club non européen, peut gagner le Ballon d'Or ? Et ils ont fait l'article sur ça. Avec d'ailleurs, c'est drôle, la photo de Cristiano Ronaldo. C'est très drôle quand même. Voilà.
3: Voilà.
0: Mais cet article qui sort pour bien rappeler que ben, peut-être que si l'Argentine venait à gagner, peut-être que.
1: Est-ce que vous connaissez l'histoire de cette photo entre Lamine Yamal et Messi?
0: C'était avec la fondation du FC Barcelone, si je ne m'abuse.
1: Alors voilà, en fait, c'était avec la fondation de l'UNICEF.
0: Pardon.
1: Au bénéfice de l'UNICEF, donc un bénéfice caritatif, à l'époque où le maillot était encore.
0: Avec le sponsor UNICEF.
1: Voilà, sponsor, non, c'était justement pour alimenter la fédération, mais ils n'étaient pas payés.
0: Pardon,
1: pour ça.
0: Vous avez raison.
1: Parce que maintenant, ils sont payés, évidemment. Mais en tout cas, c'était pour faire un calendrier. Et il fallait 12 photos de un des joueurs. Alors ils avaient choisi 12 joueurs du Barça avec des bébés. Alors là, il y avait eu des dizaines et des dizaines de candidats. Alors évidemment, les parents, hein, pas les bébés. Et eh bien, dans cette histoire, c'est Lamine Yamal qui est avec Messi.
5: Ça a 16 ou 17 ans, c'est ça, hein, Annie, la photo, parce que Yamal était tout.
0: Il est tout.
1: Enfin, c'est
0: 18,
1: le calendrier.
0: Ouais,
1: c'est le calendrier 2007. Donc c'est il y a 20 ans.
5: Il avait un an ou deux.
1: Voilà. Non, le bébé.
0: Même pas un an.
1: Ils ont 20 ans d'écart. Et voilà. Et donc, parmi les 12 photos, alors les 11 photos, on n'en parle pas.
0: C'est vrai, ça.
1: On ne sait pas qui sont les bébés, mais alors, par contre, c'est celui-là. C'est extraordinaire.
5: La grande question à la suite de ça, Annie, maintenant, et nous, on est un peu prudents, forcément, parce qu'il y a aussi beaucoup de respect vis-à-vis du talent des deux, mais est-ce que c'est pas la passation, cette finale? Est-ce que la vitesse d'appui de Yamal, qui nous rappelle tant celle de Messi, va pas faire du mal aussi aux hanches usagées de Lionel Messi?
4: Ou est-ce pas, Lionel Messi, il est plus fort sur cette Coupe du Monde que sur la
0: Coupe du Monde. Rapide qu'à l'époque quand même.
4: Ben non, il y a eu des études qui ont été faites sur cette Coupe du Monde par rapport à 2022, il est plus rapide, il est plus fort sur les appuis et c'est vrai que ça se voit presque dans les matchs et il dure.
0: Il est peut-être pas encore sur des matchs
4: même avec des prolongations, il est incroyable.
1: Vive la MLS, Étienne Moati.
4: Mais exactement, c'est un centre de préparation à la Coupe du Monde.
0: Et juste dernière minute pour les fans de l'Espagne et de Lamine Yamal, il ne s'est pas entraîné aujourd'hui puisqu'il est avec un bandage. J'ai la vidéo sous les yeux pour dire la vérité. Il est avec un bandage, il ne s'est pas entraîné aujourd'hui. À voir comment il sera dans 3 jours.
1: Tout le monde s'inquiète. N'est-ce bon. Eh bien, nous allons parler maintenant d'un petit sujet sympathique, à savoir la FIFA.
0: Ah oui!

0: son plein depuis le 11 juin dernier lorsque le coup d'envoi a été donné au stade Azteca de Mexico. Radio Foot en témoignait avec Shakira. On a cru que c'était elle, hein, peu importe les rumeurs, nous on l'a vu. Shakira qui dansait sur la pelouse, ce fameux hymne officiel de la Coupe du Monde. La fête s'arrêtera dimanche soir avec le sacre des futurs champions. Et Gianni Infantino, lui encore, comme chef d'orchestre et en tribune, comme on a des gros plans dans chaque match. Un président qui n'hésite pas cependant, s'il existe, pardon, à dévoyer ce sport si populaire pour en modifier à sa convenance les règles. Il a inventé les pauses fraîcheur obligatoires qui découpent chaque mi-temps en deux, donc ça fait 4 demi-mi-temps. Le carton rouge à l'attaquant américain Balogun annulé pour plaire au président des États-Unis. Bon, ça leur a pas porté chance. Et maintenant, cette mi-temps qui pourrait s'avérer interminable, bien au-delà des 15 minutes réglementaires, pour faire place à un concert. Alors, on se croirait en NFL, d'ailleurs. Peut-être qu'Infantino, il devrait partir comme président de cette ligue du football américain. Étienne Moati, la question va vous être posée, mais évidemment à tout le monde. Jusqu'où il peut aller en manquant de respect à ce qu'est le football, Gianni Infantino?
1: Alors, c'est pas le premier qui a manqué de respect au football, parce que bon, la FIFA, elle avait pas non plus que des anges avant que ce soit Gianni Infantino qui la préside derrière.
0: Mais le football est très préservé, non?
1: Le
0: jeu en soi, les règles du jeu.
1: À peu près, on va dire, mais enfin, il y a déjà eu avant lui des tentatives. Il faut dire qu'il pousse à l'extrême, on va dire, le caractère ultra business du football, le manque de respect pour les règles essentielles du foot, une attitude qui est presque gênante quand on le regarde, quand on l'observe, des décisions qui sont aussi assez embarrassantes et en tout cas qui vont pas dans la bonne direction.
0: Mais qui ne l'embarrasse pas.
1: Lui qui l'embarrasse assez peu, c'est quelqu'un moi que j'ai connu et que je continue de fréquenter de temps en temps, mais que j'ai très bien connu quand il était l'adjoint de Michel Platini à l'UEFA. C'est quelqu'un qui avait déjà
0: avant,
1: énormément.
0: Il faisait les tirages au sort.
1: Oui, bon, il faisait pas que ça quand même. C'était là la partie visible de son travail.
0: Voilà, l'iceberg, nous on le voyait là.
1: Et voilà, mais aujourd'hui on a un peu le sentiment, voilà, que tout ça lui est monté aussi à la tête, qu'il est un peu en roue libre et que comme il y a strictement aucune contestation. Parce qu'on va peut-être en venir aussi à son avenir, que certains imaginent compliqué par rapport à ce qui a pu se passer dans cette Coupe du Monde. Moi, je vais vous rassurer, vous inquiéter. Mm-hmm. Je pense pas qu'il sera mis en difficulté en mars prochain pour la prochaine élection à la présidence de la FIFA.
0: Alors, en plus, dans cette fin de la Coupe du Monde qui était triplement organisée, n'oublions pas qu'il y avait deux autres pays. Alors, ils ont eu des os à ronger, 13 matchs chacun.
2: C'est bien de préciser, hein,
0: mais
2: parce
0: quand
2: que là,
0: même, effectivement, qu'il y a un seul pays. Eh bien, on gommera l'hymne aussi. C'est-à-dire, il n'y aura que l'hymne américain, l'hymne mexicain, l'hymne canadien, peut-être pour les remercier tout simplement. Pour l'instant, ils n'ont pas été prévus.
2: Mais déjà qu'il y ait sur une finale l'hymne du pays organisateur, c'est du jamais vu. Hein. Dites-moi si je me trompe. Hein. Au Qatar en 2022, il n'y avait pas l'hymne du pays organisateur. En 2018, pas l'hymne russe, etc., etc.
0: Oui,
2: c'est une première.
0: Où on met les trois ou on n'en met pas.
2: Non,
0: quoi.
2: Mais c'est effectivement. Et donc, c'est une première d'avoir l'hymne du pays organisateur comme ça sur la finale. Pour moi, il n'y a que deux hymnes. Hein. Bah, c'est les deux pays qui y participaient. Basta, en fait.
0: Et l'hymne de la FIFA. Ouais. Alors, il y a aussi cette histoire, Salim, hier soir, parce que les Argentins, parfois, ils dépassent les bornes sur le terrain et on les punit pas beaucoup, parfois, mais surtout là, sur cette banderole, c'est-à-dire qu'il était interdit, évidemment qu'on pensait tous à ce match de 1986, où il y avait un vrai contexte géopolitique, c'était 4 ans après une guerre qui a fait énormément de morts pour ce bout d'île que sont les îles Malouines aux Falklands. Il était interdit hier en tribune pour les supporters argentins de faire allusion par des banderoles ou des gestes à ce moment-là. Et ce sont des joueurs qui avaient dans leur poche une banderole avec Las Malvinas son Argentina. C'est un message que vous voyez en sortant de l'aéroport international à Ezeiza, entre Argentins. Et là, ils l'ont posé sur la pelouse. Mm-hmm. Et du coup, eh bien, en Angleterre, on demande des sanctions, on demande des excuses. Enfin bon, c'est très mal pris en Angleterre.
2: D'ailleurs, oui, on demande des sanctions. Alors, des sanctions rapides, j'ai envie de dire, même si des journalistes qui sont assez bien placés expliquent qu'il n'y aura pas de décision qui sera prise avant le match, évidemment, et qu'on le prendra potentiellement après. Pourquoi je dis ça? Parce que lors de l'Euro 2024, lors du Espagne-Angleterre et la victoire espagnole, après le match, deux joueurs, dont Rodrigo, si ma mémoire est bonne, avaient chanté Gibraltar est espagnol. Je rappelle que Gibraltar est un petit bout de territoire qui est anglais.
0: Un rocher.
2: Et ces joueurs avaient pris un match de suspension. Là, a priori, effectivement, la décision sera prise donc après. Mais en Angleterre, c'est très mal pris parce que certains joueurs qui évoluent en Angleterre, Lisandro Martinez, Cristiano Romero, etc., ont chanté, etc. Et donc, de très gros groupes de supporters disent « Mais on veut plus de ces joueurs-là dans notre équipe. » Les supporters, certains de United, « Mais vendez Martinez !» Certains de Tottenham, « Vendez Romero, etc. » Quand ils vont revenir en Angleterre, qu'ils gagnent ou qu'ils perdent. Mais même si, peu importe d'ailleurs le résultat,
3: mais les Anglais
2: ils vont pas
3: déjà
2: forcément être bien accueillis. Les premières semaines vont être délicates pour eux, c'est sûr.
0: Est-ce que... alors, on voit que certaines fédérations, David Lortolari, commencent en tout cas à montrer une certaine lassitude, des critiques. Il y a celle de Norvège qui a un peu toujours tenu le haut du panier, on se souvient à l'époque pour critiquer le Qatar. Mais là, il y a l'Italie, l'Allemagne, le Portugal, l'Irlande qui n'ont plus envie de voter en faveur d'Infantino ou de tout. Alors, on sait qu'il a la 54 voix a
2: oui,
0: priori
2: c'est ce que j'allais dire.
0: De l'Afrique voilà. Tranquille, voire celle de l'Asie avec beaucoup de pays du Proche-Orient.
2: Et de tout le continent américain quasiment aussi.
0: Exactement.
2: Hein.
0: À quoi ça sert alors d'être en colère contre Infantino?
1: Il faut, d'ailleurs Étienne le faisait très bien tout à l'heure, il faut remonter quand même un tout petit peu en arrière, c'est-à-dire on s'accommode me semble-t-il, nous, les journalistes, les supporters, les fédérations, les joueurs, on s'accommode de beaucoup beaucoup de choses, l'ingérence, des décisions illogiques, etc. Avec des confrères comme Philippe Auclair, c'est Andrew Jennings je crois le confrère aussi anglais aussi, qui a écrit des livres entiers sur la FIFA, etc. Ouais. Bon, on s'accommode de beaucoup de choses. On s'est aperçu avec Sepp Blatter quand même, Annie, qu'il y a un moment, alors ça peut durer 5 ans, 10 ans, 15 ans, 20 ans, parfois, hélas, à un moment, ça craque.
0: Ça passe plus.
1: Bah voilà, ça passe plus. Là, effectivement, j'entendais, je sais plus si c'était c'est un dirigeant de la fédération allemande dire, nous, je crois que c'est monsieur Neuendorf, le président, qui a dit, maintenant, stop, le ressort est cassé, le lien est cassé, l'élastique est cassé, on soutient plus la direction actuelle de la FIFA. Alors effectivement, dans quelle mesure ça peut, Si on agrège des mécontentements, ça peut jouer. Je suis un peu comme Étienne, je m'attends pas à ce que ça soit la révolution demain.
0: En tout cas, l'UEFA dit on fera pas la pause fraîcheur. Bon, c'est petite.
1: Oui, pour l'instant.
0: On dit que Nasser El Khelaïfi est en embuscade, Étienne Moati.
4: Pour 2027, parce qu'on parle de ça, c'est tout
0: trop
4: à fait
0: tôt.
4: Impossible. C'est en effet beaucoup trop tôt, même si de toute façon, ça paraîtrait quand même assez curieux, le profil de Nasser El Khelaïfi pour être président de la FIFA. Enfin, il est déjà quand même largement critiqué pour l'ingérence du Qatar dans les affaires du football international.
0: Justement. Il serait dans le droit fil de Gianni Infantino.
4: Ça, c'est sûr. On serait pas dans la rupture. Mais Nasser Al Khelaïfi dirige Bein Media Group, qui a des intérêts aussi avec la FIFA, avec l'UEFA. Je vois pas comment d'ici le mois de mars, il pourrait se mettre en marche pour tenter d'être président de la FIFA, et sûrement pas contre Gianni Infantino. Après, sur le mandat suivant en 2031, on peut jamais jurer de rien. Et d'ailleurs, les ambitions de Nasser Al Khelaïfi, elles peuvent être importantes. Il est à la tête de l'association des clubs européens, qui aurait dit ça il y a encore un certain temps, quand le Paris Saint-Germain était moqué par tout le monde.
1: C'est vrai.
4: Donc voilà, mais dans l'immédiat, je vois plutôt une réélection assez facile pour Gianni Infantino.
0: Et ces enquêtes qui s'ouvrent un peu partout contre la FIFA sur certaines pratiques, manque de transparence, sur des prises de décision, justement, ce truc.
1: Balogun, c'est un des symboles du mondial.
0: Il y en a qui ne veulent pas lâcher l'affaire, les Belges notamment. Est-ce que ça peut avoir une incidence?
4: C'est ça
0: qui a finalement renversé. C'est Sepp Blatter. C'était une enquête.
4: Oui, non, mais là, c'était aussi interne à la FIFA. Non, mais pour le moment, Gianni Infantino, il a beau être détesté dans beaucoup d'endroits sur la planète, fédérations qui votent pour le président de la FIFA et qui vont faire ça au mois de mars prochain, elles ont des intérêts.
0: Hein. Voilà, parce qu'elles
4: ont des intérêts. Voilà, quand vous êtes président de la FIFA, vous avez noué beaucoup de relations, vous attribuez les compétitions, vous aidez les fédérations.
1: Et donc, vous faites beaucoup d'amis qui, au bout du compte, finissent toujours par voter pour vous.
0: Mmh. Et vous faites rentrer une quinzaine de milliards dans les caisses à l'issue d'une grande...
1: Oui, parce que, bon, on a aussi, il faut quand même dire un mot sur cette Coupe du Monde. On l'avait quand même beaucoup critiqué avant. Il y a quand même eu des choses positives aussi dans cette Coupe du Monde. Les stades étaient pleins, on pouvait s'inquiéter de la fréquentation dans les stades. Il y avait une ambiance qui était assez bonne. On a eu des matchs qui n'étaient pas tous formidables, mais quand même des beaux matchs, et les stars étaient au rendez-vous. Voilà, on s'est quand même amusé, n'est-ce pas, Annie? Quand même aussi.
2: Mais oui. Vous voyez,
0: surtout au Mexique.
2: Ce que vous avez évoqué avec les 15 milliards de dollars, a priori, qui résultent de cette Coupe du Monde, ça sera aussi l'un des discours de Gianni Infantino. Regardez, cet argent-là, je vais aussi le redistribuer aux fédérations.
3: Ce qu'il a toujours dit, oui.
2: Ce qu'il a toujours dit.
3: Oui.
2: Et en général, c'est ce qui est pas mal fait, hein, sur les grandes compétitions, servent aussi à ça. Donc, j'ai envie de dire, demain, les fédérations, en mars, justement, diront, il y a cet argent. On doit quand même remercier Gianni pour ce qu'il a fait. Donc, désolé pour ceux qui ne sont pas fans du chauve, mais il sera là.
0: Shakira aussi pourra le remercier parce que c'est la troisième fois qu'elle compose, ou qu'elle chante du moins, un hymne de la Coupe du Monde.
2: En tout cas, en 2010, elle a chanté. L'Espagne avait été vainqueur. 2026, elle a chanté. À voir.
0: À voir, bon, alors on verra ça. Les amis, on va se quitter avec Shakira. Merci beaucoup d'avoir été là. On vous retrouve l'année prochaine, je crois, hein, parce que là, on est en train de faire nos dernières
1: Carlos
0: émissions.
1: Carlos Bianchi et Shakira dans la même émission.
2: Ça va, moi.
0: Demain, n'oubliez pas Café des Sports. Demain, eh bien, les cartons.
2: Surtout, mesdames, on vous attend avec vos cartons jaunes et cartons rouges.
0: Mais tout le monde, parce que ce sera les derniers de la saison. Et David Finzel les attend déjà. Alors n'oubliez pas et donnez votre carton sans doute autour de la Coupe du Monde. Merci à tous. Bonne soirée et à demain.

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4: Bonjour, bonsoir et bienvenue sur RFI, Radio France Internationale. Il est minuit exactement ici à Paris, 22h en temps universel. C'est l'heure de l'info sur la Radio du Monde.
5: Jérôme Bastion.
4: Au sommaire de cette édition, pas facile de limoger son ministre de la Défense quand on est président d'un pays en guerre. Volodymyr Zelensky fait face au mécontentement de sa population après avoir écarté Mikhailo Fedorov en place depuis 6 mois et connu pour ses réformes. La coalition au pouvoir en Israël s'efforce de faire passer à toute vitesse des lois controversées. L'une d'elles réduit fortement les pouvoirs du procureur général. Une attaque contre un contre-pouvoir essentiel dénonce l'opposition. Et puis jusqu'à 12 ans de prison pour les responsables de la catastrophe du pont de Morandi à Gênes en Italie. L'édifice s'était effondré en pleine journée en août 2018. 43 personnes avaient été tuées, dont 4 Français. En Ukraine, le remaniement ministériel du président Volodymyr Zelensky se précise sans pour autant que la grogne qu'il a déclenchée baisse en intensité. Le Parlement a approuvé ce jeudi la nomination d'un nouveau Premier ministre et d'une partie de sa nouvelle équipe. Le nouveau chef du gouvernement est Sergueï Koretsky, jusque-là patron de Naftogaz, une entreprise publique d'hydrocarbures. Mais c'est toujours autour du poste de ministre de la Défense que le mécontentement d'une partie de la population se concentre. Pour ce portefeuille critique dans un pays en situation de guerre, le président ukrainien a procédé dans la soirée à une nomination, celle de Yevhen Khmara. Les explications de Guilhem Deltay.
6: C'est un homme qui fait déjà partie des principaux responsables de la défense du pays. Yevhen Khmara était jusque-là le chef par intérim des services de sécurité ukrainiens et son parcours, juge Volodymyr Zelensky, sera précieux. Le chef de l'État a notamment mis en avant le rôle que le nouveau ministre de la Défense intérimaire a joué dans la préparation des attaques de longue portée à l'intérieur du territoire russe. Mais le limogeage de Mikhailo Fedorov suscite toujours des doutes sur la stratégie militaire que l'Ukraine entend mener. Le ministre sortant a accusé ce jeudi le commandant en chef des forces armées d'avoir entravé sa mission. Mikhailo Fedorov s'était lancé dans une réforme du secteur de la défense et les récents gains de l'Ukraine sur le front lui avaient permis de gagner une forte popularité. Face à la grogne, Volodymyr Zelensky a tenté de rassurer. Il a promis que l'action du nouveau ministre, Yevhen Khmara, s'inscrira dans la continuité, fixant notamment comme priorité le financement des unités de combat et les livraisons de drones. Mais malgré son intervention, de nouvelles manifestations dénonçant le limogeage de Mikhailo Fedorov ont eu lieu dans la soirée.
4: Merci Guilhem Deltay. À noter que la nomination du nouveau ministre de la Défense doit encore être confirmée par le Parlement ukrainien. En Israël, la coalition de droite et d'extrême droite accélère son offensive législative avant la dissolution du Parlement et les prochaines élections attendues à l'automne. Plusieurs textes sont actuellement examinés, selon toute vraisemblance, en toute précipitation, dont celui déclarant l'étude de la Torah valeur fondamentale de l'État, mais aussi une loi limitant les pouvoirs du procureur général. Et pour l'opposition, comme pour plusieurs organisations de défense des droits de l'homme, c'est tout simplement un scandale, Abla Junaidi.
7: Raluca Ganea ne décolère pas. Pour la directrice de Zazim, l'un des mouvements citoyens les plus importants d'Israël, la loi qui réduit l'influence du procureur général a un objectif, disqualifier tout contre-pouvoir avant les législatives d'octobre prochain.
8: Ces lois préparent le terrain pour les élections. Elles permettront d'intimider les électeurs ou de contester les résultats s'ils ne leur conviennent pas. Et même si la justice venait alors à statuer que les élections étaient équitables, ils pourront dire qu'ils n'ont pas à obéir à la Cour.
7: Parmi les autres textes controversés, une loi donne un rôle aux services antiterroristes pour lutter contre la criminalité de droit commun dans les villes arabes israéliennes, une mesure jugée discriminatoire par l'opposition. Enfin, une nouvelle loi autorise les universités à proposer des cursus séparés pour les hommes et les femmes.
8: Ici, il est très clair que l'extrême droite et les forces autoritaires s'associent aux ultra-orthodoxes et aux ultranationalistes. La remise en cause des droits des femmes et des droits des personnes LGBT fait partie intégrante de la réforme judiciaire. Et c'est extrêmement dangereux. C'est l'une des lois que nous devrons faire abroger absolument. Nous ne pouvons tout simplement pas perdre cette bataille.
7: Après avoir échoué à mobiliser massivement la rue depuis le choc du 7 octobre, les organisations de gauche disent n'avoir qu'une option, gagner les prochaines élections, avec une avance telle que les résultats ne puissent pas être contestés.
4: C'était Abla Junaidi pour le service international de RFI. Les États-Unis ont lancé jeudi soir une nouvelle salve de frappe contre l'Iran pour la 6e nuit consécutive. Selon l'armée américaine, ces bombardements ont pour objectif de continuer à affaiblir les capacités militaires iraniennes. Fin de citation. Des frappes aériennes américaines qui ont touché, selon toute vraisemblance et d'après des médias d'État iraniens, un aéroport et deux ponts situés dans le sud de l'Iran, à proximité du détroit d'Ormuz, qui concentre toute l'attention en ce moment. Vous le savez, les affrontements entre Washington et Téhéran ont repris le 7 juillet après des attaques contre des navires dans le Golfe. Les frappes menées depuis sont sans précédent depuis le cessez-le-feu d'avril dernier. RFI, minuit 6 à Paris, 22h06 en temps universel. 32 condamnations au procès de la catastrophe du pont de Morandi, de son vrai nom, le viaduc de Polcevera à Gênes, en Italie. Près de 8 ans après l'effondrement de cet ouvrage qui reliait l'Italie à la France, 43 personnes étaient décédées, je vous le rappelle, dont 30 Italiens, 4 Français, 3 Chiliens, 2 Albanais, 1 Colombien, 1 Moldave, 1 Péruvien et 1 Roumain. Le procès a été à la taille de ce drame qui avait fait énormément de bruit en Italie, 283 audiences, 57 accusés. Et ce jeudi, à Denir, le tribunal de Gênes a rendu son jugement en première instance.
9: Sous un torrent de pluie, le 14 août 2018, l'immense pont autoroutier va s'effondrer en quelques secondes, entraînant dans sa chute des dizaines de véhicules. Quelques mois plus tard, les enquêteurs révéleront qu'en 51 ans d'existence, le pont Morandi n'a jamais bénéficié de travaux sérieux de maintenance. De fait, le tribunal de Gênes a prononcé un total de près de 200 ans de prison cumulée pour 32 accusés, dont plusieurs ex-cadres de l'ASPI, la société gestionnaire du pont Morandi. Tous ont été reconnus coupables de négligence et d'homicide involontaire. L'ancien directeur général de l'ASPI, Giovanni Castellucci, a écopé de la peine la plus lourde, 12 ans de réclusion, tandis que 25 prévenus ont été acquittés. La présidente du comité des proches des 43 victimes, Aigle Possetti, s'est déclarée non pas contente, mais satisfaite, je cite, « parce que les responsabilités ont été bien identifiées et que des peines sévères ont été infligées ». Anne Lenir, Rome, RFI.
4: En bref, la présidence du Brésil a rejeté les droits de douane illégaux imposés par le gouvernement américain qui, vous le savez, a annoncé imposer 25% de droits de douane sur un certain nombre de produits brésiliens à l'issue d'une enquête menée par le représentant de la Maison Blanche au commerce et se fondant sur un texte de loi de 1974. Aucune raison ne justifie ces mesures unilatérales contre notre pays, a indiqué la présidence brésilienne sur le réseau social X. La décision était attendue, c'est officiel depuis ce jeudi, British Steel est nationalisé. Le gouvernement britannique remet dans le giron public le sidérurgiste British Steel, qui était jusque-là propriété du groupe chinois Jingye. Une acquisition par l'État qui devrait sauver 2700 emplois. Mais l'enjeu dépasse cette seule question, cette nationalisation doit assurer aussi la sécurité nationale et garantir une une production d'acier au Royaume-Uni, a affirmé le Premier ministre sortant Keir Starmer, Pierre-Olivier.
10: Armement, infrastructure, industrie, l'acier est partout et garder la maîtrise sur toute sa chaîne d'approvisionnement vitale. Pour Pascal Delima, chef économiste chez Novaminds, cette nationalisation marque un véritable tournant pour l'Europe.
11: La nationalisation de British Steel, pour moi, c'est un vrai changement d'époque. On ne raisonne plus en termes de rentabilité immédiate. Elle va être importante, mais ce n'est pas le premier critère. On va raisonner en termes de souveraineté, de résilience, de sécurité. Pendant longtemps, les gouvernements européens ont estimé qu'il suffisait d'acheter l'acier là où il était le moins cher, pour simplifier. On considère aujourd'hui qu'une capacité vraiment minimale doit rester.
10: Préserver des hauts fourneaux pour produire de l'acier même en cas de coup dur, car les événements de ces dernières années ont fait réfléchir les Européens.
11: Ce tournant, il s'explique d'abord, un, par la concurrence chinoise, deux, par les subventions américaines et la guerre en Ukraine. Et donc finalement, on se doit nous aussi d'être souverains. Et c'est là que la politique industrielle revient au premier plan.
10: Dans sa quête de souveraineté industrielle, l'Europe devra néanmoins éviter un écueil, rester unie, sans se concurrencer.
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12: Le premier film africain, mais où est-il né? Qui l'a réalisé? En Afrique, il est évident que l'Égypte fut le pays précurseur dans la production cinématographique. Les Égyptiens ont commencé à produire des films dès les années 20, sont venus ensuite les Tunisiens. Quant à l'Afrique subsaharienne, le cinéma a commencé à émerger avec les prémices des indépendances dans les années 50 et surtout 60. Cependant, aujourd'hui encore, il existe un débat sur la naissance du premier film en Afrique noire francophone. Les spécialistes et cinéastes ne s'accordent pas entre eux. Nous avons fouillé les pellicules et enquêté sur les raisons de la controverse. À la recherche du premier film africain de l'Afrique francophone, un grand reportage de Houda Ibrahim.
13: Pour les pionniers du 7e art, les films étaient un moyen qui leur permettait de parler de leur identité et de l'Afrique, tout en essayant de s'arracher à l'emprise de l'Occident. Pour beaucoup d'entre eux, les films étaient aussi un moyen éducatif. Des cinéastes s'emparent alors des caméras et tournent leurs propres images.
14: Le monde au quartier latin s'assemble, s'assimile, pour essayer de fondre au soleil de l'amour les antiques barrières de préjugés et de monuments de haine, afin de se rapprocher, afin de se comprendre, malgré les falsifications que les hommes ont faites de l'histoire des peuples justes.
13: Le premier film est-il le premier à être tourné chronologiquement parlant? Doit-il être tourné par un Africain ou par un Français? Doit-il être tourné en France ou en Afrique subsaharienne? Doit-il parler français ou une langue africaine? Et artistiquement parlant, à chacun ses critères.
15: Alors, c'est compliqué parce qu'il y en a une série, hein, des premiers films.
13: Olivier Barlet.
15: C'est-à-dire que les différents auteurs, historiens, etc., trouvent des films par-ci, par-là. Il y en a un qui, historiquement, est considéré comme le premier, mais qui n'est pas tourné en Afrique, et qui est Afrique sur scène de Paulin Soumanouvira et du groupe Africain de cinéma. Ils étaient quatre à le faire dans le cadre du Musée de l'Homme, en fait. Alors ça, c'est 1955, c'est le premier geste.
14: À la solidarité calculée, à la fraternité de principe et sans chaleur, place au bonheur partagé.
16: Mais le premier geste cinématographique fait par un noir, filmé par des noirs, joué par des noirs, il appartient à Mamadou Touré. On est en 1953.
13: Tierno Souleymane Diallo.
16: 8 ans avant les indépendances en Afrique, il y avait déjà des jeunes qui commençaient à avoir cet esprit de se représenter.
14: À la face du soleil et des aïeux, nous crions alors notre indépendance.
17: On cite Afrique sur scène de Paulin Soumanouvira, de Mamadou Sarr et Jacques Mellocane, etc.
13: Baba Diop.
17: Donc, je crois que c'est ce collectif-là qui a fait, en tout cas, un premier film daté et dont on trouve copie. Donc, on pourrait tenir qu'effectivement, en tout cas, dans l'Afrique subsaharienne, c'est le film qui est le plus cité.
18: C'est vrai que plus on avance dans la recherche des premiers films, je crois que l'archéologie des films peut nous indiquer quels sont des films peut-être qui n'ont pas été mentionnés et que la distribution n'a pas mis à vue.
13: Farid Bourdir.
18: pour moi, le tout premier film d'Afrique noire, d'Afrique subsaharienne, c'est le court-métrage « Borom s'arrête » de Sembène Ousmane. Pourquoi est-ce que c'est « Borom s'arrête » ? Ça dépend du critère que l'on prend. Moi, mon critère, c'est le premier film, disons professionnel, donc d'auteur, qui est apparu sur la scène internationale, puisqu'il a été présenté en 1963 au Festival du court-métrage de Tours, en France. Ce film, il est pour moi un film capital, puisque dans la suite de ce que sera le cinéma africain, celui-ci, il pose d'emblée la voie royale du cinéma avec un point de vue d'auteur qui sera social et politique, et non pas juste une petite légende que l'on va essayer de reconstituer.
13: Rahmatou Keïta.
19: Alors, c'est très discutable. Lorsque je travaillais sur mon premier long métrage documentaire, Alessi, une actrice africaine, qui raconte l'histoire des pionniers du cinéma nigérien, j'ai fait des recherches pour trouver qui a commencé. Parce que j'ai découvert à ce moment-là que le Niger est le premier pays d'Afrique, en dehors de l'Égypte, à créer une industrie de cinéma. Moi, j'ai trouvé un film congolais qui a été réalisé en 1953. Je n'ai pas retrouvé le nom dans mes fiches.
13: Il s'agit d'un film d'Albert Mangita intitulé « La leçon de cinéma » tourné en 1951, co-réalisé avec un acteur sur un terrain de golf dans ce que l'on appelait alors Léopoldville. Autre film amateur selon des spécialistes. Bien évidemment, notre recherche se concentre sur des films de court ou de moyen métrage tournés en noir et blanc. Il fallait attendre 1966 pour voir le premier film de long métrage, La Noire 2, du Sénégalais Ousmane Sembène. Voici un extrait du film le plus cité comme étant le premier, Afrique sur scène, projeté en 1956 à Paris. On y voit des jeunes étudiants africains bien habillés et remplis d'espoir.
14: Et c'est dans ce vieux quartier des lettres et des sciences que souffle le vent d'espoir, de bonheur et d'amour.
13: Pour Farid Bourdir, cinéaste tunisien et directeur à deux reprises des journées cinématographiques de Carthage dédiées aux films africains et arabes, il faut faire la distinction entre des films amateurs et d'autres vraiment professionnels.
18: Afrique sur scène, pour moi, c'est un film d'étudiants. Ils sont encore étudiants, ils filment quoi ? La vie des étudiants noirs à Paris, époque, en toute objectivité, en tant que cinéaste, historien, défenseur du cinéma africain, le vrai premier film, c'est Borom s'arrête. Non seulement parce que pour moi, c'est un chef-d'œuvre, et pas seulement une tentative ethnographique, de coutume ou de légende, mais le premier film d'un auteur qui a un point de vue sur l'Afrique et qui, de façon révolutionnaire, nous fait déjà réfléchir sur l'Afrique de 63.
20: Faux rouge. Il faut s'arrêter toujours, partir, coucher. Quand ça, c'est la prison. C'est ça. Ça, c'est la vie moderne. C'est la vie maintenant du pays. Partir, oui. J'avance. Ici, c'est mon quartier, c'est mon village. Et si je me sens bien.
13: Borom s'arrête ou Le charretier est un film de 19 minutes de 1963. Il suit sur une journée le travail d'un charretier et démontre que la petite bourgeoisie a pris la place de la force coloniale. Le simple citoyen ne trouve toujours pas de quoi se nourrir dans sa ville. Ce film adopte d'une manière affirmée le point de vue social et politique de son auteur. Il est donc pour beaucoup le premier vrai film. Mais cela se discute. Olivier Barlet, critique de cinéma.
15: Pour moi, Afrique sur scène, c'est un vrai film africain parce qu'il est fait d'une part par des Africains sur leur situation à Paris, qui voulaient le tourner en Afrique et qu'ils n'ont pas pu, parce qu'à l'époque, il y avait le décret Laval qui interdisait, sauf autorisation exceptionnelle que les gens obtenaient jamais, de pouvoir tourner en Afrique. Donc voilà, on peut multiplier les critères. Mais ce qui me paraît essentiel, c'est un petit peu ce qu'il y a dans les films. C'est-à-dire de quoi il parle, quoi. Je veux dire, Afrique sur scène, c'est une certaine vision. Borom s'arrête, c'est une autre vision. Borom s'arrête, on dit souvent que c'est un manifeste. Afrique sur scène, c'est également un manifeste à sa manière. Moi, c'est ça qui me paraît le plus important.
20: Ça craint encore. Et cette femme qui a toujours sa tête sur mon épaule. Elle ne peut pas payer sa tête ailleurs, sur l'épaule de son mari.
1: les femmes de maintenant. On n'arrive jamais à les comprendre.
13: Beaucoup défendent Afrique sur scène également parce que tourner en Afrique était alors interdit sauf autorisation préalable de l'administration coloniale. Baba Diop, critique de cinéma sénégalais.
18: Le décret Laval posait énormément de problèmes pour tourner en Afrique. Et on le voit avec Afrique 50. Vautier a eu beaucoup de problèmes, arrêté, mis en prison parce qu'il n'obéissait pas à l'injonction du gouverneur de l'époque. Il fallait quand même pour filmer avoir l'autorisation de l'administration coloniale, mais en même temps, durant tout le tournage, la présence d'un administrateur qui suit ce que Vautier a refusé. Donc, le Quatuor d'Afrique sur scène ne pouvait pas venir tourner en Afrique. Et ça aussi, il ne faut pas l'oublier, il ne faut pas oublier aussi le décret Laval.
13: Voici un extrait du film Afrique 50, tourné clandestinement au Niger et en Côte d'Ivoire par un Français, oui, mais considéré comme le premier film anticolonial, il est resté interdit durant 40 ans.
21: En Afrique, on ouvre une école quand les grosses compagnies coloniales ont besoin de comptables. On envoie un médecin quand les grosses compagnies coloniales risquent de manquer de main-d'œuvre. Et ce village a encore de la chance dans sa misère. Il est en paix. Regarde ce qui guette les villages africains.
13: Cependant, chronologiquement parlant, bien avant Afrique sur scène et Borom s'arrête, plusieurs films avaient été réalisés. Au Niger, il y a eu plusieurs courts-métrages en 1962 et même avant. Rahmatou Keita, cinéaste nigérienne, auteur du film Alessi, une actrice africaine, dans lequel elle revient sur le parcours des pionniers du cinéma nigérien, a trouvé d'autres films plus anciens.
19: C'est ça qui est intéressant et puis fascinant parce que, voilà, la recherche, c'est ça. Voilà, on cherche, on trouve. Donc, ce n'est jamais définitif. Ce que je réalise quand même, c'est que tous les films qu'on fait sur le continent africain, en dehors de l'Égypte, qui commence vraiment presque un siècle avant tout le monde, nous tous, on commence autour des années 50-60. Donc, c'est autour des indépendances. Donc, ça veut dire que le cinéma aussi a quelque chose à voir avec la prise de possession de son image, avec la liberté de tourner ses histoires et tout ça.
13: C'est en cherchant de la matière pour son documentaire que Rahmatou Keita découvre l'existence de Mustapha Alhassane, autre réalisateur nigérien qui a précédé Sembène et qui n'a pas vraiment été répertorié. Il a commencé en 1959 avec Les Contrebandiers avant de réaliser trois films en 1962 comme Aouré ou Mariage, court-métrage de 30 minutes considéré comme sa première réalisation et primé au Festival de films amateurs à Cannes cette même année.
19: Et donc à ce moment-là, je dis à Mustapha Alhassane, mais tout le monde dit que Sembène c'est le doyen. Pourquoi tu ne dis rien? Il me dit, oh, qu'est-ce que tu veux faire contre les Sénégalais? Alors, il m'explique, il me dit, non, c'est que Sembène était le plus âgé de nous, notre doyen, donc on l'appelle doyen, donc le titre lui est resté et les autres ont pensé qu'il avait fait le premier film. Pour parler d'animation, ça, il n'y a aucune contestation pour l'instant, mais je pense qu'on peut dire que c'est lui le premier qui a réalisé un film d'animation. Et puis après, il a continué. Pour ça, oui, c'est le plus ancien. C'est le plus ancien répertorial.
22: Dans un petit village, vivait une société paisible de crapauds. L'un d'entre eux, nommé Abdou, était en promenade. Par malheur, il se trouva devant un animal étrange qui lui faisait terriblement peur.
13: C'est en 1965 que le premier court-métrage d'animation de l'Afrique subsaharienne a été produit. La mort de Gandji de Mustapha Alhassane, dont on vient d'écouter un extrait. Un film de 4 minutes pour enfants et dont l'action se déroule dans un petit village de la brousse où un roi crapaud doit naviguer parmi les manigances de la cour. Les personnages sont dessinés à la main avec parfois de la couleur. Mais encore une fois, il ne s'agit pas là d'un film professionnel, mais d'une tentative d'amateur, insiste Farid Bourdir.
18: Les premiers films de Mustapha Alhassane, qu'ils soient d'animation un peu bricolée ou documentaire, datent de 62, un an avant. Et 62, c'est quoi? Aouré, c'est un documentaire sur le rite du mariage en pays de Jarma. Donc, c'est un film un peu ethnographique.
2: qu'on peut difficilement assimiler à une œuvre d'auteur avec un point de vue d'auteur. De même, la bague du roi Koda, qui date aussi de 62, c'est un petit court-métrage qui est un peu comme Mouramani. On va relater une légende africaine avec des acteurs amateurs.
13: D'autres films sont cités ici et là, comme Aventure en France, tourné à Paris en 1962 par le Camerounais Jean-Paul Ngassa avec Philippe Brunet. De futurs cadres africains sont à la fois émerveillés et dépaysés par un pays au nouveau mode de vie. Baba Diop, le critique sénégalais, rajoute d'autres films datés, mais non répertoriés. Il y a également Sarzan, film de Mamar Thiam, tourné au Sénégal en 63, une comédie sur un tirailleur sénégalais qui est de retour au pays.
3: Dès l'indépendance de leur pays, les premiers cinéastes africains s'emparent l'un après l'autre de cette caméra trop longtemps interdite.
13: C'était un extrait du film Caméra d'Afrique de 1983, dans lequel Farid Bourdir raconte les 20 premières années de ces nouveaux cinémas d'auteurs nés en Afrique subsaharienne.
3: Une étape nouvelle s'ouvre dans l'histoire du 7e art. Un cinéma différent est sur le point de naître.
13: En 2023, un jeune cinéaste guinéen, Thierno Souleymane Diallo, met dans son documentaire « Au cimetière de la pellicule » la lumière sur un autre film de 1953. Il part à la recherche du premier film guinéen, Mouramani de Mamadou Touré, réalisé à Paris, un film disparu.
16: J'étais en train de faire un Master 1 à Niamey et j'ai appris que le premier film d'Afrique francophone noire, c'est Mouramani, pas Afrique sur Seine. Alors que pendant 5 ans, j'avais appris dans l'histoire du cinéma africain, que le premier film d'Afrique francophone noire est Afrique sur Seine. Donc c'est à partir de cet instant, moi je me suis commencé à poser des questions, mais pourquoi Mouramani n'est pas cité sur certains ouvrages ou dictionnaires des cinémas d'Afrique? Et comment se fait-il qu'un film fait en 1953 arrive à disparaître?
6: Particulièrement, moi je cherche le film Mouramani. Vous avez entendu parler?
23: J'en ai entendu parler, mais je ne l'ai jamais vu. Ça, c'est des films des années 50.
16: Je commence à fouiller, à chercher, mais tu n'avais pas une seule image. J'ai quand même voulu faire un film sur ce film censé être le premier geste cinématographique d'Afrique francophone noire, mais qui a disparu.
24: Moi, je pensais qu'on pouvait aussi chercher du côté de la Guinée, mais
25: du côté de la Guinée, tu ne trouveras rien du tout.
13: Sur ce film fantôme, il y a eu quand même un article à l'époque dans le journal Le Monde. Le film avait alors été projeté parmi d'autres courts-métrages africains dans une salle à Paris. Il est aussi répertorié dans les archives de Georges Sadoul. Oui, mais Boukdir le classe aussi dans le cadre des films amateurs.
2: Jean de Baron Cédric Dumont dit que vraiment ce monsieur devrait apprendre d'abord à faire du cinéma, même la naïveté est touchante. Et même Jean Rouche, qui est le grand défenseur de l'Africain, des cinémas africains, Jean Rouche, il dit que Mouramani est très décevant et que c'est très faible.
13: Au cimetière de la pellicule pose surtout la question de l'archive des films dans les pays africains et de la nécessité de travailler à la conservation de ces œuvres qui constituent une partie de l'histoire et de la mémoire du continent. Mais je ne finirai pas ce reportage avant de parler aussi de la première femme qui a réalisé un court-métrage de l'Afrique subsaharienne, et c'est Rahmatou Keïta qui l'a trouvé.
19: Pour les femmes, il ne faut pas oublier non plus qu'il y a une Camerounaise qui s'appelle Sita Bella, qui a fait son premier film en 1963 et qui s'appelle Tam Tam à Paris. Mais je crois que c'est le seul film qu'elle a fait. Elle a suivi en fait un groupe de musiciens qui est venu faire un spectacle en France. Donc ça, c'est parmi les femmes pionnières, oui.
13: Et puisque l'on parle des femmes, le premier long métrage réalisé en 1975 par une subsaharienne est Lettre paysanne de la Sénégalaise Safi Faye. Un film culte, Olivier Barlet.
15: C'est sûr que Lettre paysanne est un film magnifique qu'il faut remontrer, montrer et remontrer. Parce que là, on parle de l'histoire, on parle quand même d'une époque qui date il y a maintenant 70 ans. Donc, parler d'histoire, ça veut dire replacer les choses dans leur importance. Je pense que le contenu des films est fondamental. Lettre paysanne, c'est un film d'une extraordinaire beauté qui est une lettre adressée à ses parents, qui montre la vie au village, etc. Donc, et qui a en même temps quelque chose d'assez caractéristique, c'est qu'elle a par exemple des panoramiques qui démarre sur la campagne et se termine sur le travail des hommes. On voit cette intégration comme ça d'une possession de l'espace qui est quand même fondamentale après la colonisation et qui va s'arrêter sur qu'est-ce que font les hommes, c'est-à-dire quel est leur travail, quel est leur devenir, comment ils vont transformer ce paysage.
4: J'ai tourné ce film durant deux saisons des pluies qu'on appelle chez nous hivernage. Mes parents m'ont fait des reproches comme celui-ci. Le spectateur va se moquer de nous parce que nous sommes mal habillés, parce que nous sommes toujours en train de travailler.
12: À la recherche du premier film africain de l'Afrique francophone, un grand reportage signé Ouda Ibrahim, réalisation Pauline Leduc.
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8: Bonsoir, à la une de cette édition, il s'apprête à revenir pour la première fois au Sénégal depuis son départ du pouvoir en 2024. Macky Sall est attendu ce vendredi à Dakar, l'ex-président en quête du soutien de son successeur Bassirou Diomaye Faye, soutien à sa candidature pour briguer le poste de secrétaire général des Nations Unies. À suivre aussi la confiance retrouvée entre Rabat et Paris. Le premier ministre français Sébastien Lecornu était en déplacement au Maroc, mais l'ombre du scandale Pegasus, du nom de ce logiciel espion utilisé par le royaume chérifien planait au-dessus de cette visite. Au Cameroun, la gronde des étudiants désireux de venir étudier dans le privé en France. La délivrance de visas se fait de plus en plus rare. En RDC, les autorités se heurtent de nouveau à la réticence. Un centre de traitement Ebola a été attaqué non loin de Bounia dans la province de l'Ituri, épicentre de l'épidémie. Et puis de Marseille à Abidjan, les joueurs de l'OM sont arrivés en Côte d'Ivoire. Ils joueront vendredi contre le Yamoussoukro FC en match amical. Un mois de la reprise de la Ligue 1. Au Sénégal, c'est donc le retour de l'ancien président Macky Sall attendu ce vendredi à Dakar pour une visite éclair. L'objectif tentait d'obtenir auprès de son successeur Bassirou Diomaye Faye le soutien de son pays à sa candidature au poste de secrétaire général de l'ONU. C'est la première fois que Macky Sall revient au Sénégal depuis qu'il a quitté le pouvoir en avril 2024. Une fin de mandat marquée par la répression des manifestations politiques et la tentative de reporter la présidentielle. Sa visite fait donc débat au sein de la société civile. Léa Lisa Vesteroff.
9: Bassirou Diomaye Faye fait-il preuve de pragmatisme politique ou trahit-il ses promesses en recevant son ancien ennemi politique au Sénégal ? La visite de Macky Sall n'a beau durer que 3 heures à peine, la question divise les Sénégalais. Pour bon nombre d'analystes, les deux hommes, l'ancien président et son successeur Bassirou Diomaye Faye, ont en tout cas chacun à gagner de cette alliance de circonstances. Macky Sall, s'il obtient le soutien du Sénégal, verrait sa candidature à la tête de l'ONU renforcée et l'anomalie de sa candidature sans portage de son pays d'origine corrigée, analyse le membre d'un think tank Falilou Koundoul. Le chef de l'État sénégalais, de son côté, est en quête de soutien et d'alliance politique pour mieux faire face au bras de fer qui l'attend avec son parti d'origine, le PASTEF, et en vue de sa candidature en 2029. De nombreux élus du parti de Macky Sall ont déjà rejoint la coalition du président. Un accueil constructif de Diomaye à Macky Sall fait donc sens, selon un autre analyste politique, pour lequel la posture de président a définitivement remplacé celle de l'opposant, ce qui permet d'envisager un possible soutien à la candidature de Macky Sall à la tête de l'ONU. Léa Lisa Vesteroff, Dakar. RFI.
8: Et le ministre des Forces armées, Yankoba Diémé, a de son côté dissipé toute ambiguïté. L'ex-chef de l'État ne fait l'objet d'aucune accusation, d'aucune poursuite et encore moins d'une condamnation. Il est donc libre d'entrer et de sortir du territoire. Lui est rentré à Paris après une visite au Maroc, placé sous le signe de la confiance retrouvée. Le premier ministre français, Sébastien Lecornu, a salué un bilan exceptionnellement positif dans les relations franco-marocaines, une quinzaine d'accords commerciaux ont d'ailleurs été signés. Des relations qui avaient été mises à mal jusqu'à la reconnaissance de la souveraineté marocaine sur le Sahara occidental, puis la visite d'Emmanuel Macron à Rabat à l'automne 2024. À Rabat, les précisions de Mathias Reynal.
1: Poignée de main chaleureuse avec leurs homologues marocains, Sébastien Lecornu, le Premier ministre français, était accompagné de 12 membres de son gouvernement pour ce déplacement dans le royaume.
10: Pour nous, vous l'avez compris, le sens de cette présence ici, aujourd'hui, hier au soir, avec autant de ministres, c'est essayer de changer d'échelle dans la relation bilatérale.
1: Sont présents côté français les ministres de l'Intérieur, des Affaires étrangères par exemple. Ils ont eu dans la matinée des entretiens bilatéraux avec leurs homologues marocains. Aziza Khanouch, le chef du gouvernement du Royaume.
11: Le dialogue politique entre les deux pays n'a jamais été aussi dense et structuré. Il y a une convergence de vues croissante sur les principaux enjeux internationaux.
1: Les deux chefs de gouvernement décrivent tous les deux, je cite, un moment charnière de la relation France-Maroc. Après le lancement en 2024 d'un partenariat d'exception renforcé.
14: Nous travaillons à l'élaboration d'un traité bilatéral.

0: infectés par Pegasus. D'autres ministres l'ont été également, 7 ministres en tout. Le portable d'Emmanuel Macron se trouve également dans la liste des cibles potentielles. Donc c'est une affaire d'État extrêmement sérieuse. On a obtenu également des notes de la DGSE qui estime que le Maroc utilise Pegasus depuis 2017. Donc c'est vraiment une affaire d'État extrêmement importante. Et puis après, ça pose la question de la franchise de la discussion entre la France et le Maroc. Là-dessus, par contre, on a interrogé et on a envoyé des questions au Premier ministre comme au Président de la République, mais on n'a pas eu de réponse pour savoir si le sujet de Pegasus avait été évoqué lors du déplacement, pour savoir si la France avait obtenu des garanties de la part du Maroc de ne plus jamais être espionnée. À ces questions-là, on n'a eu aucune réponse de la part du gouvernement français.
1: À propos recueilli par Wely Diallo, Pegasus utilisé également à l'intérieur pour surveiller des opposants journalistes et des voix critiques du pouvoir marocain. Suite et fin de la visite d'État du président algérien Abdelmadjid Tebboune en Allemagne, des entretiens avec son homologue Frank-Walter Steinmeier et le chancelier Friedrich Merz, une visite marquée par le développement des relations économiques entre les deux pays. Lors d'une conférence de presse, le chef de l'État algérien a été interrogé sur le sort du journaliste français Christophe Glaize détenu en Algérie. Pascal Thibault.
2: La question d'un journaliste allemand a dû être répétée une seconde fois avant que Abdelmadjid Tebboune ne réponde à une question sur Christophe Glaize. Visiblement irrité, le président algérien a répliqué « Je ne m'exprimerai pas sur ce sujet par respect pour la justice de mon pays et encore moins à l'étranger ». Les proches du journaliste français ont écrit hier au président Steinmeier et au chancelier Merz que Abdelmadjid Tebboune a rencontré ce jeudi. Mais la réponse sèche du président algérien ne semble pas avoir couronné ses démarches de succès. Abdelmadjid Tebboune et Friedrich Merz ont, lors de leur conférence de presse, mis en avant le conflit entre les deux pays, notamment dans le domaine énergétique. Une déclaration stratégique à la forme économique germano-algérienne est prévue demain. D'accord, on les carburants, mais aussi les portateurs à la RFI.
1: De l'épidémie dont les autres sont à Nyang-Koun.

0: plusieurs. De traitement. La fuite. Centre médical. Centre. Qu'est-ce que tu suis? Pas de riposte. Tant que les conditions sécuritaires ne sont pas
1: du Kordofan Nord assiégé depuis plusieurs semaines par les forces paramilitaires du général Emeti. Dans ce contexte, la Cour pénale internationale interpelle le Conseil de sécurité de l'ONU sur l'imminence d'une attaque et dit redouter le même scénario qu'à El Fasher en octobre dernier. Nous ne pourrons pas dire que nous ne savions pas, a alerté la procureure adjointe de la CPI. On l'écoute, Nazat Khan.
2: We have seen this before.
3: De être commis comme un rapport bureau convaincu que des crimes graves sont sur le point d'être commis à El Obeid. Nous ne pouvons pas dire que nous ne savions pas, que ce n'était pas prévisible. C'est à ce Conseil et à tous les États membres d'agir maintenant et d'empêcher de nouvelles atrocités, de prendre ses responsabilités et de veiller à ce que ceux qui risquent à nouveau de souffrir bénéficient d'une protection. Nous ne devons pas nous soustraire à notre devoir juridique et moral. Nous ne pouvons tolérer un autre El Geneina, un autre El Fasher.

0: la procureure dans le procès urbain de syndicat dit les avocats de la défense sont vraiment complètement auprès du que ce nouveau élément en des deux personnes présentes comme l'INA de contre l'imputé. Ces dernières raisons des plus importantes le plus important au Ghana et une centaine de régions plus du une étude qui fait référence à au World Weather que vous vous annoncez.
1: Pourquoi quand cette contre demain de Guinée des pluies exceptionnelles sont statuées jusqu'à 40 mm qui se sont de 24 mais rendu par le réseau climatique plus de britanniques et américains. La probabilité qu'un tel événement survienne aujourd'hui est 5 fois plus élevée que si les activités humaines n'avaient pas favorisé le réchauffement et à l'avenir, ces épisodes pourraient se produire tous les 2 à 4 ans. Il faut donc s'adapter à cette nouvelle réalité climatique. C'est un défi. Les régions ont une croissance très infrastructure limite. Il faudra dans tous les nouveaux projets.
0: L'eau qui vient maintenant par le la banque des pistes de réflexion accès à la secrétaire de water question de
2: question déjà plus d'intérêt mieux gérer.

0: la durabilité des services et l'investissement. Avec les évolutions de la beaucoup de des états fois le source et la collaboration.
1: S'il n'y a pas de coopération entre les différentes entités, on a aussi un risque de conflit. Pour
0: l'avenir, beaucoup de rencontres et c'est à l'échelle on se retrouve beaucoup plus grand que le communautaire pas évolué avec la demande. Ce dispositif.

0: Laquelle serait-elle?
1: Je proposerais qu'on puisse investir à la fois sur l'infrastructure, sur la coopération, sur les évolutions.

0: Effectivement. L'Olympique de Marseille est dans au programme, mais également un match amical vendredi contre le Yamoussoukro FC. Sur place, notre correspondant Molamine Sissavané a pu assister à l'entraînement des joueurs marseillais au stade Félix Houphouët-Boigny.
1: Le temps d'un entraînement, le supporter abidjanais de l'OM transforme le Félicia en un mini vélodrome. Eli, président du fan club OM.
2: Certains d'entre nous ont la chance d'aller à Marseille pour voir des matchs, mais il y a la grande majorité qui n'a pas cette chance. Donc ils ont des étoiles plein les yeux en étant au plus proche des joueurs en fait.
1: Dans les tribunes, beaucoup de jeunes, dont Razak Diomandé, pensionnaire de l'académie de Yamoussoukro FC.
3: C'est une opportunité pour moi de les voir jouer, d'apprendre. En même temps, c'est pour voir ici si notre équipe professionnelle qui a monté cette année peut se comparer aux grandes équipes. Parce que l'OM, c'est une grande équipe.
1: Pour Siandou Fofana, ministre de Tourisme, le partenariat avec l'OM est fructueux et se poursuit. D'où ce séjour d'activation.
4: En accueillant l'Olympique de Marseille qui, en son sein, des Ivoiriens, Didier Drogba, Basile Boli, qui ont joué, démontrent à souhait que le pays est en second lieu. Les Ivoiriens.
5: C'est du clé. Au pays aussi.
1: Ce vendredi, il y a Savané,
0: les grands titres de l'actualité internationale, c'est le Moyen-Orient qui replonge un peu plus dans la guerre. Les États-Unis.

ces mots. À Kiev et dans plusieurs villes d'Ukraine, des manifestants ont protesté contre le départ de Mykhailo Fedorov. Progresse en France après les incendies en forêt de Fontainebleau près de Trois personnes sont en examen. Le chef

0: électrique, prix des à bon dernier plus pour le cobalt flambé c'est bien vraiment je souhaite développer les études pour les sous-gorges.
1: Le lithium, le cobalt, le cuivre ou encore le graphite sont devenus les premières les exploités de l'énergie. Ils sont des à environ

0: Le cœur si c'est la défendue de la haute.
1: C'est pas qu'une question de raffinage et de process. Il faut aussi aller en aval des chaînes de valeur, c'est-à-dire transformer soi-même. Ça veut dire une de vie.
0: C'est une et compétitive.
1: Du projet atlantique par l'Europe pour avoir du Afrique et traiter le
0: coup.
2: Cette critique donnée, il y a tel nombre de pays qui pourraient se mettre ensemble pour l'exploitation et il y a d'autres pays qui pourraient venir pour la transformation du semi-fini avant qu'on aborde le marché international.
0: Accompagne.

0: lorsqu'ils sont d'Afrique pour accueillir en chef de c'est la dans la tic comment
1: flamboyant le la délivrance sans ta de ce morceau.

0: vrai moment.
1: Avec Lisandro Cucci et son dernier morceau Newton, qui signifie en créole capverdien on a, oui, on a. Et qu'est-ce qu'on a ici? Une chanson absolument dansante dont le clip a été tourné dans les rues de Praia. Lisandro parle de résilience, de la richesse du cœur face aux épreuves de la vie, et avec ce rythme, ça donne envie de réserver un billet d'avion sans retour. Attention les yeux et surtout les oreilles, Matisse.

0: Le billet d'avion est pris de mon côté. Merci Hervé Mandina avec ce morceau de Lisandro Cuxi. Pas le temps de traîner. Quel est le troisième acte de votre sélection?
1: Alors, changement d'ambiance. Matisson atterrit à Abidjan pour retrouver la sensation afro-pop Marie-Jo avec son titre Apprends-moi. Oui, derrière ce titre aux allures de leçon, c'est une véritable masterclass de vulnérabilité amoureuse. Et le morceau séduit actuellement un plus grand public sur les réseaux sociaux et ça se vérifie aussi sur RFI.

0: la chanteuse ivoirienne Marie-Jo, dont on a bien retenu la leçon avec son titre Apprends-moi. Mon cher Hervé, c'est déjà l'heure de votre dernier morceau. Vous fermez la marche avec la séquence rétro consacrée à Mokobé et Oumou Sangaré.
1: Oui, en effet, je vous ramène en 2003, année où Mokobé et Oumou Sangaré créent le choc des générations et des cultures. Sur le titre Voix du Mali, sorti dans l'album 113 dans l'urgence. Et à cette époque, Mokobé dénonce le film Fatou la Malienne, sorti en 2001, qui stigmatisait les cultures des familles d'Afrique de l'Ouest en les réduisant au Mali seul. Alors le titre a provoqué un immense élan de fierté nationale à Bamako et dans la diaspora. On en reparlera plus longuement dans l'Afro Club de Luxe ce mois d'août.

0: C'est donc avec Mokobé ou Mousse Sangaré que l'Afro Club referme ses portes. Une chronique signée Hervé Mandina, alias DJ Facemaker, à retrouver, à écouter sans modération sur l'application RFI Pure Radio et sur notre site internet RFI.fr. Un dernier mot peut-être, Hervé.
1: Oui, rendez-vous ce vendredi 17 juillet dès 20h10 TU pour la version grand format de l'Afro Club. Donc demain, ce sera l'artiste nigérien Sike, notre invité. Belle soirée à vous, Mathis, et bravo pour cette première chronique avec moi.
0: Merci beaucoup et bonne soirée. Hervé Mandina, alias DJ Facemaker, l'ambianceur en chef sur les ondes de la Radio du Monde.

et Oumou Sangaré pour accompagner votre soirée sur RFI. Merci beaucoup de votre fidélité. Afrique Soir était réalisé par Mathieu Badre, rédacteur en chef Alexis Guilleux. Il est presque 1h à Paris, 23h temps universel. Restez bien avec nous tout de suite. Le retour de l'information dans un instant.

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0: Il est 23h en temps universel, 2h à Kiev. 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Le retour de l'information avec Jérôme Bastion. Bonsoir Jérôme.
1: Merci à vous Mathis Limano et bonne soirée également. Et bienvenue à vous toutes et à vous tous sur la Radio du Monde pour ce nouveau point sur l'actualité de notre planète. À la une de ce journal, des rassemblements spontanés dans plusieurs villes d'Ukraine. Ce jeudi, les manifestants dénoncent le départ du ministre de la Défense, le populaire Mikhailo Fedorov. Ses relations étaient tendues avec le commandant en chef des armées. Reportage à Kharkiv dans un instant. La justice européenne valide l'amnistie adoptée par le gouvernement espagnol en 2024 pour les indépendantistes catalans. Une loi de pardon aux organisateurs du référendum d'autodétermination de 2017, mais qui ne profitera pas à leur leader, Carles Puigdemont. La Commission européenne exige de son côté que Google partage de manière encadrée les données récoltées par son moteur de recherche, Google Search, à la concurrence. Une décision que fustige le géant américain. Et puis nous ferons un tour à Wall Street pour la Bourse de New York en fin de journal. C'est plutôt rare en Ukraine depuis le début de la guerre. Avec la loi martiale en vigueur, plusieurs manifestations ont éclaté ce jeudi dans le pays en réaction au limogeage du ministre de la Défense, Mikhailo Fedorov. Il était devenu populaire en modernisant le fonctionnement de l'armée ukrainienne. Il est aussi associé au développement des drones de guerre devenus indispensables pour faire face à la Russie. Mais il était en conflit avec Oleksandr Sirski, le commandant en chef des armée. À Kharkiv, entre autres villes du pays, plusieurs centaines de personnes se sont donné rendez-vous pour soutenir le ministre sortant, comme a pu le constater notre correspondante sur place, Emmanuel Chaz.
2: Nous sommes contre le renvoi de Fedorov. C'est l'un des slogans les plus entendus aujourd'hui à Kharkiv, où des centaines de personnes manifestaient leur mécontentement de voir le jeune ministre de la Défense poussé à quitter ses fonctions, lui qui bénéficie d'une large popularité en raison de ses réformes. Daria est étudiante, elle souhaite le retour de Mikhailo Fedorov à la Défense et elle explique.
3: Je pense que si nous ne défendons pas nos droits maintenant, nous allons connaître une crise politique pendant la guerre. Alors que nous avons vu les résultats de Fedorov comme ministre de la Défense. En 6 mois, il a accompli ce qui était soi-disant impensable. C'est pourquoi nous sommes ici. C'est notre chance de mettre fin à la guerre à nos conditions.
2: Oleksandr, informaticien, va même plus loin. Selon lui, c'est la mauvaise personne qui a été écartée du pouvoir.
4: C'est le commandant en chef et non le ministre de la Défense qui aurait dû être écarté. Car nombre de ses décisions sont inacceptables. De son côté, Fedorov a entrepris des réformes efficaces pour le pays et s'est immédiatement attiré l'hostilité de certaines personnes.
2: Ce soir, alors que Volodymyr Zelensky a nommé un ministre de la Défense par intérim, la colère gronde encore, les manifestations se poursuivent et les participants l'affirment. Ils seront au rendez-vous tant qu'ils ne seront pas entendus. Emmanuel Chaz, Kharkiv, RFI.
1: Et le nouveau ministre de la Défense par intérim, Yevhen Khmara, devra être confirmé par le Parlement ukrainien. Dans la soirée, Volodymyr Zelensky a également démis de ses fonctions le chef de l'administration militaire de la ville de Kiev, la capitale. Et puis des frappes russes sur la ville d'Odessa, dans le sud de l'Ukraine, ont fait 2 morts et 8 blessés dans la nuit de jeudi à vendredi, a annoncé le maire adjoint de cette ville, Oleksandr Filatov. Des frappes américaines ont touché dans la nuit de jeudi à vendredi des infrastructures de transport dans le sud de l'Iran, à savoir 2 ponts, une gare et un aéroport. À Bandar Abbas, une personne est morte après un bombardement contre un quartier résidentiel, selon des médias d'État iraniens. Des détonations ont aussi été entendues à Boucher, Bandar Ramir, près d'Arvaz et sur l'île de Keshm. L'armée américaine, par ailleurs, a affirmé avoir arraisonné un navire dans le golfe d'Oman, dans le cadre de son blocus des ports iraniens remis en place depuis la semaine dernière. Les forces américaines ont mené des vérifications et arrêté le navire parmi 3 autres navires qui tentaient de forcer ce blocus. C'est une victoire politique plutôt rare pour le Premier ministre espagnol Pedro Sanchez et les indépendantistes catalans. La justice européenne a validé l'amnistie faite aux séparatistes. C'est une cour de justice de l'UE qui a rendu sa décision ce jeudi. Elle avait été sollicitée par les juges espagnols s'opposant à cette loi de pardon aux organisateurs du référendum d'indépendance de 2017. Les explications d'Élise Gazangel.
5: La justice européenne a été claire ce jeudi. La loi d'amnistie aux Catalans ne s'oppose ni aux intérêts financiers de l'Europe, ni aux droits européens en matière de terrorisme. À Barcelone, au siège du parti de Carles Puigdemont, l'ex-président catalan, le secrétaire général de Junts, Jordi Turull, jubile.
6: Aujourd'hui, c'est une grande victoire qui confirme que quand on défend nos positions, quand on les maintient avec conviction et rigueur, les résultats finissent par arriver.
5: À ses côtés, l'avocat cas de Puigdemont, Gonzalo Boyer.
7: Ce n'est pas juste pour le délit de la malversation, mais aussi et surtout pour celui de terrorisme. C'est-à-dire qu'on a deux arrêts qui valident clairement la loi d'amnistie.
5: Cette loi avait été approuvée en 2024 par le gouvernement socialiste en échange des voix des Catalans pour l'investiture de Pedro Sanchez. Le président catalan, le socialiste Salvador Illa, revendique lui aussi une victoire.
8: Cette décision réaffirme la volonté de l'immense majorité des Catalans de continuer d'avancer vers un nouveau futur.
5: Avec cet arrêt, les juges espagnols devront désormais décider à la rentrée s'ils appliquent cette amnistie qui impliquerait, entre autres, le retour de Puigdemont après 9 ans d'exil. Élise Gazangel, Barcelone, RFI.
1: Google devra partager les résultats de Google Search avec ses concurrents, décision de la Commission européenne pour qui les concurrents de Google sont pour l'instant placés en situation d'infériorité. Les explications à Bruxelles de Pierre Benazet.
9: C'est une double décision basée sur le règlement sur les marchés numériques. Il permet à la Commission d'agir beaucoup plus rapidement qu'avec le droit européen de la concurrence classique. En l'occurrence, pour Google Search, ce n'est qu'en décembre que la Commission a lancé son enquête pour examiner si Google était en train de mettre à profit les contenus de ses utilisateurs pour développer sa propre intelligence artificielle. La Commission lui impose ce jeudi de partager, à partir du 1er janvier, ses données de Google Search avec les moteurs de recherche concurrents. Le deuxième volet de la décision est de contraindre Google à donner accès à ses concurrents aux fonctionnalités clés de son système d'exploitation Android. Actuellement, l'IA de Google, Gemini, est installée par défaut sur tous les téléphones fonctionnant avec Android. À partir du 1er juillet prochain, les utilisateurs devront pouvoir activer n'importe quel assistant IA par commande vocale, par exemple, je cite, pour réserver un taxi. La Commission européenne cherche à éviter que se crée un goulot d'étranglement dans l'économie numérique qui étoufferait la concurrence sur l'IA. Pierre Benazet, Bruxelles, RFI.
1: Et tout de suite, direction Wall Street pour un point bourse. Et c'est avec vous, Pierre-Yves Dugas.
10: L'indice Dow Jones lâche 105 points et revient à 52 554. Le Nasdaq, lui, trébuche de 387 points et termine ainsi à 25 882. Le Nasdaq continue de souffrir de dégagements frappant des valeurs du secteur des semi-conducteurs. SanDisk, Western Digital, Seagate notamment. Si l'on fait exception de Nvidia, on constate qu'au cours du mois de juillet, plus de 3 000 milliards de dollars de capitaux sont sortis de valeur des semi-conducteurs qui avaient flambé en mai et juin pour revenir sur les plus gros acteurs de la technologie et de l'intelligence artificielle. Il se trouve qu'à partir de la semaine prochaine, ces géants vont commencer à rendre compte de leurs résultats trimestriels, à commencer par Alphabet, la maison mère de Google, mais aussi Intel. Certains géants de la technologie comme Microsoft et Meta ont été sanctionnés pour leurs investissements massifs dans l'infrastructure nécessaire aux applications d'intelligence artificielle. Mais d'autres, comme Amazon ou Google, ont en revanche été moins critiqués pour leurs paris colossaux. On attendait par ailleurs, après la clôture, les résultats trimestriels de Netflix. La confrontation entre l'Iran et les États-Unis dans le Golfe Persique continue. Les deux parties échange en outre des menaces d'escalade. Le baril de pétrole américain pour livraison au mois d'août perd 1% et finit à plus de 78 dollars. L'euro retombe à 1,1436. Le Dow Jones aujourd'hui ne cède que 0,2%, mais le Nasdaq décroche 1,5%.
1: Merci Pierre-Yves Dugas, fin de ce journal. Tout de suite vous retrouvez C'est pas du vent, l'info revient dans 50 minutes sur RFI, il est 1h10 à Paris.
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1: Bonjour. Dans les Vosges, cet été, dans l'est de la France, un agriculteur regarde ses prairies brûler et compte déjà ce qu'il manquera à ses bêtes pour l'hiver. Dans le Ferlot, au nord du Sénégal, un éleveur peul scrute le ciel en espérant que la pluie de cette saison ne sera ni trop rare ni trop violente. Deux gestes, deux continents, une même question suspendue au-dessus de leur tête. Qu'est-ce que la météo nous réserve et comment vivre avec? C'est précisément le terrain de l'agroclimatologie, une discipline encore jeune à la croisée de la météorologie, de l'agronomie et des sciences du vivant qui tente de répondre à une question devenue vitale. Comment nourrir le monde quand le climat qui a façonné nos cultures et nos élevages est en train de changer sous nos yeux? Nos invités constatent le manque d'adaptation de nos modèles agricoles. Ils proposent des solutions, même si, comme tous les scientifiques, ils ont du mal à se faire entendre.
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1: Et avec nous aujourd'hui deux chercheurs de terrain, Serge Zaka, bonjour.
2: Bonjour à tous.
1: Vous êtes ingénieur agronome, docteur en agroclimatologie, pionnier de cette discipline en France que vous allez nous expliquer. Vous êtes auteur du livre « Orage sur le climat » publié chez HarperCollins et vous êtes en duplex avec nous depuis Montpellier grâce aux équipes de Ici Héro que je remercie au passage. Et Habibou Assouma, bonjour.
3: Bonjour.
1: Vous, vous êtes agronome et zootechnicien au CIRAD. Vous travaillez sur l'adaptation de l'élevage et de l'agriculture aux changements globaux en Afrique de l'Ouest. Vous êtes aussi chercheur à l'ILRI, l'Institut international de recherche sur l'élevage, et vous êtes en ligne avec nous depuis Semekpodji, c'est dans le sud-est du Bénin. Serge Aka, nous allons commencer avec vous. Est-ce que vous pouvez nous expliquer en quelques mots ce qu'est l'agroclimatologie?
2: Alors l'agroclimatologie et l'agrométéorologie, les deux, il faut les distinguer, se distinguent par la météo et le climat. Alors la météo c'est le court terme, le climat c'est le long terme. Alors pour rendre les choses beaucoup plus concrètes, parce que tout est concret dans tout ce que je vais dire, l'agrométéo c'est l'impact de la météo sur l'agriculture. En gros, une canicule est prévue cette semaine, est-ce que je dois irriguer mes tomates, est-ce que je dois irriguer mon maïs, est-ce que je dois protéger mes vaches laitières? S'il y a un gel qui est prévu dans la semaine, est-ce que je dois mettre des bougies sous mes pommiers parce qu'ils sont en fleurs? Donc ça, c'est la réaction court terme à un épisode météo, donc sur du court terme. L'agroclimatologie, c'est du long terme. En gros, est-ce que je peux planter des oliviers dans le nord de la France, développer une nouvelle filière d'abricots, je sais pas, en Alsace, ou alors du kaki du côté de Montpellier, ou de la clémentine du côté de Narbonne. Donc là, c'est plus des décisions socio-économiques et politiques à long terme avec l'évolution du climat.
1: Et aujourd'hui, il n'y a pas de filière de formation dédiée à l'agroclimatologie en France?
2: Alors l'agroclimatologie existe en réalité depuis 50 ans, voire même plus, dans les centres de recherche français. On a l'unité agroclim à l'INRAE d'Avignon, où il y a par exemple Iñaki qui travaille sur ces différents sujets, ou Marie Launay, ce sont les personnes qui m'ont d'ailleurs formé il y a à peu près 15 ans, ça commence à dater maintenant. Par contre, à l'école d'agronomie ou à l'école de météorologie, il n'y a pas forcément de cursus dédié. Il faut en réalité se spécialiser en thèse, généralement dans des centres de recherche, comme le centre de recherche climatique à Dijon ou alors l'INRAE Agroclim à Avignon.
1: Alors Habibou Assouma, est-ce que vous diriez que vous aussi, quelque part, vous êtes un peu agroclimatologue puisque vous travaillez sur l'agriculture et l'élevage face au changement climatique?
3: On peut dire cela, puisque nous contribuons également au débat et aux discussions donc, sur cette question autour donc, des enjeux, autour des questions climatiques et de production, et aussi bien de production agricole qu'au niveau de la production du secteur de l'élevage. Donc on peut dire effectivement qu'à travers les travaux que nous faisons, qui visent surtout à soutenir le système de production agricole en tenant compte donc, de ces défis climatiques actuels et en apportant des solutions pour permettre donc, essentiellement donc, aux petits producteurs effectivement donc, de pouvoir donc, bien profiter de leur métier.
1: Oui, donc vous êtes agroclimatologue sans le savoir en fait. Donc cultiver devient de plus en plus compliqué avec les conséquences du dérèglement climatique, comme en témoigne ce maraîcher rencontré au Sénégal dans la région de Tambacounda.
4: On est obligé maintenant de travailler en fonction de l'évolution du climat. Parce que actuellement, quand il faut travailler la terre, d'abord, il faut tenir compte du facteur temps, qui est très important. Tu vois? Actuellement, la répartition de la pluie est telle que la nappe phréatique ne monte pas rapidement. Ça, c'est le premier problème. Le deuxième problème, c'est qu'il y a peu de pluie, mais en même temps, les puits se tarissent rapidement aussi. Donc, chaque fois, on est obligé au moins de surcréter pour aller chercher l'eau plus profond encore. Voilà. Ça fait des investissements nouveaux encore. Parce que chaque fois qu'on a besoin d'eau, on surcreuse le puits. Les saisons sont encore plus sèches que du temps de nos parents. En dehors de ça aussi, on a eu au moins malheureusement de la pluie qui a endommagé carrément l'ensemble des superficies du bassin. Donc c'est ça le risque.
1: C'est ça le risque. Habibou Assouma, comment est-ce que vous réagissez à ce témoignage ?
3: Je pense que ce témoignage résume très bien les deux facettes, hein, les deux facettes du problème, c'est-à-dire l'excès d'eau quand il pleut et qu'on a donc de forts événements pluvieux, donc ce qui va donc entraîner ces inondations qui vont donc entraîner des pertes, et lorsque nous avons également donc des poches de sécheresse ou bien de manque d'eau, donc on a en fait ces deux extrêmes. Qui sont des événements de plus en plus fréquents et récurrents. Et c'est par rapport à cela qu'aujourd'hui, on va dire, le gros défi donc, de la production fait face aujourd'hui.
1: Alors, comment se présente la campagne agricole cette année en Afrique de l'Ouest ?
3: On a la chance d'avoir donc, en Afrique de l'Ouest, on va dire, des centres spécialisés, tels que donc, le centre Agrimet, qui est un centre spécialisé donc, du CIRS, qui essaye quand même en début de chaque campagne de nous annoncer un peu la couleur, pour dire un peu voilà qu'est-ce qui nous attend. Et on va dire que le constat est que du point de vue pluviosité, on va dire pluviosité en quantité totale donc d'eau, on va rester sur des moyennes assez correctes. Cependant, on aura de fortes variabilités en fonction donc des positionnements. Les zones un peu plus au nord, qui sont les zones sahéliennes, auront donc des situations assez différentes et contrastées de ce que nous allons avoir au sud. On aura également quelques phénomènes donc de fortes pluies. Quelques poches de sécheresse également sont annoncées, c'est-à-dire des interruptions donc de pluie pendant la saison des pluies.
1: Où ça, par exemple?
3: Ça, c'est des choses qui sont prévues, par exemple, sur les zones, donc, de production au sud du Mali, au sud, donc, de certains pays côtiers, au niveau desquels, c'est prévu qu'on ait, ces petites poches, donc, de sécheresse qui, en fonction de leur durée, effectivement, peuvent vraiment impacter aussi bien, la production, donc, de cultures céréalières, cultures vivrières, que également la production qu'on peut avoir sur des zones de parcours, donc, pour l'alimentation du bétail.
1: Alors Serge Zaka, après 3 canicules sévères et de nombreux incendies encore en cours, hein, la France est sous tension, vraiment sous tension cet été. Est-ce que vous pouvez nous décrire la situation ?
2: Alors on a eu une canicule exceptionnelle en mai. Alors cette canicule, elle est intervenue après une période de pluie très importante en France. Hein. Janvier, février ont été extrêmement pluvieux, décembre aussi. Donc ça veut dire qu'en mai, on avait encore un peu de l'eau dans les sols. Les plantes ont pu faire de l'évaporation et de la transpiration pour pouvoir faire face aux fortes chaleurs. Par contre, c'est vrai qu'il n'avait pas beaucoup plu en avril, il y avait quand même déjà quelques dégâts. Alors ensuite, on a eu la canicule de juin. Alors cette fois-ci, il n'y avait plus d'eau dans les sols. Et on a eu des températures extrêmement élevées, entre 42 et 45 degrés pendant 2 à 4 jours dans le centre-ouest de la France, avec des brûlures foliaires et des mortalités animales extrêmement importantes. Je reviendrai en chiffres tout à l'heure sur les différentes pertes qu'on estime pour l'instant. Et ensuite, on a eu une canicule, une troisième, en juillet, qui se termine d'ailleurs actuellement. Et on n'est pas à l'abri d'en avoir une quatrième au cours de l'été, parce que je rappelle qu'on n'est que le 15 juillet et que normalement, le cœur des canicules dans le siècle passé commençait plutôt à cette période-là. Mmh. C'était plutôt maintenant que ça commençait. Ouais. Alors on a déjà 3 canicules, alors qu'on n'est que mi-juillet. Alors sur les pertes de rendement, forcément pas d'eau et de très fortes chaleurs, eh bien on a des pertes de rendement qui sont extrêmement, mais vraiment très conséquentes sur les premières estimations. Moins 30% pour le maïs au niveau national, et je peux vous dire que dans certains départements, c'est beaucoup moins encore, puisque je suis passé dans le sud-ouest de la France et dans le centre-ouest, et on avait des champs qui étaient déjà en cours de récolte. Je ne sais pas si vous vous rendez compte, le maïs, normalement, on le récolte fin août ou en octobre, vraiment sur cette période automnale, et là, il est mort. le maïs est mort, il ne poussera pas plus, donc on le récolte déjà dès maintenant, ce qui fait des pertes parfois de 80% pour certaines parcelles. Alors pour les légumes, on a les fruits et légumes au sol, donc on a une estimation qui a été faite par les interprofessions d'à peu près moins 25 à moins 30%, sauf que cette estimation a été faite au début de la troisième canicule, donc on n'a pas encore les impacts de la troisième. Ouais. On a eu 5 millions à peu près d'animaux morts sur le territoire français, notamment en Bretagne et dans les Pays de la Loire. Donc on a des impacts agricoles qui sont vraiment pas négligeables, ils sont vraiment très importants sur cette année 2026, sachant que l'année 2026 sera une année classique en 2050 en termes de chaleur. Eh bien, on peut s'imaginer qu'il va falloir absolument travailler sur les adaptations et les atténuations agricoles pour éviter toutes ces pertes de rendement que je viens de vous dire.
1: Alors, dans votre livre, deux dates reviennent comme des points de bascule personnels et pour vous en tant qu'individu, en tant que scientifique. Hein, vous parlez du 28 juin 2019 et du 8 avril 2021. Qu'est-ce que ces deux épisodes vous ont appris sur les limites de ce que l'on savait prévoir ?
2: Alors le 28 juin 2019, pour information, il a fait 46 degrés ici au nord de Montpellier avec 40 km par heure de vent, le Mistral soufflait ce jour-là. On a eu ce qu'on a appelé un effet sèche-cheveux. Alors effet sèche-cheveux, c'est le terme grand public, la réalité c'est sécheresse éclair en termes scientifiques. C'est-à-dire qu'on a eu des brûlures foliaires sur l'ensemble des végétaux présents sur le territoire parce que ces températures-là, ils ne pouvaient pas y faire face. Donc ce que ça nous a appris, c'est que l'évolution moyenne du changement climatique, un plus 1, plus 2, plus 3 degrés, c'est pas juste une moyenne, il fera pas plus 1 degré tous les jours. Il y aura des jours où il fera tellement chaud qu'on pourra dépasser la limite de résistance physiologique des espèces, et c'était la première fois en France qu'on constatait de la mortalité d'animaux et d'arbres directement en une après-midi du fait d'un effet sèche-cheveux. Et donc ça m'a permis de comprendre qu'il fallait aller beaucoup plus loin en termes de vulgarisation et que l'agriculture peut s'adapter à certaines conditions thermiques, mais il y a une limite à pas dépasser. Voilà, quand on voit France plus 4 degrés, le rapport France plus 4 degrés nous montre du 48, 50 degrés dans certains coins de France. Je veux dire, aucune agriculture méditerranéenne et tempérée s'adapte à ces températures-là.
1: Oui, c'est le plan d'adaptation nationale qui, en effet, parle de plus 4 degrés qui serait invivable, en réalité.
2: Tout à fait. En fait, la meilleure façon d'adapter notre agriculture, c'est de réduire les gaz à effet de serre pour éviter de réchauffer plus. Premier point. Alors ensuite, le 8 avril 2021, on a eu un épisode de froid qui a concerné la France cette fois-ci, un épisode de gel en avril. Sauf qu'un épisode de gel en avril, c'est tout à fait classique. On n'a jamais eu, on a toujours eu des épisodes de gel en avril. Par contre, avant cet épisode de froid, on a eu un épisode de très forte douceur, voire chaleur, puisqu'il a fait entre 25 et 30 degrés sur de très nombreuses régions françaises fin mars. Et ce qui s'est passé, c'est qu'on a eu une ouverture précoce des bourgeons, donc une floraison précoce, et donc les végétaux étaient très sensibles au gel qui a détruit ensuite les différents fleurs qui ont osé fleurir, on va dire, très tôt au mois de mars.
1: Oui, et ça, c'est un phénomène qui se reproduit malheureusement depuis régulièrement. Donc, vous l'avez compris, que ce soit en Europe ou en Afrique, les conséquences du changement climatique sur l'agriculture ne sont pas une menace lointaine. Elles bouleversent déjà les calendriers et les rendements. Alors, comment s'adapter à ces nouvelles contraintes ? Nos invités ont plein d'idées. Nous allons en parler, mais voici le Sénégalais Omar Penn, avec un titre bien choisi par François Porcheron, Climat, sur RFI.

0: C'était Climat, un titre du Sénégalais Omar Penn sur RFI.
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2: Comment on a glissé? Comment un projet de société nous échappe? Comment on laisse faire les choses? Qu'est-ce qui s'est produit? Ça fait longtemps qu'on est là et on n'a vu personne. Il n'y a plus rien, il y a de la terre à nu, il n'y a plus d'animaux. C'était plein de choses et tout ça, ça a sauté. Donc on se retrouve dans des campagnes qui sont réellement déshumanisées. Voilà, où tu sais que tu ne peux pas t'en sortir. Tu ne peux pas cultiver là-dedans tout seul avec tes petits bras, quoi.
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0: L'agriculture et les systèmes alimentaires sont à la fois des victimes et des contributeurs majeurs du changement climatique. Contributeurs parce que le secteur agricole émet un quart des émissions de gaz à effet de serre mondial, et victimes parce que la hausse des températures et les bouleversements des cycles de pluie complique tout. Mais la bonne nouvelle, c'est que nous avons plein de solutions à notre portée. Encore faut-il faire les bons choix. La France, par exemple, vient de traverser, nous l'avons dit, 3 épisodes de canicule depuis la fin mai. Particulièrement touché, l'ouest de l'Hexagone, où le thermomètre a tutoyé les 40 degrés, à Bordeaux, à Agen ou encore à Angoulême. Ce nouvel épisode caniculaire s'accompagne d'une absence de pluie, des températures qui mettent les corps à rude épreuve, mais aussi les cultures. Les agriculteurs souffrent et réclament des mesures d'urgence pour sauver les récoltes et notamment des dérogations dans l'accès à l'eau. Jeanne Bartoli est allée à leur rencontre en Charente.
3: Là, on est sur des plants donc ont été semés, des plants de maïs qui ont été semés début avril, qui arrivent péniblement à un stade floraison, mais et encore certains sont en train de dépérir. Une plante qui est assez nanifiée, une récolte sans doute quasi nulle, quoi, je pense.
4: Bertrand Feunier se désespère. Pas une goutte de pluie à l'horizon depuis des semaines. Des températures supérieures de plus de 10 degrés au normal dans la région.
3: On a un déficit hydrique qui est colossal, colossal. Donc la culture de maïs, je pense que ça va devenir très compliqué. Ce qu'il faudrait, c'est arriver à développer l'irrigation par des stockages d'eau. Ici, on n'a pas d'autre solution. Ça veut dire stocker l'eau en hiver et pouvoir arriver à l'épandre, à mettre cette eau-là l'été, quoi.
4: La question du stockage de l'eau revient avec insistance dans la bouche de cet éleveur, viticulteur et céréalier à la tête d'une exploitation familiale. Affilié à la FNSEA, le principal syndicat agricole français, il ne comprend pas certaines réticences au nom de la protection de l'environnement.
3: On se dit qu'il n'y a pas d'autre solution. C'est ce qu'ils ont fait dans les pays du Sud, en Espagne, au Portugal, au Maroc, quand ils peuvent. Et pour nourrir les animaux, nourrir les gens, et il nous faut de l'eau. On ne peut pas faire autrement. Coïncidence, vous en avez une en face de vous, de réserve d'eau collinaire, pile en face de vous. Une réserve d'eau qui a été créée dans les années 2000, c'était un pionnier à l'époque. Il a rempli tout doucement l'hiver et il a son eau pour l'été. Et voilà, il arrive à cultiver du maïs, on les aperçoit au loin là-bas.
4: Actuellement en discussion au Parlement, le projet de loi d'urgence agricole vise à répondre à la colère du secteur. Un volet prévoit de faciliter la construction d'ouvrages de stockage, y compris en zone humide, zone clé pour la biodiversité. Une perspective qui inquiète Jean-Pierre Georges, référent eau pour la Nouvelle-Aquitaine chez France Nature Environnement. Il appelle à faire des choix et à entamer une véritable transition agricole.
5: Ce stockage de l'eau, il faut qu'il réponde à des priorités. Le maraîchage, on a dit, l'élevage, les agricultures biologiques, voilà. Les grandes cultures, il faut qu'on arrive à s'en passer à un moment donné, parce qu'on n'aura pas assez d'eau pour répondre à tous ces besoins-là. Il y a peut-être de nouvelles cultures qu'il faut faire aussi. Et puis, il faut réfléchir un petit peu. Vous savez, on a fait disparaître des haies en disant c'est de la contrainte en plus. Mais c'est ce qui permet aussi de maintenir aussi une certaine qualité du sol, parce que le sol, actuellement, on l'a drainé pour que l'eau parte le plus rapidement possible. Et puis l'été, vous voulez refaire venir de l'eau. Le mieux, ça serait peut-être déjà de la conserver dès le départ, cette eau.
4: Conserver l'eau, la ramener en terre, c'est le pari qu'a fait Éric Germont il y a 30 ans. Paysan bio, éleveur de vaches limousines dans le nord-est de la Charente, il a abandonné le modèle intensif, arrêté le maïs et recréé un écosystème riche en eau sur son exploitation.
6: Aujourd'hui, on sait très bien que s'il n'y a plus d'arbres demain, il n'y a plus d'humanité. Donc moi, j'ai commencé à planter mes arbres, les premiers, ils ont 30 ans. Comme là, elle a plus de 10 ans, a fait de l'ombre, a stocké de l'eau. Par contre, il y a des zones il n'y a plus de bocage. Demain, ce sera le désert. Et dans nos modèles, on retient l'eau dans le sol. Et après, par contre, la quantité d'eau, elle n'est pas là. Donc, il y aura sûrement d'autres adaptations à avoir. Je ne sais pas lesquelles, mais l'agroforesterie en fait partie, oui.
4: Selon l'Office français de la biodiversité, depuis 1950, 70% des haies ont disparu des bocages français au profit de la céréaliculture intensive. Plus que jamais, la question du partage des ressources en eau se heurte à la question centrale du modèle agricole et de son adaptation pour faire face au réchauffement climatique.
0: Serge Acaz, je rappelle que vous êtes ingénieur agronome et agroclimatologue et que vous êtes en duplex avec nous depuis Montpellier, dans le sud de la France. Comment est-ce que vous réagissez à ce reportage de Jeanne Bartoli qui soulève de nombreuses questions, hein ?
7: Alors justement, ce que je trouve intéressant dans le reportage, c'est le côté multi-solution qui a été proposé. Donc effectivement, les réserves en eau peuvent être une des solutions. Alors j'ai bien dit une des solutions, j'ai pas dit la solution. Les réserves en eau sont bien une des solutions pour faire face au changement climatique. Et moi, j'y suis pas forcément réticent. Je trouve ça même intéressant de pouvoir stocker de l'eau quand il y a des excès, pour pouvoir la redistribuer l'hiver. L'idée n'est pas de stocker de l'eau en plus de ce qu'on utilise déjà pour utiliser encore plus d'eau. C'est vraiment pour pouvoir l'utiliser quand il y a des déficits et la stocker quand il y a des excès. Mais mon objectif n'est pas de savoir s'il faut stocker de l'eau, parce que ça paraît évident dans un contexte de changement climatique. L'irrigation est évidente dans un contexte de changement climatique. Mon objectif est de savoir qu'est-ce qu'on va faire de cette eau pour quel système agricole. C'est là où ça devient intéressant. Est-ce que l'eau qu'on va utiliser va permettre de faire perdurer le système agricole tel qu'il est et qui ne sera encore moins adapté au changement climatique d'ici 20 ans ? Il faudra peut-être même encore plus d'eau pour le faire perdurer. Ou alors, est-ce qu'il y a des voies en parallèle, et je dis bien en parallèle, en plus de l'irrigation, des voies d'adaptation, comme par exemple de nouvelles espèces qui consomment moins d'eau sur le territoire, une nouvelle façon d'appréhender le sol, plus de couverts végétaux, moins de labour, pour pouvoir avoir des sols qui stockent mieux l'eau, justement, quand il y a des excès, qui la restituent mieux quand il y a des déficits. Avoir peut-être un peu plus d'éléments végétaux sur les paysages pour ralentir le vent, parce que vous savez très bien, le vent, c'est un élément desséchant. Quand vous voulez faire sécher votre linge, il sèche plus vite au vent que quand il n'y a pas de vent. Donc en réalité, le vent dessèche les végétaux. Et le fait d'avoir des paysages nus et très ouverts peut accentuer le vent. Comme par exemple, quand il a eu 30 à 40 km/h de vent en juin, quand il faisait 42 degrés du côté de Saintes, du côté de Cognac, du côté d'Angers, on a eu la bise qui a soufflé à 30-40 km/h. Dans certains endroits où il n'y avait pas suffisamment de haies et d'arbres, bah les végétaux ont perdu un peu plus d'eau que dans les bocages. Donc, en réalité, il faut mettre en avant plutôt la multisolution. C'est l'ensemble des solutions qui fait la solution. Il n'existe pas une solution miracle qui va résoudre tous les problèmes agricoles. Alors, on n'a pas abordé l'aspect génétique, notamment les nouvelles variétés, les nouvelles espèces.
0: On va y venir, justement. Mais c'est vrai que 70% des haies ont disparu en France depuis 1950. On entend bien que c'est un vrai problème. Habibou Assouma, je rappelle que vous êtes agronome et zootechnicien au CIRAD. Vous êtes en ligne avec nous depuis Sémé-Podji, dans le sud-est du Bénin. Comment est-ce que vous réagissez à cette situation en France? La France depuis en tout cas la Seconde Guerre mondiale, se présente comme un modèle agricole à l'échelle du monde. Comment est-ce que vous voyez ça depuis le Bénin ?
8: Moi, je retiens quand même de ce témoignage, on va dire, un retour aux sources. Si on peut.

0: On reprend conscience quand même qu'il est important, voilà, de ne pas forcément mettre en avant cette promotion donc de la culture super super intensive qui est vraiment faite donc au détriment donc de la qualité de la santé de nos sols et que c'est très important effectivement donc de les préserver. Et la question autour de la gestion de l'eau est super importante et ça reviendra fortement sur les questions donc de gestion à l'échelle donc du territoire pour voir effectivement pour quel usage. Donc je suis entièrement d'accord avec mon prédécesseur sur c'est bien de faire des stocks, mais c'est pour quel usage et c'est vraiment pour savoir, pour voir comment est-ce que on utilise de façon efficiente et opportune quand même ce stock-là qui pourrait être fait. Et quand je compare un peu à la dynamique que nous avons de, on va dire, du côté donc de l'Afrique de l'Ouest ou de l'Afrique subsaharienne, hein, où pendant longtemps on est resté quand même sur des, sur des systèmes de production essentiellement donc dépendante donc de l'eau. Donc dès que tout de suite on a un problème par rapport donc soit à la fréquence ou à la période pendant laquelle les pluies s'installent, tout de suite on est affecté. Donc c'est pour dire un peu que les questions sont assez transversales et aujourd'hui donc la question du changement climatique, que ce soit au nord ou au sud, quand même, c'est voilà. On est sur les mêmes challenges et sur les mêmes défis, sachant bien sûr que, il y a une contextualisation à faire, autour de tout cela, parce
1: Bien
0: que les
1: sûr.
0: défis ne sont pas, les mêmes. Voilà.
1: Les défis ne sont pas les mêmes, la vulnérabilité, les moyens non plus, nous allons en reparler. Mais Serge Jacquat, vous modélisez hein, les climats futurs pour aider à choisir justement aujourd'hui où cultiver quoi. Par exemple, dans votre livre Orage sur le climat, vous écrivez qu'il faut une politique de planification agricole, non pas à l'horizon d'un mandat présidentiel, c'est peut-être le problème, hein, mais à 25 ou 30 ans, et utiliser le concept de biogéographie. Alors expliquez-nous.
2: Alors la biogéographie, c'est le terme scientifique pour dire aire de répartition des espèces. Tout simplement, si j'allais au Bénin aujourd'hui, il n'y a pas les mêmes espèces agricoles, enfin du moins on a peut-être quelques-unes en commun, mais on n'a pas toutes les espèces agricoles du Bénin, on ne peut pas les planter en France. Et de même, on ne va pas planter un épicéa en pleine dans le Bénin, puisqu'il ne survivra pas. Donc en fait, chaque espèce végétale, tout comme animale, s'adapte à un climat qui lui est données. Vous prenez le TGV de Paris à Marseille, vous allez partir d'une forêt de feuillus. Bon, là, la forêt de Fontainebleau,
1: Oui,
2: malheureusement, elle
1: est
2: a
1: en feu.
2: brûlé, on a des épicéas à Fontainebleau qu'on ne retrouve pas forcément à Marseille. On aura plutôt des oliviers, des abricotiers, des vignes. Donc, la biogéographie des espèces, avec l'évolution du changement climatique, devient très intéressante, puisqu'elle permet de savoir qu'est-ce qu'il faut cultiver, où, mais d'anticiper. Et pourquoi il faut anticiper? C'est que simplement, quand vous plantez par exemple un olivier, il lui faut plusieurs années déjà pour produire sa première olive, et ensuite il lui faut plusieurs années pour prendre une taille suffisamment grande pour être rentable. Et donc en réalité, tout ce qui est arboriculture, il faut, et viticulture d'ailleurs, il faut anticiper en général 20 à 30 ans en amont pour pouvoir développer ces nouvelles filières. Et autre point, les filières justement, l'économie aussi, on va en parler. Parce que les filières, si on développe de nouvelles filières de kaki, de nèfles, d'olives, de patates douces,
1: Ça veut dire
2: peut-être de
1: changer les
2: millet,
1: habitudes alimentaires?
2: c'est changer les habitudes alimentaires et c'est ça le plus long. Moi, j'ai très confiance aux agriculteurs si on leur donne les moyens. J'ai bien dit si on leur donne les moyens, eh bien, de trouver de nouvelles espèces adaptées et de très bien les cultiver à la française. Par contre, derrière, il faut qu'il y ait des acheteurs, des consommateurs. Et c'est là où on voit que le changement climatique au niveau agricole n'impacte pas que l'agriculteur. Il impacte le ministère aussi de l'économie, il impacte le ministère de l'éducation pour apprendre à nos enfants à manger ces nouveaux fruits qu'ils n'ont pas l'habitude de voir, dans les cantines scolaires, quoi. Et donc de travailler en fait sur le développement de la filière de la fourche à la fourchette. Et c'est ça le plus long. La réalité, c'est qu'il est extrêmement long de faire changer les habitudes alimentaires. Et je rajouterai juste un dernier point sur ces nouvelles filières, ces transitions, parce que il faut les moyens financiers, bien sûr, pour pouvoir, par exemple, planter de nouvelles haies, les entretenir, ou de nouveaux arbres, ou développer de nouvelles filières, ou acheter de nouveaux matériels de salage, de séchage pour la pistache ou la cacahuète qu'on pourrait planter. Mais les niveaux d'économie actuels, on va dire, dans en agriculture, ne sont pas suffisants. Les agriculteurs seuls ne pourront jamais développer une nouvelle filière tout seul, un nouveau AOC, un nouvel IGP de territoire, un nouveau terroir, une nouvelle recette locale.
1: Il faut une volonté politique.
2: Il faut une volonté politique. C'est là où

0: Je dis qu'il faut un plan national, une cartographie, une carte en 2030, une carte en 2040, une carte en 2050, avec l'évolution du climat, pour qu'en fait, notre terroir français évolue avec ce climat et qu'ils évoluent bien à la française avec des productions de qualité et surtout de nouveaux plats régionaux, de nouveaux AOC, de nouveaux IGP. Je vous repasserai la parole tout de suite, mais je donne deux, trois exemples qui peuvent faire rêver. Les citrons, par exemple, de Sète. Ou alors les oranges de Biarritz, vous pouvez avoir les clémentines des Costières de Nîmes aussi, vous pouvez avoir le kaki éventuellement de Perpignan, ou la nèfle de Narbonne. Enfin, je veux dire, on peut se projeter dans ce type de production, à condition d'en tirer les aspects positifs du changement climatique et de s'en donner, bien sûr, les moyens.
1: Donc raisonner finalement à l'échelle du terroir, Habibou Assouma, est-ce que vous raisonnez de la même manière pour l'Afrique de l'Ouest?
2: Oui, définitivement. Étant donné qu'on est quand même sur une région avec une forte variabilité du point de vue donc climatique, donc on n'est pas sur les mêmes types de spéculations. Et je pense qu'on a l'information existe et on sait plus ou moins quel type de culture supporte mieux quel type de climat. Ça, c'est des informations qui existent. Et on a cette répartition, mais je suis entièrement d'accord sur le fait qu'il est important quand même d'avoir quelque chose de plus long terme. Je pense que beaucoup d'efforts sont faits dans la plupart des pays aujourd'hui par rapport aux différents programmes agricoles qui sont donc initiés dans la plupart des pays de la sous-région, avec vraiment donc des spécificités et des organisations assez bien avancées, surtout autour donc de cultures telles que des cultures d'exploitation et des cultures de rente.
1: Et quand vous entendez qu'on va bientôt manger peut-être du niébé, du sorgho en France, ça vous amuse?
2: Ben, je me dis donc que ça ferait donc marcher pour l'Afrique de l'Ouest. Ça veut dire qu'il va falloir qu'on produise assez pour pouvoir couvrir ce marché.
1: Oui, mais ce que Serge Jacquat dit, c'est qu'on va les produire en France. Hein, Serge Jacquat, c'est ce que vous dites.
0: Exactement.
1: Donc là, il va y avoir concurrence. Mais j'imagine que ça va surprendre nos auditeurs africains d'entendre ça. Alors chaque année, on l'a compris, hein, malheureusement, le constat s'aggrave. Pourtant, les solutions existent et elles s'affinent territoire par territoire. Alors pourquoi existe-t-il encore ce fossé entre ce que la science prescrit et ce que nos sociétés font vraiment? Nous allons en parler avec nos invités. Mais voici les Kenyans Bien et Ali Kiba. Final sur RFI.

0: Et Ali Kiba, que vous pouvez retrouver comme beaucoup d'autres dans la playlist de RFI disponible sur toutes les plateformes.
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0: Nos invités sont l'agroclimatologue Serge Zaka en duplex de Montpellier dans le sud de la France et l'agronome et zootechnicien Habibou Assouma en ligne avec nous depuis Sémé-Kopodji dans le sud-est du Bénin. Nous parlons des conséquences du changement climatique sur l'agriculture. Alors nous avons vu qu'il existe plein de solutions. Évidemment, c'est une émission de radio. Il y a plein d'autres solutions présentées par nos invités, notamment dans votre livre, cher Zaka. Mais voilà, c'est une émission de radio, on ne peut pas tout dire. Mais que ce soit pour l'Europe ou l'Afrique de l'Ouest, il existe de nombreuses solutions. Alors pourquoi continuons-nous à subir les mêmes catastrophes chaque année? Alors Serge Zaka, dans votre livre « Orage sur le climat » publié chez HarperCollins, vous employez une formule qui résume tout, je trouve. C'est la politique du pansement. Alors expliquez-nous ce que vous appelez la politique du pansement.
2: Alors c'est une politique court-termiste. C'est-à-dire que vous prenez un quinquennat. Ou surtout ces dernières années, la valse des ministres, par exemple. Eh bien, sur un quinquennat, ça dure 5 ans. 5 ans, bon, ok, ça se passe bien ou pas. Et derrière, est-ce quand on a planté un arbre pendant ce quinquennat, il va vivre 20 quinquennats supplémentaires, cet arbre. C'est-à-dire que le temps agricole, le temps climatique, c'est pas juste des petits pansements qu'on met dans un quinquennat. Ce sont des milliards d'euros qu'on investit dans un quinquennat, mais qui n'auront pas les retours sur le laurier, on va dire, pendant le quinquennat. Ça arrivera peut-être 5-6 quinquennats plus tard. Peut-être que le président qui a mis en place, d'ailleurs, ce futur plan agricole qu'on attend au niveau du changement climatique en France, peut-être qu'il sera mort le temps que c'est les lauriers en fait de ce plan arrivent. Et dans la politique du court terme, cette politique du pansement vraiment où on pense vraiment à ce qui se passe le mois suivant, eh bien par exemple planter de nouvelles essences dans les forêts adaptées au changement climatique, ça n'intéresse personne. Planter par exemple des milliers d'oliviers, d'orangers, de clémentiniers, de néfliers dans le sud de la France, ça n'intéresse personne, parce que ce sont des choses qui vont prendre des années et des années à se mettre en place. Donc on n'a pas un retour sur investissement rapide, donc on n'a pas un retour sur les votes rapide, et donc ça n'intéresse aucun politique, du moins quelques-uns que je connais au niveau des ministères, mais pas suffisamment pour mettre ce chapitre en place. Il faut un plan Marshall de l'agriculture, un nouveau plan Marshall de l'agriculture pour faire face au changement climatique. C'est pas des pansements de quelques millions en gros qui vont faire une transition climatique.
0: Oui, aujourd'hui on subit, on le voit bien. Alors il y a l'agroécologie, l'agroforesterie dont nous parlons souvent dans C'est pas du vent. Hein. Ce sont des méthodes de culture dont les avantages sont reconnus par exemple par la FAO, l'Agence des Nations Unies pour l'Agriculture et l'Alimentation. Mais en France, on le voit bien, hein, c'est la FNSEA, la Fédération Nationale des Syndicats d'Exploitants Agricoles, qui a l'attention des décideurs politiques, alors que ses porte-paroles veulent à tout prix préserver le modèle de l'agriculture dite conventionnelle. Comment est-ce qu'on peut expliquer qu'en 2026, nous en soyons toujours là, Serge Zaka?
2: Alors, on a effectivement une difficulté de transition vers ce qu'on appelle l'agroforesterie. Alors, dans certains pays, notamment les pays tropicaux, l'agroforesterie reste intéressante. Par contre, on n'a pas totalement les mêmes climats dans les pays tempérés.
0: Non, mais l'agroécologie, par exemple.
2: Alors là, c'est une question que je me pose aussi, hein, par rapport à ces transitions-là, notamment par rapport au climat. Pourquoi, par exemple, on n'a pas de grands plans sur la vie du sol, du sol, parce que ça résout à la fois de l'écologie, puisque en augmentant le taux de carbone dans le sol, en augmentant la diversité génétique de la vie de ce sol, eh bien, on travaille aussi sur la présence des oiseaux sur la parcelle, notamment s'il y a plus d'insectes au niveau des sols. Mais on travaille aussi sur l'excès et le déficit d'eau. Pourquoi, et c'est des questions que je me pose, pourquoi on n'a pas cette transition, parce qu'on a à la fois des effets bénéfiques sur l'écologie, sur le sol, sur le climat.
0: Il n'y a pas d'histoire de lobby derrière, non?
2: Alors, il y a certainement des histoires de lobby, mais je pense qu'encore plus fort que les lobbies, c'est l'histoire, c'est l'historique, c'est ce qu'a appris notre père, notre grand-père. Parce qu'en fait, l'agriculture française, malgré tout ce qu'on peut dire, elle reste quand même pour une partie familiale, c'est souvent le père ou le grand-père qui avait l'exploitation, Maintenant, on a un peu plus de filles d'ailleurs dans les nouvelles exploitations. Ceci dit, ce poids de la tradition est encore pour moi plus fort que le poids lobbyiste qu'on peut avoir dans certaines instances politiques et qui fait que, on se pose la question de pourquoi je changerais puisque mon père et mon grand-père ont toujours fait la même façon. Et donc, on attend de se prendre le mur. Et quand on se prend le mur, on se dit, ah oui, les pratiques sont plus adaptées, il va falloir que je trouve rapidement quelque chose. Ça, c'est pour le poids de la tradition. Ensuite, effectivement, et je peux le voir au sein de certains ministères et au sein de certaines réunions, on a un lobbyisme qui est très présent dans le milieu agricole et qui fait que quand on propose des évolutions, soit on se fait dénigrer, soit on se fait insulter. En tout cas, les choses n'avancent pas aussi vite.
0: Enfin, vous dites dénigrer et insulter. Vous faites beaucoup de conférences pour informer justement sur les changements nécessaires. Vous êtes très présent sur les réseaux sociaux. Et au début de cette année, vous avez quand même signalé que vous étiez sous protection policière parce que vous receviez beaucoup de menaces. C'est plus que se faire dénigrer, ça.
2: Ah, tout à fait. Alors là, je tiens à rassurer, les menaces ne viennent pas du milieu agricole. Elles viennent des climato-sceptiques qui sont en dehors de ce milieu agricole. Ce sont des lobbies plutôt, on va dire, carbone, plutôt sur les industries que sur l'agriculture. Sur l'agriculture, ça reste cantonné à parfois pas des menaces, mais c'est plutôt des dénigrements, c'est-à-dire regardez-moi ce scientifique, qu'est-ce qu'il me raconte encore, qu'est-ce qu'il faudrait qu'on s'adapte. Mais ce ne sont pas des menaces qui vont au pénal, ce ne sont pas des menaces de mort. Donc, attention, les menaces de mort et les liens avec la police que j'ai sont notamment dus au lobbyisme sur le changement climatique, beaucoup plus que sur l'agriculture.
0: Alors, je ne sais pas si c'est très rassurant, mais...
2: Non, c'est pas très rassurant, mais une petite touche positive quand même. Plus on avance dans les années, plus je trouve que ce soit la FNSEA, la coordination rurale, ou tous les autres lobbies agricoles, ou même des agriculteurs qui ne sont pas forcément syndiqués, je trouve qu'il y a une volonté d'évolution qui est quand même assez positive. Je dis de volonté, bien sûr. Après, derrière qu'il y ait des évolutions sur le terrain, c'est là où, pour moi, j'attends une attente plutôt de l'État pour savoir dans quelle direction on va pour pouvoir créer des filières qui ne peuvent pas se créer avec 3 agriculteurs, mais avec plutôt des centaines d'agriculteurs.
0: À Bibou Assouma, en Afrique de l'Ouest et sahélienne, dans des pays où jusqu'à 80% de la population dépend de l'agriculture pour vivre, les petits agriculteurs ne sont la plupart du temps pas soutenus par leur gouvernement qui privilégie plutôt les cultures d'exportation. Ça fait des années que c'est dénoncé et pourtant cela ne bouge pas beaucoup.
3: Est-ce qu'on va dire qu'ils ne sont pas soutenus? Peut-être qu'ils ne sont pas aussi soutenus que les autres cultures. Voilà, pas assez, parce qu'il y a quand même des efforts qui sont là, qui sont faits quand même pour soutenir donc ces agriculteurs.
0: Oui, mais il y a un décalage en fait entre le soutien aux agricultures d'exportation et aux agricultures vivrières.
3: Entièrement, il y a un décalage. On est conscient de cela et c'est un peu ce qu'on demande aussi, c'est d'essayer quand même de rééquilibrer en donnant aussi autant, pas forcément autant de valeur, mais en donnant un peu plus de valeur quand même aux cultures vivrières, pour d'abord assurer cette question donc de souveraineté alimentaire que la plupart donc de nos gouvernements mettent en avance. Donc il faut d'abord nourrir une population qui est en forte croissance et dont les habitudes alimentaires également changent, et ce qui rend donc le secteur de la production vraiment sous tension, aussi bien donc la production vivrière que la production donc animale, surtout au niveau de la production animale quand on parle donc des questions donc d'autonomisation par rapport à la production de lait local pour rendre disponible par exemple le lait local pour les populations. Donc c'est forcément des moyennant un bon suivi et également un soutien assez fort quand même de la politique qui vont permettre vraiment de le faire. Je vais vous compter par exemple dans le cadre d'un grand programme régional qu'on appelle le PRAPS, à la fin d'un processus que nous avons conduit avec les 6 pays sahéliens du CILS, la principale recommandation c'était que chaque pays devait se doter par exemple d'un programme national donc de gestion donc de l'alimentation du bétail, parce que aucun des pays n'a cela. Et chaque année, on a des crises et chaque fois, on vient juste faire du pansement. On vient juste régler la crise. Le fait qu'on n'ait pas ce programme, ça veut dire qu'on ne se projette pas. Et l'idée, c'est d'avoir ce programme aujourd'hui pour soutenir vraiment toute la filière alimentation bétail, pouvoir anticiper au mieux toutes les crises et être sûr vraiment que on arrive à soutenir une production assez correcte qui permette vraiment donc de couvrir les besoins donc de la population sur ces questions, par exemple de lait ou de production de viande rouge.
0: Oui, c'est vrai, Serge Zaka, nous n'avons pas parlé de l'élevage, parce que les animaux souffrent aussi de la chaleur, hein, comme les humains, et ils ont besoin d'alimentation, et aujourd'hui ça sèche.
2: Oui, alors l'élevage est concerné par trois facteurs sur le changement climatique. Le premier, ce sont les fortes chaleurs sur les animaux d'élevage, qui réduisent leur croissance, leur production de lait, mais surtout, et n'oublions pas, ça fait un mal-être animal quand même, ils ne sont pas là que pour l'économie. Deuxième point, il y a également le manque de froid chez nous en hiver, qui fait que de plus en plus de maladies tropicales se promènent, puisque les moustiques, les mouches ou les pucerons, enfin plutôt les mouches et les moustiques pour les animaux, sont moins tués en cours de l'hiver par le gel, et ce qui fait qu'ils se reproduisent de façon plus conséquente au cours de l'hiver et du printemps. Et le dernier point, eh bien, l'élevage est aussi concerné par le changement climatique pour ce troisième point qui est la production végétale pour les nourrir, notamment la prairie et le maïs, qui deviennent très aléatoires en cours d'été puisqu'il peut faire très chaud et très sec maintenant en été. Voilà.
0: Donc là aussi, il faut s'adapter et avoir des politiques à long terme. Pour conclure, Serge Zaka, vous écrivez que nous avons toutes les cartes pour adapter nos paysages, pour créer l'agriculture de demain et préserver le territoire et les générations futures. Alors ça, c'est très enthousiasmant. Encore faut-il jouer ces cartes-là, c'est ce que vous dites.
2: C'est ça. En fait, on a les connaissances scientifiques. Moi, je commence... Vous savez, ça fait 7 ans que je participe dans les médias, notamment par rapport au changement climatique sur l'agriculture. Et je vous avoue que je tourne un peu en rond. On pose toujours les mêmes questions tous les ans, et je sais qu'à tel mois, on va poser telle question. Oh non, il y avait quand même pas mal de solutions. Là, on a eu le temps de parler de pas mal de choses. C'était intéressant. Mais ceci dit... C'est-à-dire que à chaque fois on dit on fait un test par-ci, on est en train de tester un nouveau ventilateur, un nouveau bâtiment d'élevage par-là, on teste une nouvelle filière par-ci, on a planté quelques petits légumes, quelques petites patates douces par-là. Enfin, ça fait 7 ans qu'on parle de tests. Il y a peut-être à un moment, on va se dire bon, on va peut-être passer à l'échelle cette fois-ci au lieu de parler de tests. S'ils sont concluants, passons et investissons. Mais quand je dis investir, c'est pas la politique du pansement à 200 millions d'euros. Non, c'est vraiment des milliards et des milliards d'euros. Vous rendez pas compte du chantier au niveau européen pour adapter notre agriculture. Donc, est-ce qu'on veut continuer à faire cette politique du pansement, quitte à acheter notre production en Russie dans l'avenir, puisque la Russie est favorisée par le changement climatique, ou alors on souhaite avec fierté produire français, manger français et le faire sur notre propre territoire, même dans un contexte de changement climatique. Je pense que la réponse est rapidement trouvée. Tout le monde dirait oui, on veut manger français, mais là, on attend vraiment un plan national, type plan Marshall, et que les agriculteurs ne portent pas tout sur leurs épaules, que ce soit plutôt les politiques qui les guident un petit peu vers ce plan.
0: Eh bien, ce sera le mot de la fin. Merci à tous les deux d'avoir répondu à nos questions. Serge Zaka à Montpellier, donc merci beaucoup. Et Habibou Assouma, qui était donc dans le sud-est du Bénin. Merci aux équipes aussi de Ici Héros qui ont permis ce duplex depuis Montpellier. Je rappelle le titre de votre livre, Serge Zaka, Orage sur le climat, c'est publié chez Harper et Collins. Merci à François Porcheron pour la réalisation de cette émission et à Caroline Filliette pour sa préparation. Prenez soin de vous, des vôtres et du monde. Nous nous retrouvons demain, même planète, même heure. Et ne bougez pas, dans une minute, ce sera le journal sur RFI.

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4: Jérôme Bastion.
3: Au sommaire de cette édition, les incidents armés et les frappes aériennes se multiplient dans le détroit d'Ormuz, sur le territoire iranien et plus largement dans le golfe arabo-persique. 8 jours après que le président Trump a jugé caduc le fragile cessez-le-feu entre Iran et États-Unis. Mouvement de protestation rare mais d'ampleur en Ukraine à cause du remaniement ministériel impulsé par le président Volodymyr Zelensky et surtout de la démission forcée du très populaire ministre de la Défense,